0: Elle frappe des États-Unis sur l'Iran ce soir pour la deuxième nuit consécutive. Alors qu'en Cisjordanie, la colonisation israélienne s'accélère. Selon un rapport publié par des ONG, elle représenterait désormais 20% du territoire occupé. Et puis, quelques 78 000 ressortissants du Zimbabwe sont rentrés chez eux. Ils se joignent aux milliers d'Africains qui ont fui la vague de violences xénophobes en Afrique du Sud. Un fléau qui écorne l'image de la nation arc-en-ciel. Donald Trump s'est une nouvelle fois montré mécontent de ses alliés de l'OTAN. Il l'a redit avec force ce mercredi au sommet de l'Alliance Atlantique organisé en Turquie. Des critiques qui ont visé en particulier l'Espagne, accusée par le président américain de ne pas dépenser suffisamment d'argent pour la défense. Donald Trump n'a pas hésité à brandir de nouveau la menace de rétorsion commerciale à l'encontre de ce pays, ce qui a semblé laisser de marbre, vous allez l'entendre, Pedro Sanchez, le chef du gouvernement espagnol. Pedro Sanchez qui assure avoir de bonnes relations avec le président américain et à l'issue du sommet, il a minimisé la portée de ses déclarations américaines. Écoutez-le.
1: J'ai eu en effet l'occasion d'échanger quelques mots de manière informelle avec le président des États-Unis. Nous avons parlé de foot et notamment de la Coupe du Monde. Il s'agissait donc d'une conversation informelle, conviviale, au cours de laquelle il n'y a eu absolument aucune tension. Au contraire, tout s'est déroulé dans la bonne humeur et la courtoisie. Ensuite, comment le gouvernement espagnol perçoit-il ces déclarations sur les droits de douane dont nous avons eu connaissance par votre intermédiaire? Eh bien, avec calme et patience, car après tout, quand on prend un peu de recul par rapport à ce genre de déclarations, on constate que les relations entre les États-Unis et l'Espagne, sur les plans sociaux, culturels, économiques, politiques, ces relations sont très positives.
0: C'était donc Pedro Sanchez, le chef du gouvernement espagnol, à l'issue de ce sommet. Donald Trump a finalement déclaré mercredi, à l'issue du sommet de l'OTAN donc en Turquie, que l'Espagne avait finalement été très généreuse lors de ce sommet. « J'avais des problèmes avec l'Espagne et j'en ai toujours », a dit le locataire de la Maison-Blanche depuis l'avion présidentiel, ajoutant que l'Espagne avait malgré tout fait des efforts. Le président américain, rappelons-le, qui avait également qualifié mardi la présidente du Conseil italien, Giorgia Meloni, de personne sympathique, même s'il lui a une nouvelle fois reproché son absence de soutien dans le conflit avec l'Iran. Elle a refusé de s'impliquer, ce qui a un peu envenimé mes relations avec elle, mais je l'apprécie, je pense que c'est une personne sympathique en réalité, rajoutant qu'elle avait à ses yeux commis une erreur. Et c'est en marge du sommet de l'OTAN à Ankara que le président américain a annoncé de nouveaux bombardements sur l'Iran, des frappes qui ont bien débuté il y a quelques heures, en réponse, selon Donald Trump, aux frappes iraniennes visant des navires empruntant le détroit d'Ormuz. Le président américain a également affirmé que le cessez-le-feu signé le 17 juin avec Téhéran était fini ou terminé. Des médias iraniens ont annoncé dans la nuit des frappes américaines contre plusieurs de ses positions, et promis que l'armée iranienne répondrait, comme elle l'avait fait mardi, après une première salve de bombardements américains, par des frappes massives contre des bases américaines dans la région. Donald Trump a menacé l'Iran de frappes bien pires en cas de nouvelles attaques contre des navires dans ce détroit d'Ormuz. L'actualité au Moyen-Orient, c'est aussi cette alerte lancée par deux ONG israéliennes sur la colonisation de l'État hébreu dans les territoires palestiniens. Illégal aux yeux du droit international, rappelons-le, le phénomène ne cesse de s'étendre et il connaît une accélération sans précédent avec le soutien actif du gouvernement israélien, au point que désormais les avant-postes de colons contrôleraient près de 20% de la Cisjordanie occupée. Abla Junaidi.
2: Le phénomène n'a jamais cessé depuis des décennies, mais les ONG israéliennes Kerem Navot et La Paix Maintenant pointent une accélération sans précédent de la prise de contrôle du territoire depuis fin 2022, avec la création de plus de 130 nouveaux avant-postes, souvent présentés comme des fermes d'élevage. Au total, plus d'un million de kilomètres carrés, soit environ 18% de la Cisjordanie occupée, sont passés sous contrôle israélien. Ces implantations illégales permettent de s'approprier de vastes superficies, mais aussi d'isoler les villages villages palestiniens et de provoquer le départ de nombreuses communautés bédouines. Pas un jour ne passe sans des violences attribuées à des colons. Les ONG estiment que cette dynamique est facilitée par

0: les décisions du gouvernement israélien qui légalise progressivement certains avant-postes et développe les infrastructures qui les relient. Les démolitions de constructions palestiniennes en zone C, administrées par l'autorité palestinienne, ont fortement augmenté, même au-delà de la zone C, Israël étant progressivement son influence, autant de mesures qui constituent une annexion de fait de la Cisjordanie et rendent impossible à terme la solution à deux États.
1: Abla Junaidi. Sur un autre front, dans la bande de Gaza, des tirs et bombardements israéliens ont tué 9 personnes ce mercredi. Bilan transmis par la défense civile sur place. L'État hébreu a confirmé avoir mené une frappe aérienne sur la ville de Gaza. Près d'un millier de Palestiniens sont morts dans ces attaques israéliennes ces 9 derniers mois. Et puis, 3 frappes israéliennes visant le sud du Liban en mars dernier et tuant une vingtaine de personnes sont susceptibles de constituer des crimes de guerre et devront faire l'objet d'enquêtes, a estimé Amnesty International jeudi. Nous y reviendrons dans nos prochaines éditions. 2h, bientôt 7 minutes, ici à Paris, minuit 7 en temps universel. Près de 78 000 ressortissants du Zimbabwe ont quitté l'Afrique du Sud en raison des violences xénophobes et sous la pression de manifestants anti-immigration. Beaucoup sont rentrés par leurs propres moyens, d'autres ont été rapatriés par le gouvernement zimbabwéen et des milliers d'autres étrangers africains ont également fui ces violences, entachant la renommée du pays arc-en-ciel. Lisa Fabian.
2: Le Zimbabwe dit avoir pris en charge l'évacuation de près de 21 300 de ses ressortissants en un peu plus de 5 semaines, quand 56 830 sont rentrés au pays de manière indépendante sur la même période. À ce stade, le Malawi dit avoir rapatrié 22 000 personnes. Le Ghana a fait rentrer 900 de ses citoyens, comme le Nigeria, alors que l'Ouganda annonce en avoir rapatrié environ 560. Les autorités sud-africaines estiment que quelque 45 000 immigrés ont quitté l'Afrique du Sud par le poste de Bait Bridge à la frontière avec le Zimbabwe depuis le 7 juin. Ces derniers jours, des milliers de personnes cherchant à fuir se sont retrouvées bloquées à ce point de passage, faute de documents en règle ou en raison de longues files d'attente. Cette situation crée de vives tensions diplomatiques. Le Ghana a notamment décidé de repousser une visite du président sud-africain Cyril Ramaphosa prévue la première semaine d'août en raison du climat actuel et du risque de manifestations à Accra si cette réunion bilatérale était maintenue.
1: Lisa Fabian pour le service Afrique de RFI. En France, une enquête de l'Institut national des études démographiques se penche sur les familles françaises. Comment ont-elles évolué depuis le début du 21e siècle? La baisse de la fécondité, les naissances plus tardives, les séparations, les changements de loi font partie des grandes évolutions de ces deux dernières décennies. La notion de famille reste importante, semble-t-il, pour les Français, même si elle peut prendre de nombreuses formes. Forme nouvelle aujourd'hui, Marie Casadebé.
3: Le couple qui cohabite est toujours la norme, le mariage ne l'est plus du tout. Seule une naissance sur 3 a lieu dans un mariage, contre plus de 8 sur 10 en 1970. Les séparations et les recompositions sont également plus courantes. 18% des Français âgés de 18 à 79 ans ont déjà vécu avec un bel enfant au cours de leur vie. Laurent Toulmont est l'un des coordinateurs de cette enquête de l'INED.
4: Les personnes ont une histoire familiale qui est de plus en plus complexe, mais avec des relations familiales qui restent fortes, hein, même quand les adultes ont quitté le domicile parental, ils continuent à avoir des contacts fréquents avec leurs parents. Les grands-parents voient leurs petits-enfants. Il y a également donc l'ouverture aux couples de même sexe. Ça a été un changement très important, même si ça concerne moins de 2% des couples. Il y a une volonté de l'État, par rapport à d'autres pays, de traiter toutes les familles sur un plan égal.
3: Le nombre de couples de même sexe a ainsi doublé en 10 ou 15 ans, mais il n'élève pour autant que 0,5% des enfants en France.
1: C'était Marie Casadebé pour le service France de RFI. Merci bien et merci à vous d'avoir suivi ce journal. L'information revient dans 50 minutes sur RFI. Il est 2h10 ici à Paris.
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0: et bienvenue sur RFI.
1: Dans l'émission Fais ton boucan.
0: Uniquement dans la joie et dans la bonne humeur.
1: Et ici, je vous rappelle, on fait pas de bruit.
0: Que du boucan.
1: On est ensemble avec toute la team. Il y a Mathieu aux manettes.
0: Le gars qui connaît son karaté.
1: Léa aussi, normalement, est là, je la vois pas.
0: Ah oui, le Portugal a perdu.
1: Oh, la pauvre. Je vois Élise aussi, le sommet de son crâne.
0: La meilleure des keyboardistes.
1: Eh oui, vous allez entendre pourquoi on le dit ça. Allez, on y va. On commence avec un titre qui nous donne de la force. Ça vient de la Guadeloupe. Chat, Cat et Terrat. Jacob Desvarieux, Admiralty sur RFI.

0: Admiralty, notre regretté Jacob Desvarieux dans Fais ton boucan. Et ce qu'on vient d'entendre, c'est une reprise parce que ce titre, à la base, a été créé par l'un des grands maîtres du groka guadeloupéen, Robert Loison.
1: Ok, le groka, le tambour traditionnel de la Guadeloupe.
0: Exactement. Mon James, aujourd'hui, qu'est-ce qu'on a au programme?
1: Et pas de la bonne musique. Ouais, il va falloir s'y habituer dans cette émission. Des titres qui font plaisir, des nouveautés et des artistes qui sont là depuis longtemps, depuis un petit moment, au micro de Fête ou Boucan. Aujourd'hui, on aura les Nègres Marrons.
0: Yeah,
1: le temps passé, beaucoup de choses ont changé.
0: Vous avez imaginé.
1: Ouais, c'est ça. Vous avez sûrement reconnu, Jackie et Benji seront avec nous à l'occasion de la sortie de leur nouvel album, sorti la semaine dernière. Ils nous en parleront. On réservera aussi une petite surprise aux deux artistes.
0: J'en dis
1: pas plus.
0: Hey, mon James, tu m'as réservé une petite surprise apparemment.
1: Pas à toi.
0: À qui?
1: Au Nègres Marrons.
0: Mais t'es sûr que c'est eux?
1: Ouais, moi j'ai une surprise.
0: Mais enfin, tu m'avais dit que moi aussi j'avais une surprise.
1: Non.
0: Des fleurs?
1: Non, non.
0: Une petite voiture?
1: Non, tiens, j'ai Yemi à la dé pour toi.
0: Ah, c'est ça la surprise.
1: L'arrête de l'Afrobeat. On écoute Toum Boum.

0: balader le péché, le péché mignon de Mathieu, hein, à la réelle. Il faut le dire. Peut-être votre péché mignon aussi, si vous nous écoutez. La reine de l'Afrobeat avec la chanson Toum Boum.
1: Et on poursuit, mon James, avec une artiste qui fait du bruit en ce moment.
0: Elle fait du boucan.
1: Eh oui, elle fait du boucan. Elle n'a pas peur de prendre des risques artistiques. Elle sait mélanger les genres. C'est Théodora.

0: Théodora, un petit zouk qui fait du bien. Délia, t'es d'accord? Délia, t'aimes le zouk, je sais. Est-ce que t'aimes le compas?
1: Mais j'aime les deux.
0: Ah, mais oui, Antillais oblige.
1: Oui, totalement.
0: C'est un petit indice pour la surprise de tout à l'heure.
1: Ok.
0: T'en dis pas plus?
1: J'ai hâte.
0: Il va se passer des choses dans cette émission.
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0: La chanson Go 243 du chanteur Inos B. Hein, ce titre qui servait à soutenir la RDC pendant la Coupe du Monde.
1: D'ailleurs, Inos B, retenez bien cette date. Ce sera le lundi 13 juillet. Il sera avec nous dans les studios et pour ne rien louper, branchez-vous à partir de 22h10, heure de Paris, sur RFI, les amis.
0: On espère que vous serez là. Hein. Mais restez avec nous parce qu'aujourd'hui, les invités, c'est les Nègres Marrons, le groupe emblématique du rap français. Jackie et Benji viendront faire leur boucan. 4 boucantiers dans le studio, ça va faire beaucoup de liens. Bon, promis, on va rester sage, hein, on essaye. Mais tout de suite, une nouveauté, Georgia Smith et Wizkid se sont réunis pour le titre Alive.

0: le titre Alive, Georgia Smith et Wizkid sur RFI.
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0: Et ça y est, c'est parti, c'est l'heure d'accueillir nos invités et Boucantier,
3: c'est ça.
0: Ce groupe emblématique du rap français qui nous a fait danser depuis plus de 30 ans aujourd'hui. Hein, plusieurs classiques, 6 albums, dont le dernier qui est sorti il y a seulement quelques jours, en 2026. Et ils sont toujours pas fatigués, les gars. Adélia, pour exemple.
3: Ah, ça va.
0: On accueille les Negmarrons.
3: Bonjour, yeah, yeah. Yassan.
4: Bonsoir.
0: Ça va, les gars. Les gars, on a dit
4: boucan.
0: On a dit qu'on allait essayer d'être sage.
4: Qui a dit ça?
0: C'est moi, mais vas-y.
4: Laisse ça.
3: On est ravis de vous avoir dans cette émission.
0: Yes.
3: C'est la première fois. Vous êtes aux premiers invités aujourd'hui pour cette nouvelle émission Fait en Boucan. Donc, on est heureux.
0: Merci.
3: Et j'espère
0: les gars,
3: que vous allez nous porter chance.
4: Mais vous commencez fort.
0: C'est
4: ceux qui ont la puissance qui ouvrent la danse.
3: En tout cas, quand on évoque le nom Negmarrons, et ben on pense à ça.
4: Yeah, t'entends pas ou quoi?
3: Eh oui, ce gimmick, t'entends pas ou quoi?
0: Voilà.
3: Jacques,
0: exactement ce que
3: il est né comment ce gimmick?
4: Il est né spontanément lors d'un concert. C'est vrai que vu que nous on a toujours fait de la scène et il y a beaucoup de gimmicks ou d'improvisations comme ça qui naissent lors de concerts. Et je pense, je m'en souviens plus exactement, précisément, mais ça a vraiment dû naître lors d'un de nos concerts.
3: Ça, c'est fait au feeling. Quoi.
4: Au feeling. Ouais. Just the vibes.
3: Ah, ok.
4: Ouais, tu connais, en plein boucan, c'est né comme ça.
3: On sait que vous n'êtes pas juste venu pour nos beaux yeux, on va se dire les choses.
0: Pourquoi pas?
4: Si,
3: vous êtes venu aussi pour faire votre promo, non?
4: Non. Pourquoi on a sorti quelque chose?
3: Ah, j'ai pas,
0: c'est
3: du
0: des
3: tout.
0: Bons parleurs.
4: On a vu de la lumière, on s'est dit qu'est-ce qui se passe là-haut.
3: D'accord. Je vous propose qu'on écoute un de vos titres, Diaspora.

0: et Negmaron, titre éponyme hein, d'ailleurs hein, l'album.
1: C'est ça.
2: Ouais. Ça fait 30 ans, James le disait tout à l'heure, que vos voix résonnent dans la tête et dans le cœur des gens. Vous venez tous les deux de Garches-lès-Gonesse dans 95 et vous avez grandi à l'avenue de la commune de Paris. Vous avez rebaptisé cette rue la rue Cazenègre et il y a une forte communauté haïtienne, antillaise et puis afro-descendante.
1: Africaine.
2: Et africaine. Mmh. Avec le recul, qu'est-ce que ce quartier vous a donné de plus précieux humainement et artistiquement?
1: Je pense que ce quartier nous a transmis des valeurs qui sont essentielles. Comme l'entraide, la solidarité, le fait d'aller vers les autres, l'altruisme, et puis cet amour de la culture et des arts aussi, tout simplement, parce qu'on y a découvert la culture du hip-hop, par exemple, on y a découvert aussi le reggae music, la dancehall. Voilà, c'est un quartier très chaleureux, très convivial, très festif, avec la musique quasiment H24. Tu vois, et beaucoup de célébrations, beaucoup de fêtes, des baptêmes, des anniversaires, tu vois, toutes ces
2: grande
1: fêtes.
2: Grande famille.
1: Voilà, et donc on y a, ça a été une vraie école, ce quartier, une vraie école de la vie.
0: Un environnement très riche, finalement.
1: Ouais.
3: Très riche, et ça nous a aussi permis de découvrir de nombreuses cultures. Tu vois, moi, je suis originaire des îles du Cap-Vert, Benji est originaire du Congo. Mmh. On a grandi avec des Haïtiens, comme tu le disais, avec des Guadeloupéens, des Martiniquais,
1: des Camerounais.
3: Ouais. Tu vois, donc c'est vrai que à ce niveau-là, sans à cette époque, on voyageait pas encore, mais sans beaucoup voyager, on apprenait beaucoup des autres. Mmh. Et c'est vrai que c'est ça la puissance de grandir dans des quartiers comme celui où on a grandi à Garches-Charcelles. C'est un multiculturel.
1: Ouais. Et c'est l'essence même de ce qu'on appelle aussi la diaspora.
2: Totalement.
1: C'est
2: ça.
3: Totalement.
2: Ça fait écho avec votre titre, justement.
1: Exactement.
2: Vous avez commencé la musique par le rap dans un premier groupe qui s'appelle SMC. Vous pouvez me dire ce que ça veut dire?
3: Mais tu es bien renseigné.
2: Merci beaucoup, cher ami.
3: SMC, c'est à l'époque, ça voulait dire la section musicale du crime. Non, mais quand on parle de crime, on parle de crime lyrical, tu vois. Nous, c'est toujours lié à, bien sûr, aux lyrics, à la joute verbale. Et voilà, parce que des jeunes, même quand on s'est mis à écrire, on était déjà dans le côté challenge. Il fallait se challenger. Et voilà, c'est pour ça qu'on a appelé ce groupe-là, les SMC.
2: Ok. Et musicalement, vous êtes nourri de plusieurs sonorités, notamment Rudy MC, Public Enemy et eux.

0: Ni à l'époque, je suis artiste. Ouais, exactement. Nigga with attitude, fuck the police, pour le titre.
1: Ouais, c'est, on a grandi avec ça, tu sais, pour tous les gens qui connaissent un petit peu la, notre, notre banlieue, Garches, Sarcelles. On était très très inspiré West Coast,
0: ouais.
1: Et donc NWA c'est la base, c'est le groupe phare de la côte ouest de Los Angeles. Donc on a été aussi très très inspiré par ce qu'on appelait à l'époque le gangsta rap,
0: ouais.
1: Et on faisait un parallèle avec avec notre vie de quartier aussi, parce que on a connu, comme on le dit dans le bilan, l'époque des gangs, des bandes, etc. Et donc on s'identifiait vraiment au vécu de ces artistes, ouais. Voilà, qui nous inspiraient beaucoup NWA.
2: Et encore aujourd'hui, il y a les têtes qui bougent toutes seules.
3: Hein. Ouais, tu sais, paradoxalement, enfin, je sais pas si c'est un hasard ou quoi. Tout à l'heure, on écoutait un titre aussi de NWA qui s'appelle Always Into Something, okay. Et on l'écoutait tout à l'heure. Et, et c'est vrai que, comme le disait Benji, c'est une musique qui nous parlait, dans laquelle on se ressentait l'attitude et puis le titre, le nom de leur groupe, Niggas with Attitude.
0: Ouais, exactement.
3: Et quand tu grandis dans un quartier à Garges où justement t'es entouré de la communauté noire. Eh ben ouais, on s'identifiait beaucoup à un groupe comme NWA, Public Enemy, Run-DMC. Ouais, ça a été très inspirant pour nous.
0: Côté français, vous avez écouté des sons rap durs, purs et conscients, mais aussi vous avez écouté beaucoup cette émission. Écoutez.

0: Squadka, Lucienne Jurista.
1: Vous avez reconnu?
2: Ok, on est là.
3: Regina Style.
1: Exactement.
3: Ah ouais.
1: Vous étiez branchés comme tout le monde.
3: On connaît nos classiques ici. Attends.
2: Ah ouais, non, mais c'est, bah c'est, écoute, c'était l'émission de référence à l'époque qui passait le dimanche soir sur, sur une radio parisienne.
3: Radio Nova, on peut le dire, à cette époque-là.
2: On peut les citer avec Lionel D, Dynasty au platine. Et ce qui est intéressant aussi, c'est qu'à cette époque, il y a eu tous les rappeurs donc, de la première génération, les Solar, les Ministère Hammer, New Generation MC, EJM, que je big up aussi.
3: Ministère Hammer.
2: Ministère Hammer, que j'ai cité.
3: Okay.
2: Mais il y avait aussi Rico.
4: Ça, j'avais non, pas entendu.
3: J'ai été choqué. Ok.
2: Non, je les ai cités, bien évidemment. Et non, mais il y avait aussi ce côté reggae aussi, tu vois. Dance ragamuffin, on disait à l'époque, tu vois. Avec Rico, avec Saxo, avec Poupa Dani, avec Poupa Leslie, tu vois, toute une vague aussi. Donc, ce qui fait que le, tu vois, le hip-hop et le ragamuffin, ça, ça évolue en même temps, tu vois, ça allait de pair, quoi. Donc, c'est ce qui nous a aussi inspiré, bien évidemment.
3: Quelle époque.
1: Quelle époque. C'était votre époque. Vous avez aussi co-créé un label qui s'appelle Première Classe, dont le but était de réunir des artistes rappeurs sur le même titre.
3: Ouais, Première Classe, c'est un label qu'on a créé avec Benji, Pete Bacardi, Stéphane et Patou. Pour ceux qui connaissent, Stéphane qui travaille chez Because Music et Patou qui est indépendant et qui travaille beaucoup du côté de l'Afrique. Et c'est vrai qu'au départ, c'était une idée qui est partie d'un titre, d'un maxi.
1: Ouais.
3: Donc, où on pouvait retrouver dans ce titre, dans ce maxi, le morceau On fait les choses.
1: Et bah, on va l'écouter. Alors,

0: Jackie tout à l'heure sur ce titre, il y a vous, Mystique, Pete Bacardi et Rof. Mais là, les gens disent que c'était pas Rof qui devait poser à la base sur ce titre, mais Kerry James, tu confirmes?
1: Ouais, je confirme. C'est vrai qu'à la base, nous, on connaissait plus Kerry James parce qu'on s'était déjà rencontrés à plusieurs reprises. Notamment, on avait participé à une même compilation qui était la compilation de la BO du film Rai. Et quand on l'a appelé, bah, lui était super OK. Et malheureusement, le jour de l'enregistrement, il a eu un contretemps. Par contre, il a été très gentleman, il nous a pas planté, il nous a appelé en nous disant « Bon, désolé les gars, moi je peux pas venir, mais par contre, je vous envoie un frère à moi, vous inquiétez pas, il va tout déchirer.
2: Mmh. » Okay.
1: Sauf que nous, on connaissait déjà Rof parce qu'on l'avait déjà entendu dans le projet Guet-apens,
0: ouais.
1: Le projet d'expression directe, où d'ailleurs, il nous faisait déjà une dédicace. Où il avait cité La Monnaie en disant « C'est La Monnaie qui dirige le monde », comme le dit la chanson. Donc, on connaissait déjà l'artiste Rof. Et effectivement, quand il est venu en studio, il s'est assis tranquillement, il a écouté l'instru, et puis bah, ça a donné ce couplet légendaire que tout le monde connaît. Quoi.
0: Tu parlais de La Monnaie, justement, qu'on retrouve dans votre album Rue Cazenègre, qui vous a porté chance en final. Hein.
1: Mm-hmm. Ah ouais, grave, grave. C'est vrai que La Monnaie, ça a été pour nous, ça a été le déclencheur.
0: Ouais.
1: Ça a été le déclencheur de notre carrière.
2: Ça a été surtout le titre qui nous a permis de prendre notre premier chèque.
1: C'est important de le préciser.
0: Ça, c'est tout, hein.
2: Mais oui, l'argent de la musique, c'est grâce à ce titre qu'on a découvert l'argent de la musique.
0: Exactement.
2: Eh oui, c'est
0: dans cet album, il n'y a que des pépites, hein, Rue Cazenègre. Il y a Lève-toi, bats-toi, que j'écoute en boucle, Ménage à quatre également. Ouais, et pour ma part, celui que j'ai saigné durant cette époque, l'été, c'était celui.

0: J'adore, parce que ça, c'est des titres et des rêves qui, désolé, hein, j'ai pas envie de vous blesser, mais moi, je suis né en 98.
1: Ouais.
0: Donc tout ça, là, j'étais même pas encore né. Mais c'est vrai que c'est important de connaître ces classiques aussi.
1: T'as vu
0: de...
1: ce qui se passait quand t'étais dans un autre monde.
0: Ouais, c'est ça même.
1: C'était chaud.
0: Non, je sais pas ce que mes parents, ils faisaient, là, mais moi, je suis né en retard. Hein. Je sais pas ce qui s'est passé. Il y a un titre dans votre dernier album qu'on va écouter dans cette émission que j'ai grave kiffé. C'est celui avec Booba. Là, c'est les rêves que je connais.
2: Ouais.
0: On en parlera, mais on parlera aussi d'autres choses. Mais moi, je suis obligé d'écouter ce peut-être ce futur classique, il faut le dire.

0: titre, il est bon, hein. Bitume en featuring avec Booba. Yes. C'est un peu, il y a des sonorités reggae, mais c'est très actuel. Et franchement, surtout ça, c'est cool.
1: Non, il est pas bon. Le titre, il déchire. Il est pas dur, il est bon.
0: Il est incroyable.
1: Ça, c'est quand on parle d'un sandwich. Mmh, ce sandwich, il est bon. tu as bien commencé. Tu as dit un futur classique.
2: Mais oui.
1: Maintenant, tu dis, il est bon.
0: C'est le classique Bitume. Désolé.
1: Pas de la bougie.
0: Le titre est lourd. Le titre est lourd.

0: 2002 ans.
1: Tu avais 2 ans.
2: J'avais 2 ans. Hein. Mais t'inquiète, je me souviens moi.
1: Ah ouais?
2: 2 ans, je me souviens. Okay. Non, c'est pas vrai. Je suis désolé. On l'a entendu 1000 fois ce classique et des albums après le bilan. Bah, il y en a eu. Hein. On pense à Héritage, ouais. Lien sacré, Valeur sûre, sorti en 2016. Et aujourd'hui, 10 ans après le précédent, bah, vous sortez Neg Marron, le dernier album. Vous restez fidèle à vous-même, même sonorité reggae, dancehall, du rap, aussi du bouillon. Il y a du chata, même de l'afrobeat. Mais les gars, vous m'avez un peu déçu. Il y a pas de compas.
0: Ah, le compas, on s'y est pas aventuré.
2: Le compas est en pétard aujourd'hui.
0: Ouais, mais nous, on suit pas la tendance, tu vois.
3: Ouais.
0: Au contraire, non, nous, c'est nous qui donnons la tendance, on la suit pas.
3: Ah, okay.
0: Tu vois ce que je veux dire? Là, quand on vient avec un morceau comme Bitume aux sonorités reggae,
2: ouais.
0: Booba de base, un artiste trap, on aurait pu aller sur de la trap, on aurait pu s'adapter, ben non.
3: Okay.
0: Tu vois, on a choisi de faire un reggae, et pourtant, le reggae, c'est pas particulièrement tendance en ce moment. Donc, nous, on ne suit pas les tendances.
2: Bah, vous savez quoi?
3: Voilà.
2: Moi, je les suis un petit peu.
0: Ok.
2: Désolé, je suis peut-être un petit bout. Mais on s'est occupé de ça, un remix compas du bilan. Vous êtes prêts ou pas?
4: Allez,
2: super. Si vous voulez chanter, allez-y les gars.

0: C'est tout ça.
1: Attention, ça arrive.
2: Que quand on était gamin, on avait le même itinéraire, mais pas le même destin. 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Mais puis imaginez que tout s'est si vite écoulé.
3: On fait le bilan,
0: c'est bon ça. Mais qui a fait ça?

0: réponse.
1: Magnifique. Yeah, ça c'est le bilan en version compas. Écoute ça bien. Haïti, Haïti chérie. Oui, c'est notre maman qui dit ça. Jouez.
2: Allez.
3: Alors c'est comment? Vous voyez?
1: Ah, j'adore.
3: Très très lourd. Les gars, on rappelle, hein, Élise qui est en régie, c'est elle qui a fait le synthé. Hein.
1: Magnifique. Okay.
3: On peut applaudir.
2: Bravo.
1: Ah, ça, on va repartir avec ce morceau.
3: Ah, tu peux le sortir. Ah.
1: On va étudier ça, j'adore.
3: On va discuter des contrats aussi. Peut-être y aura une réédition, on va mettre ça dans la réédition.
1: Non, c'est fort, franchement, magnifique.
3: Bon, pour l'instant, il n'y a pas de compas dans le projet. Comme j'ai dit, vous êtes sur la continuité avec ces sonorités afro et afro-descendantes avec du rap. Est-ce que c'est quelque chose qu'on a pu vous reprocher, ça, le fait de ne pas être 100% rap et de ramener ces sonorités qui viennent des Caraïbes ou de l'Afrique?
4: Reprocher, non, parce que comme je disais tout à l'heure, en fait, c'est le hip-hop, le rap, et le reggae, le raga, comme on disait à l'époque, c'est vraiment des musiques qui évoluaient parallèlement. Et nous, on n'a jamais prétendu être des rappeurs, en fait.
3: Okay. Tu vois,
4: on est toujours resté dans notre couloir. Au contraire, on a été très très très sollicité par les rappeurs pour aller poser des refrains, pour aller faire des featuring, parce que justement, on a porté une touche originale.
3: Ouais.
4: Donc, ça nous a pas été reproché. Au contraire, ça a apporté une plus-value par rapport à tout ce qui existait et ce qui se faisait déjà dans le paysage rap français, tu vois.
3: Mais c'est vrai qu'on a tendance à oublier le fait que, bah, en fait, le rap aussi puise ses sources dans le reggae. Et
4: clairement.
3: Les MC qui kickaient, etc. C'est de là que ça vient.
4: Ben, DJ Kool Herc, qui est l'un des précurseurs du hip-hop aux États-Unis, qui a vraiment lancé ce mouvement, ben, il était d'origine jamaïcaine.
3: Il
4: y a énormément de Jamaïcains à New York qui ont contribué à faire émerger le mouvement hip-hop.
3: Ouais.
4: Donc forcément, ça se conjugue. Des artistes comme Busta Rhymes sont d'origine jamaïcaine.
3: Ouais.
4: Plus un peu avant ça, des artistes comme KRS-One du groupe Boogie Down Production, BDP, qui est vraiment un des groupes fondateurs aussi du hip-hop, il était d'origine jamaïcaine, donc il y a plein de Jamaïcains, tout ça, ça va ensemble.
5: Mais
4: ça,
5: en fait, ces deux courants musicaux, ils ont toujours évolué ensemble.
3: Ensemble, ouais.
5: Et c'est depuis quelques années que effectivement, il y a eu une scission et que il y a eu le rap d'un côté et le reggae dancehall d'un autre côté. Mais nous, à notre époque, on allait dans des soirées hip-hop, reggae, dancehall.
3: Ah, okay.
5: Tu pouvais aller dans des concerts où t'allais avoir des artistes de reggae et des artistes de rap, tout était mélangé. Et c'est vrai qu'à un moment, eh ben, malheureusement, la jeune génération n'a pas suivi ce mouvement reggae, donc moins d'artistes pour reprendre le flambeau, et c'est ce qui a créé un petit peu ce grand écart entre le rap et le reggae.
3: Ça, c'est la culture, l'héritage qu'il faut pas oublier. On en parlera dans le titre Diaspora qu'on a écouté tout à l'heure. On a une intro avec une phrase en anglais qui dit bah, la vie est vide sans le noir. Je pense que vous avez mis ça exprès. On a le refrain qui dit Diaspora, où es-tu? Et bien sûr, l'air de la chanson du chanteur ivoirien Alpha Blondy avec Brigadier Sabari. Vous avez toujours été à l'aise, vous, avec votre identité en tant que jeune de la diaspora qui ont grandi en France?
5: Surtout à l'aise, et on a toujours, nous, assumé, on l'a toujours revendiqué.
3: Ouais.
5: Nous, on a toujours été fiers de nos racines, fiers de nos origines. Comme je le disais tout à l'heure, Benji est originaire du Congo, moi du Cap-Vert, et c'est quelque chose qu'on a toujours voulu mettre en avant. On a toujours été fiers du parcours que nos parents ont fait. Tu vois, nos parents viennent de loin, ils sont arrivés dans un pays qu'ils ne connaissaient pas, qu'ils ne maîtrisaient pas. Ils ont dû apprendre la langue, ils ont dû à la fois aller travailler, à la fois nous élever, faire en sorte que tu vois, nous mettre dans les meilleures conditions. Donc pour nous, ça a toujours été une fierté de représenter nos origines, nos racines, et c'est très important,
4: cette communauté là d'une manière générale, tu vois.
5: Tout à fait.
4: Et quelque part aussi de réussir à incarner à notre façon aussi cette espèce de black excellence, tu vois. Parce que oui, l'excellence noire existe. Et que nous, on a grandi aussi là-dedans avec des références, avec des icônes, avec des gens qui se sont battus pour obtenir certaines choses, certains droits, tu vois, que ce soit en Afrique du Sud avec Nelson Mandela, que ce soit des Martin Luther King ou même des Amilcar Cabral, tu vois, enfin voilà, il y a plein de figures qui se sont battues pour obtenir certaines choses, et donc nous on a grandi avec cette fibre là et cette notion de tout ce qu'on appelle un peu Black Excellence. Donc au-delà de c'est vraiment voilà, être fier de d'appartenir à cette communauté.
5: Et ne pas oublier, parce que pour qu'aujourd'hui on puisse mettre les pieds sur la table, il y a des gens qui ont posé la table avant.
3: Bien sûr.
5: Donc il faut pas oublier.
3: C'est l'héritage, hein, comme on le disait tout à l'heure.

0: La chanson Tupac Shakur, hein, dans cette chanson vous dites je n'ai pas écouté Mozart mais Tupac Shakur. Mais c'est vrai que moi, je l'ai dit tout à l'heure, hein, je suis à 98, aujourd'hui il y a des gens qui n'ont pas écouté Tupac Shakur mais qui ont écouté, je sais pas, Young Thug ou d'autres, je vais dire Caris, j'en suis sérieux. Mais c'est vrai que quand on est les Nègres Marrons et qu'on sort un album en 2026, à qui on veut parler? Qui on vise? Quel public on vise? Quelle génération?
1: C'est une très très bonne question. En fait, on peut pas dire qu'on s'adresse à un public en particulier parce que ou à une tranche d'âge ou à une génération. Parce que si on doit rentrer dans ce qu'on appelle les data, je vais être un peu technique, mais quand moi je vais regarder un petit peu notre audience et les gens qui nous écoutent, je me rends compte que c'est notre plus grosse audience, c'est ceux qui ont entre 25 et 35 ans.
0: Ok.
1: D'accord. Ça veut dire que ce sont des gens qui ont en réalité quasiment 15 ans de moins que nous qui nous écoutent.
0: Ok, c'est fort.
1: Tu vois ce que je veux dire? Donc nous on s'adresse à l'humain. Tu vois, nous on veut toucher le cœur de l'être humain quel que soit son âge. C'est un partage d'expérience, on partage notre vécu, on partage des sujets pour lesquels on s'indigne, on partage nos combats, on partage nos joies,
0: voilà, c'est vrai que ça, nous, c'est universel.
1: Voilà, nous on s'inscrit un petit peu là-dedans et puis on le voit aujourd'hui. Si je te dis que j'ai envie de parler aux gens de ma génération, bien sûr que j'ai envie que ça ait une résonance chez les gens qui ont mon expérience et mon vécu. Mais quand je vais à mes concerts, c'est pas ce que je vois en face.
0: Ouais.
1: Moi, je vois des gens qui ont 16 ans, qui ont 12 piges, qui chantent le bilan de A à Z.
0: Ouais.
1: Et qui, tu vois ce que je veux dire? Qui étaient même pas nés quand ce titre est sorti. Donc finalement, t'as beau vouloir cibler un public en particulier, à un moment donné, la musique, elle fait son chemin.
2: Il n'y a pas de frontière.
1: Voilà. Soit elle touche les gens, soit elle les touche pas, soit la vibration passe, soit elle passe pas. Jackie, je te laisse compléter.
3: Ouais, non, en fait, c'est une question qu'on s'est même pas posée quand on est en studio. C'est-à-dire qu'effectivement, notre dernier album remonte à 10 ans et c'est un album qui est sorti, on était accompagné de maisons de disques, etc. Et à ce moment-là, il y a eu ces questionnements qui sont venus. Mais, cet album, c'est un album qu'on a sorti nous en indépendant et le mot d'ordre c'était faisons-nous plaisir.
0: OK.
3: Faisons ce que nous aimons, faisons ce que nous savons faire. Soyons dans l'air du temps, amenons un projet qui nous ressemble aujourd'hui. Et c'est la seule question qu'on s'est posée.
0: Ouais.
3: Et ça parlera à qui ça devra parler. Normalement, si c'est de la bonne musique, ça va s'adresser à tout le monde. Si t'écoutes maintenant la musique avec tes pieds, désolé. Nous, on a fait de la musique qui s'écoute avec les bonnes oreilles.
0: Ouais, c'est ça, même.
2: Merci, les garçons, pour ces belles paroles. Et maintenant, on va jouer. C'est pas fini, les garçons.
0: Restez là, les gars.
2: On va jouer. On sait, hein, ça fait déjà 30 ans que vous connaissez même par cœur, hein, j'ai envie de dire.
1: Oui.
2: Alors on va jouer à qui de vous deux?
1: Mais il ne me dit pas tout, Jackie.
2: Ah, il te cache des choses.
1: Oui. On ne me dit pas tout.
2: Alors qui de vous deux est le plus mauvais perdant?
1: Oh, Benji.
3: Ah, c'est moi.
2: Ah, Benji. Ouais.
1: Benji, il a cassé trop de raquettes quand on était petit. Trop de raquettes de ping-pong. Des raquettes de tennis. Il en a cassé à foison. C'est vrai. Ouais. Moi, je suis un winner. Je supporte pas la défaite.
0: Ah, ouais.
2: Qui
0: est le plus mauvais perdant du coup?
1: C'est moi.
0: C'est toi?
1: C'est moi. Ouais, je l'admets.
0: Et le plus en retard?
1: Ah, ça dépend. Ouais, ça dépend. Ah. Bon. Je peux prendre cette casquette à mon compte parce qu'aujourd'hui Jackie il habite à South Fork.
2: Okay.
1: Pour ceux qui ont regardé Dallas, voilà il habite dans un domaine un peu reculé.
2: Aussi,
3: ça va dépendre. On va dire mi fig mi raisin, un peu les deux.
2: Ouais. Okay,
0: semaine A, semaine B. Hein.
2: Okay. Voilà.
3: Qui en fonction de qui garde les enfants.
2: Okay. Qui de vous deux est le plus têtu?
1: Ah, je pense que c'est moi, hein, je pense. Hein,
2: okay.
1: Putain, ah ouais. Mais j'ai tous les défauts du monde, c'est pas possible. Merde.
0: Qui est le plus chambreur?
3: Benji aussi, j'aime bien chambrer. Après, en vrai, t'as vu, nous on a grandi dans un quartier où on aime chambrer. Ça fait partie du truc. Hein, la vanne, c'est.
0: Si tu le fais pas, tu meurs.
3: Si t'aimes pas vanner, pas te faire vanner, vraiment, on change de quartier.
0: Tu vas finir en dépression.
2: Qui est le plus bordélique?
1: Ah, je pense là c'est pas forcément bordélique, mais je dirais plus minutieux, c'est Jackie quand même.
2: Donc maniaque, il est maniaque.
1: Quand on voyage, si on ouvre les deux valises, tu verras que la valise de Jackie,
0: tu t'es bien plié.
1: C'est autre chose.
3: Non mais ça je tiens à faire une spéciale dédicace à ma maman
0: qui m'a
3: tout appris à bien plier mes affaires, à repasser, même à coudre. C'est mon petit côté féminin, quoi. Merci maman.
0: Une belle éducation.
2: On embrasse.
0: Qui est le plus à l'aise entre vous deux pour faire votre promo?
1: Oh,
3: Benji, il aime bien, il aime bien parler. Benji.
0: Ok, bah tu sais quoi, Benji, je vais me tourner vers toi.
1: Dis-moi tout.
0: T'as une minute pour faire votre promo. Pas une seconde de plus, pas une seconde de moins. C'est parti.
4: Top promo commence.
1: La promo commence. Alors, le nouvel album d'Enneg Marron est enfin disponible, sorti depuis le 3 juillet. 15 titres frais, incroyables, avec des textes, de la mélodie, des musiques qui ambiancent. On a tout style à l'intérieur. On retrouve de la dancehall, du reggae, du chata, du bouillon, de l'afrobeat. Incroyable, un Jackie au summum de sa forme, avec de la technique, du style, du flow. Un Benji hors pair, avec sa voix originale, digitale, métallique. Laissez-vous porter par ce nouveau projet. Écoutez-le. C'est un bonbon pour la langue. C'est du miel. Oui, et n'oublions pas, bien évidemment, ce grand rendez-vous qui arrive le 2 octobre. Un concert extraordinaire. Les 30 ans du bilan au Zénith de Paris. Oui, j'ai bien dit au Zénith de Paris le 2 octobre. Donc venez nombreux, venez nombreuses. Ça va être immortel. Oh,
0: merci à vous. On a reçu le rendez-vous le 2 octobre. Merci, Jackie et Benji d'avoir
3: été. Merci à vous.
2: C'était cool de vous avoir. C'était vraiment le boucan.
3: Merci. Hein.
0: Boucan.
3: Boucan.
0: Et ben, qu'est-ce qu'on fait, Delia? On se retrouve demain.
2: Ça y est. Et demain, on se bat.
0: On se bat?
2: Ouais, la battle. La bagarre.
0: Une autre battle. Le thème, ce sera le goum. Yes. Soyez avec nous demain,
2: le
0: même heure.
1: Ah oui, je viens. Je suis concerné.
2: Ah, pardon. L'émission n'est pas terminée.

0: bientôt fini ce boucan. Hein?
1: Fais ton boucan!
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0: 50 hectares ces derniers jours. Ils ont aussi tué un pompier hier dans l'est du pays. 3h10 en temps universel. 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
2: Au Laos, la Chine est devenue le premier investisseur, mais aussi le principal créancier du pays. Un des effets des tentaculaires routes de la soie développées par Pékin. Plus de 140 pays, plus de 4 milliards d'habitants, sont maintenant concernés par ces coopérations avec le géant asiatique. Une conquête chinoise à bas bruit, antérieure à l'expansionnisme claironnant de Donald Trump. Le petit Laos et sa large dette est pris dans cette dynamique où s'affiche par exemple le train à grande vitesse Vientiane Kunming et cela transforme en profondeur le paysage socio-économique du pays. Laos sur la voie des investissements chinois, un grand reportage de Jean-Pierre Fage.
3: Cette route est cabossée par le passage incessant de camions fret. Elle mène à un vaste complexe industriel. À quelques kilomètres du centre de Vientiane s'étend la Saisetha Development Zone, l'un des projets phares de la coopération économique entre la Chine et le Laos. Dans un logement conteneur, cet ouvrier au visage masqué par un chèche coloré vit ici depuis 2 ans. Ancien fermier, il travaille désormais pour une entreprise chinoise.
4: Au niveau de l'économie, on se dit que c'est plutôt bon pour nous. Dans certaines zones, ils sont encore en train d'investir. Ils vont ouvrir des magasins, ouvrir des commerces, comme ils le prévoient. Ça avance petit à petit. On se dit que c'est possible, même s'il reste des difficultés.
3: Une large allée bordée de lampes solaires s'ouvre sur plus de 1000 hectares de terrain. Cette zone économique spéciale aligne usines, entrepôts et bâtiments administratifs à 2 pas de la gare de fret du nouveau chemin de fer entre la Chine et le Laos. Véritable fierté nationale, le train a notamment défilé en modèle réduit aux côtés de l'armée laotienne à l'occasion des 50 ans de gouvernance du Parti communiste. Depuis Vientiane où se sont déroulées les festivités, ce touriste venu de Chine ne cache pas sa joie.
5: Bien sûr que nous sommes très fiers. C'est la première fois que nous venons au Laos comme touristes. En arrivant, on voit partout des éléments chinois, ce qui nous fait nous sentir bien. Et cela nous surprend aussi un peu. Mais sincèrement, j'espère que le Laos ira de mieux en mieux et que de cette manière, le monde ira lui aussi de mieux en mieux.
3: La zone économique de Saisetha fait partie du plan d'action 2024-2028 pour construire une communauté d'avenir partagé mis en avant par Pékin. Dans l'un des nombreux restaurants chinois établis dans le complexe industriel, ce travailleur du photovoltaïque explique.
6: À Guangfu, je travaille dans le secteur du contrôle qualité. Je suis ici parce que mon entreprise en Chine m'a envoyé. Et pour ce qui concerne l'emploi, ici, nous recrutons. Nous embauchons à la fois des travailleurs laotiens et du personnel chinois.
3: Au cœur du site, entouré de végétation, un petit temple bouddhiste accueille les travailleurs croyants et curieux. Vêtu d'une tunique orange tombant jusqu'à ses pieds, ce jeune moine laotien prend son petit déjeuner de bonheur.
7: Bonjour, mon nom est Solitirat. Je suis venu me faire moine. Ici, c'est un temple de Maitao Chua. Beaucoup de personnes qui n'avaient pas de travail, pas d'emploi, viennent ici pour vivre. Et les salaires sont bons, assez élevés. Il y a beaucoup d'employés qui vivent ici. Dans cette zone, au total, il y en a presque 10 000.
3: La Saisetha Development Zone attire aujourd'hui 100 d'entreprises internationales avec une forte présence de sociétés à capitaux chinois. Cet entrepreneur du Yunnan croit en l'avenir des partenariats économiques sino-laotiens. En 2021, juste après la pandémie, il a choisi d'établir son usine de produits dérivés du bois d'agar au cœur de la zone de Saisetha. Accoudé à un large bureau en bois, cigarette aromatisée au coin des lèvres, il entend profiter des nouvelles routes de la soie chinoise pour faire prospérer son commerce.
8: Le Laos est un pays extrêmement naturel, presque entièrement préservé. Il possède beaucoup d'espèces animales et végétales de grande qualité. Les végétaux, surtout, ont longtemps conservé beaucoup de bonnes choses, car ils ont été relativement peu perturbés par l'activité humaine. Et aujourd'hui, nous pouvons transformer ce bon agar-wood pour qu'il soit utilisé dans un cycle vertueux.
3: Selon une étude publiée par Trafic, le bois d'agar, l'un des bois les plus précieux au monde, est aujourd'hui gravement menacé par la surexploitation et le commerce illégal. L'entreprise a

0: affirme avoir trouvé une solution vers une production plus verte, comme l'explique cet employé laotien de la compagnie. Et vous n'avez pas peur en coupant beaucoup d'arbres? Vous replantez?
1: Oui, nous avons un système de recyclage du bois. Nous coupons et nous replantons, mais il faut attendre 20 ans pour que ça repousse.
0: Le chef d'entreprise poursuit confiant.
2: C'est écologique, cela n'a aucun impact. Il s'agit de cette matière première. Actuellement, même si son cycle de croissance est très long, nous disposons d'un grand nombre d'arbres anciens. À ce moment-là, lorsque nous en utilisons une partie, une autre est replantée en remplacement. Cela permet de maintenir le cycle écologique et de faire en sorte que chaque arbre puisse devenir un arbre ancien et produire un agarwood de grande qualité.
0: 60 employés travaillent entre l'usine de Saïsetha et les sites forestiers. Pour loger tous ces ouvriers, la zone économique spéciale comprend des appartements en location adaptés à tous les niveaux de salaire. En périphérie du centre de la capitale, saturé de tuk-tuk et de marchés à ciel ouvert, un projet immobilier titanesque sort de terre. La Tatluang Lake SEZ, zone économique spéciale créée pour attirer les investissements étrangers, veut transformer l'est de Vientiane en nouveau pôle urbain. D'immenses tours se dressent face à une vaste étendue poussiéreuse, encore vide.
3: Est-ce que vous aimeriez visiter les chambres d'exposition?
4: Bien sûr.
0: Accompagnée d'un vendeur venu de Chine, cette employée laotienne guide les visiteurs étrangers sur le site. Un client chinois est, comme nous, intéressé par le projet.
5: Vous venez d'où?
4: Je suis français, et vous?
5: Je suis chinois.
4: Enchanté, c'est un gros projet.
5: Oui, c'est l'un des premiers de ce genre au Laos.
3: Alors vous pouvez regarder cette carte, donc il y aura un hôpital et une école internationale aussi. Ici c'est un golf.
0: Un projet qui se veut devenir une véritable ville autonome. Au 7e étage de l'un des immeubles en construction, plusieurs types de logements sont proposés. Tous disposent de mobilier moderne et luxueux et même d'une piscine extérieure sur des balcons à vue plongeante.
3: Ces appartements peuvent contenir d'une à quatre chambres. Tous les étrangers sont les bienvenus ici. Pour le moment, ils sont majoritairement coréens et chinois. Donc l'appartement et une chambre, il coûte 78 000 dollars.
0: Des appartements pensés pour une clientèle étrangère aisée. À Vientiane, le salaire moyen avoisine les 200 dollars par mois. Pour l'heure, le site n'est habité par personne, mais le projet espère à terme accueillir jusqu'à 1 million de personnes, soit près de 5 fois la population actuelle de la capitale. Un pari ambitieux dont le succès dépendra de la capacité du site à attirer durablement des habitants. En cela, les investisseurs ont peut-être une solution.
3: Juste ici, vous avez la gare du train Laos-Chine.
0: Accessible en quelques minutes depuis la Tatluang Lake, un arrêt du train Laos-Chine, pilier majeur de la coopération entre les deux pays. Inauguré en décembre 2021, dans le cadre des nouvelles routes de la soie, la ligne ferroviaire reliant Vientiane à Kunming a coûté environ 6 milliards de dollars. Le projet est majoritairement financé par la Chine, qui détient aussi le contrôle de la société exploitante. À la gare de Vientiane, ce chef de station se montre enthousiaste.
6: Le train facilite le tourisme, rend les déplacements plus pratiques. Il permet d'attirer les touristes venant de différentes régions et améliore considérablement le transport, que ce soit des marchandises ou des passagers.
0: Le Laos ne dispose encore que de peu de routes en bon état. Environ 300 km peuvent souvent se transformer en des dizaines d'heures de trajet.
6: Avant, quand il n'y avait pas encore de train, les déplacements étaient longs et fatigants. Aujourd'hui, on peut parcourir de longues distances en beaucoup moins de temps, ce qui permet de gagner un temps précieux. Par exemple, pour un trajet entre Vientiane et Luang Prabang, il fallait environ 5 ou 6 heures auparavant. Désormais, le voyage ne prend plus que 2 heures.
0: La Chine n'est plus qu'à 3 heures de train depuis la capitale laotienne, à une vitesse pouvant atteindre 160 km par heure. Entre deux wagons bondés, ce touriste chinois sourit.
7: Je suis très fier. La Chine a construit cette ligne ferroviaire pour le Laos et elle a énormément aidé le pays en apportant beaucoup de développement économique.
0: Observant les champs, buffles et montagnes abruptes défiler, cette Thaïlandaise est ravie.
3: J'ai pris le train du Laos jusqu'à Luang Prabang. J'ai beaucoup aimé. C'est confortable et pratique.
0: Étape incontournable du trajet, Luang Prabang, ancienne capitale du Laos, classée au patrimoine mondial de l'UNESCO. Nichée entre les montagnes au bord du Mekong, d'anciennes bâtisses coloniales cohabitent avec des temples bouddhistes. Sur les 7 premiers mois de 2025, Luang Prabang a attiré plus de 2 millions de visiteurs, soit une hausse d'environ 80% par rapport à la même période de 2024. Assis en tailleur avec des amis, cet habitant des collines de la ville a su profiter de l'arrivée des touristes et a ouvert son Airbnb. Comme chaque soir, il boit une bière avec les visiteurs de passage.
8: Mais pas beaucoup, juste une bouteille de bière ou deux.
0: Depuis l'arrivée des capitaux chinois, est-ce que beaucoup de choses ont changé ?
8: Oui, beaucoup. Pour moi, c'est complètement différent. Les maisons dans le village sont petites à la base. Maintenant, elles deviennent plus grandes. Aussi, dans la ville maintenant, quand tu arrives, tu as vu, il y a de gros immeubles.
0: Selon lui, l'arrivée de capitaux et d'entreprises étrangères a aussi modifié les habitudes de travail dans la région. D'anciens fermiers se sont reconvertis dans le travail en usine et dans les commerces de Luang Prabang.
8: Il y a 20 ans, les gens travaillaient dans les champs. Ils faisaient pousser du riz, ils élevaient des vaches. Maintenant, il y en a de moins en moins parce que quand ils travaillent à l'usine, ils ont un salaire, même un petit salaire. Mais à comparer, le travail à la ferme est plus dur.
0: Les investissements vont bien au-delà de la construction d'habitations. Ici, dans la région de Luang Prabang, la Chine a construit une série de 7 barrages hydroélectriques qui représentent à eux seuls environ 7% de la production électrique du pays. L'essentiel de l'électricité produite est destiné à l'exportation, principalement vers la Thaïlande et le Vietnam, faisant de l'hydroélectricité le premier produit d'exportation au Laos. La Thaïlande et le Vietnam construisent d'ailleurs un immense barrage en amont de Luang Prabang qui doit rentrer en service en 2027. Dans ce village situé face au chantier, les habitants sont moins optimistes. Depuis l'une des cabanes de fortune où l'on vend le poisson du jour grillé ou sauté, cette pêcheuse explique.
9: Ils construisent le barrage et les habitants du village ont toujours peur d'être déplacés, c'est comme ça. Certains peuvent choisir entre ce village-ci et le village de Muang Keo, où il y a encore de la place. On essaie de donner un terrain à ceux qui y habitaient au bord de l'eau pour qu'ils puissent s'installer autre part.
0: Nicolas Bozoni, ancien chercheur en géographie des données, en appui aux institutions publiques laotiennes, est aujourd'hui photoreporteur. Diplômé en sciences du développement durable, il a travaillé sur les impacts environnementaux et sociaux des investissements étrangers au Laos.
10: Les populations qui vivent près des rivières, et elles sont nombreuses au Laos, doivent s'adapter et changer leur mode de vie et leurs moyens de subsistance. L'un des problèmes au Laos, c'est le manque de main-d'œuvre qualifiée. Dans le cas du chemin de fer Laos-Chine, les ingénieurs et une grande partie des ouvriers venaient de Chine, tandis que les travailleurs laotiens occupaient des postes peu qualifiés.
0: Selon lui, la présence chinoise au Laos s'explique de manière presque organique, nourrie par une longue histoire d'échanges, une proximité géographique et des liens ethniques. Loin d'un projet uniquement imposé d'en haut par Pékin, la Belt and Road se traduit aussi par une multitude d'initiatives, d'entrepreneurs et de flux économiques qui transforment le corridor en un espace de circulation de capitaux, d'entreprises et de personnes.
10: Le tracé passant par le Laos s'explique aussi par le fait que les autres options étaient plus compliquées. Le corridor passant par la Birmanie est politiquement instable et celui passant par le Vietnam est plus délicat sur le plan diplomatique. Aussi, si on compare avec d'autres projets de la Belt and Road, en Asie centrale ou au Pakistan par exemple, ce projet est relativement modeste.
0: Dernier arrêt du train Laos-Chine avant la frontière, la gare de Nateuil, au cœur de la région agricole de Luang Nam Tha. Ici, l'odeur de la suie se mêle au crottin et les étendues agricoles et rizières sont zébrées par le passage bruyant du train. Plus loin, au marché de la ville, entre les étals colorés de mets en tout genre, cette agricultrice vend des bananes produites dans les champs alentours.
11: On vend tous au même prix, mais on vend beaucoup. Les gens aiment ça, donc ils achètent en quantité. Les commerçants achètent aussi en grande quantité.
0: Maïs, manioc, canne à sucre, caoutchouc et bananes sont produits à grande échelle. En 2021, plus de 80% des 900 millions de dollars d'exportation agricole du Laos étaient destinés au marché chinois. Bâti en pleine campagne, un immense entrepôt de tôle grise brillant sous le soleil se dresse face à des buffles somnolents. À l'ombre de son toit de bâche, accoudé à une table de jardin bancale, un habitant vit face au site.
12: Ici, c'est une usine de caoutchouc, plus précisément un site de stockage du caoutchouc. Après que les produits ont été transformés dans une grande usine, ils sont ensuite ramenés ici pour être entreposés, stockés temporairement avant d'être envoyés en Chine vers la grande usine.
0: Selon la présidente de l'ONG Plan International au Laos, Carole Mortensen, l'arrivée massive de capitaux étrangers dans les zones rurales favorise aussi des situations à risque pour certaines populations vulnérables.
13: Je m'inquiète du fait que des communautés ethniques au Laos puissent être impactées négativement. Je veux dire, en visitant certaines plantations de bananes, les personnes qui y travaillaient comme ouvriers agricoles me paraissaient très, très jeunes. Je suis sûre que leurs papiers indiquent qu'ils ont 18 ans, mais ils me semblaient très jeunes.
0: Selon l'UNICEF, un peu plus d'un enfant sur cinq travaille aujourd'hui au Laos, principalement dans l'agriculture. Un phénomène surtout rural, difficile à mesurer.
13: C'est un travail assez difficile. Ces gens vivent loin de leur communauté d'origine et je m'inquiète qu'il n'y ait pas de clinique de santé sur la plantation. Je m'inquiète pour l'accès de leurs enfants à l'école. Oui, je pense qu'il y a beaucoup d'opportunités d'exploitation.
0: À quelques kilomètres de Luang Lam Tha, à la frontière chinoise, la ville de Botun. Avant 2011, elle fonctionnait comme une ville casino, les jeux d'argent étant interdits en Chine. Des rapports de l'ONU et d'ONG ont alors documenté des cas de traite et d'exploitation touchant des populations vulnérables. À la tombée de la nuit, des femmes en jupe courte arpentent les rues de la ville. Dans un village en périphérie de la zone, cet habitant voit ce secteur d'un mauvais œil.
14: Il y a toujours beaucoup de filles de joie. À Botun, il y a des petits comme des grands commerces pour des clients qui veulent des services avec des femmes. Tu bois et puis tu veux avoir du sexe ou autre. Il y a beaucoup de Chinois par là-bas et de casinos à Botun.
0: En 2012, Botun est officiellement réorientée. La zone économique spéciale devient la première étape du train Laos-Chine, appelé à jouer un rôle logistique clé. De grands hôtels s'élèvent face aux postes frontières. Dans ce restaurant, on vend des spécialités de la province du Xikwangbanna.
15: Ça, ce sont des nouilles. On mange des nouilles au porc braisé avec des nouilles faites à partir d'orge.
0: D'immenses échafaudages et des fondations de béton dessinent déjà les contours de ce que Botun pourrait devenir d'ici à 2030. Une ville présentée comme sûre et connectée. Pour sécuriser la zone, des patrouilles de police chinoises y sont déployées. En attendant son train pour entrer en Chine retrouver ses filles, ce quinquagénaire affirme s'y sentir en sécurité.
16: Le Laos, en réalité, sa population, les gens ordinaires, surtout les habitants des zones rurales, sont très simples, très authentiques. Mais du côté des autorités, dans les milieux officiels, il y a certains problèmes de corruption qui sont assez sérieux. Et en dehors de ça, les mœurs de la population restent plutôt simples. Ce n'est pas un endroit particulièrement chaotique. Si on devait noter sur 100, je dirais peut-être entre 60 et 70. Voilà, je le dis simplement. Merci.
0: Convaincu que le pays est désormais engagé dans la lutte contre la corruption, ce père de famille veut croire aux réformes en cours. En 2025, le Laos a adopté une stratégie nationale anticorruption et une nouvelle loi visant à renforcer la transparence et la gouvernance. Sautant dans l'un des wagons à quai, direction Kunming, il affirme qu'il reviendra au Laos.
17: Laos, sur la voie des investissements chinois, un grand reportage de Jean-Pierre Fage, réalisation Pauline Leduc.
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19: Et 3h30 en temps universel, c'est Afrique Matin qui commence. Une demi-heure pour faire le tour de l'actualité du continent. 9 juillet 2011, 9 juillet 2026, le Soudan du Sud a aujourd'hui tout juste 15 ans. Une fête qui n'en est pas une. Aucune cérémonie officielle cette année encore. Le pays où la violence a bruyamment ressurgi depuis un an et la rupture entre Salva Kiir et Riek Machar. Autre symbole que ce 9 juillet, il y a deux ans, la disparition en Guinée de Fonike Menge et Mamadou Biloba, figure clé d'un mouvement civil qui avait largement contribué à la chute d'Alpha Condé. Personne n'a la moindre idée de ce qu'ils sont devenus, mais ni leurs proches, ni la société civile n'entendent abandonner le combat. Dans ce journal encore, les mesures annoncées par le dirigeant malgache, après celles de son premier ministre, Michael Rangjaniri, montrent les muscles contre les séries d'enlèvements et parfois d'assassinats qui secouent la grande île. Et puis un seul et unique match par jour, 8 équipes encore en lice, les quarts de finale du Mondial commencent ce soir. Retrouvailles France-Maroc, 20h, temps universel. Journal complet avec Olivier Pron dans 10 minutes. Un anniversaire donc au Soudan du Sud, mais entre guillemets et sur le papier uniquement. La plus jeune nation du continent africain a aujourd'hui 15 ans. Le 9 juillet 2011, le pays devient indépendant du Soudan après des décennies de guerre contre le régime de Khartoum. Un référendum sur l'autodétermination emporte alors 99% de oui. L'indépendance déverse dans les rues de Djouba des marées humaines. Mais la guerre civile ne tarde pas à éclater et l'accord de paix qui avait de nouveau suscité un peu d'espoir est aujourd'hui plus que moribond. Alexandra Branjon remonte le fil de ces 15 dernières années.
21: On est loin des scènes de jubilation de juillet 2011, quand la population s'est déversée dans les rues de la capitale, Djouba. Cela fait plusieurs années que les fêtes d'indépendance sont annulées. Officiellement, elles coûtent trop cher. Il faut dire qu'après 15 ans, il n'y a rien à célébrer, déplore un chercheur soudanais. Le pays est dans l'impasse, crise économique, guerre, des milliers de déplacés. La population, ajoute-t-il, est otage d'une rivalité entre le président Salva Kiir et son ex-vice-président Riek Machar. Les deux hommes qui avaient pourtant combattus ensemble pour l'indépendance, n'ont pas réussi à mettre leur rivalité de côté. À peine le pays indépendant, un conflit éclate entre forces qui leur sont loyales. 5 ans de guerre, près de 400 000 morts. Sous la pression internationale, les deux rivaux finissent par signer un accord de paix. Mais cette fragile alliance politique a de nouveau volé en éclats l'année dernière. Riek Machar est arrêté et inculpé pour trahison. Les combats reprennent. Des élections sont prévues pour la fin de l'année. Les premières du pays, à l'heure, estime un membre de la société civile. Entre corruption, absence d'état de droit et violence communale, dit-il, la beauté de l'indépendance s'estompe d'année en année.
19: Alexandra Branjon qui signera tout à l'heure le dossier de la rédaction. Rendez-vous à 7h en temps universel. Après le Premier ministre, c'est au tour du président de Madagascar de montrer les muscles face à la série de disparitions qui inquiète l'opinion publique. En quelques mois, 172 cas de disparition ont été recensés dans tout le pays, dont plus de la moitié pour la capitale. Plusieurs dizaines de personnes sont certes retrouvées vivantes, mais d'autres, en revanche, sont assassinées, et notamment des enfants. Le Premier ministre annonçait cette semaine un puissant déploiement sécuritaire. Eh bien, Michael Rangjaniri lui emboîte le pas. Il parle désormais d'actes de terrorisme et il annonce notamment que des fouilles de grande ampleur seront menées dans les véhicules qui roulent à Antananarivo. Correspondance Aurélie Couman.
22: Le colonel Michael Rangjaniri l'affirme, ce qui se passe actuellement dans notre pays relève du terrorisme. Pour le président de la Refondation, cette nouvelle forme d'insécurité vise avant tout à donner de Madagascar sur la scène internationale l'image d'un pays instable. Il appelle la population à l'unité et à signaler tout élément suspect aux forces de l'ordre. Sur le terrain, le dispositif se durcit. L'état-major mixte opérationnel au niveau national a annoncé une mesure inédite, des fouilles généralisées de véhicules à Antananarivo. Le directeur général de la police Victor Tsaramonine l'a précisé aux côtés des chefs de l'armée et de la gendarmerie. Ces contrôles s'appliqueront à tous, y compris aux véhicules des personnalités de haut rang. aucune exception. 400 membres des forces de sécurité et la garde présidentielle ont été déployés dans les rues de la capitale malgache. Un centre opérationnel a été ouvert pour coordonner les recherches. Des mesures qui, pour le collectif Gen Z Madagascar, arrivent tardivement. Le mouvement estime que l'État malgache manque à sa responsabilité fondamentale, celle de protéger son peuple. Pour l'instant, les enquêtes sont encore en cours. Aurélie Coumant, Antananarive, RFI.
19: Il est 6h35 à Antananarive. Le Sénat en République démocratique du Congo valide le budget rectifié pour l'année 2026. Il est ramené à quasiment 22 milliards de dollars, soit une baisse de 7,5% par rapport à la loi de finances initiale. Le vice-premier ministre du budget, Adolphe Mouzito, promet devant la Chambre haute que les dépenses sécuritaires liées au conflit dans l'est du pays demeurent la priorité. La RDC et l'épidémie d'Ebola qui inquiète la Centrafrique voisine. Autorités sanitaires et ONG renforcent leur vigilance dans le Hombomou, dans le sud-est du pays. Des équipes de surveillance épidémiologique ont été déployées sur place. Le ministre de la Santé, le docteur Pierre Somsé, s'est rendu lui-même dans la ville d'Obo hier. La Centrafrique, où risque d'être expulsé Ephrem Yalike, ce lanceur d'alerte, qui avait permis il y a 2 ans de documenter la manière dont fonctionne la machine de propagande russe dans le pays. Il vient de voir sa demande d'asile rejetée par l'administration française. Un appel va être déposé aujourd'hui pour contester cette décision. Il y a tout juste 2 ans, la disparition de Fonny Kemenge et de Mamadou Biloba, ces deux figures clés de la société civile guinéenne, ont été enlevées à domicile le 9 juillet 2024 et plus personne n'a eu de leurs nouvelles depuis cette date. Fonny Kemenge, c'est le coordinateur du Front National pour la Défense de la Constitution, un mouvement qui a joué un rôle crucial quelques années auparavant dans la chute d'Alpha Condé. Biloba, lui, est responsable de la mobilisation de ce FNDC et il est aussi le coordinateur pour la Guinée du mouvement Tournons la Page. Les autorités nient détenir les deux hommes. Aucune enquête indépendante n'a permis de les retrouver, ni d'ailleurs de rien apprendre sur leur sort. Des plaintes ont été déposées. Des ONG et plusieurs organes des Nations Unies ne cessent d'élever la voix pour l'heure sans résultat. Florence Maurice, quels sont les rares éléments dont on soit sûr aujourd'hui ?
1: Le début de l'affaire est connu. Le 9 juillet 2024, vers 23h, des hommes cagoulés et lourdement armés font irruption au domicile de Fonny Kemenge à Conakry. Le coordonnateur du FNDC est emmené avec Mamadou Biloba et un troisième militant, Mohamed Sissé. Ce dernier est relâché le lendemain. À sa sortie, il affirme que les 3 hommes ont été conduits sur l'île de Kassa, où ils auraient été interrogés et torturés avant d'être séparés. Depuis, plus aucune nouvelle de Fonny Kemenge et de Biloba. Dès ce mois de juillet 2024, le Haut Commissariat des Nations Unies aux Droits de l'Homme demande aux autorités guinéennes de révéler où se trouvent les 2 hommes ou de les traduire en justice. 2 ans plus tard, aucun juge d'instruction n'a été désigné pour enquêter sur leur disparition et les autorités nient toute implication. En France aussi, des démarches ont été menées dès 2024. Les épouses des 2 militants y ont déposé une plainte pour disparition forcée visant notamment le président Mamadi Doumbouya. Pour le réseau Tournons la Page, le sort de Fonny Kemenge et Biloba est emblématique d'une tendance plus large. Dans son dernier rapport publié il y a quelques jours, le réseau dénonce, je cite, une épidémie d'enlèvement en Guinée depuis 2024 dans un climat d'impunité.
19: Tournons la page qui prévoit une conférence aujourd'hui à Dakar pour réattirer encore l'attention sur le sort des 2 hommes. Invité Afrique de RFI tout à l'heure, Alioune Tine, figure de la défense des droits humains sur le continent, fondateur du cercle de réflexion de l'Africadium Center, entretien complet à suivre dans 2 heures. Et à retrouver sur RFI.fr. Un mot du Niger avec le ministre des Affaires étrangères russe, Sergueï Lavrov, qui s'est réuni hier à Niamey avec ses homologues des pays de l'AES. Entretien à huis clos, les 3 pays sahéliens, Mali, Niger, Burkina, ont été officiellement invités au 3e sommet Russie-Afrique, prévu au mois d'octobre prochain. Communiqué conjoint enfin après la réunion où les chefs de la diplomatie de l'AES et de la Russie disent condamner fermement les attaques terroristes barbares et ignobles intervenues dans la Confédération de l'Alliance des États du Sahel. Plus de sous pour Johannesburg, la plus grande ville sud-africaine, privée pour le moment des aides que l'État lui verse chaque année. Le Trésor public annonce qu'il suspend cette enveloppe de près de 200 millions d'euros pour forcer la municipalité à assainir ses finances. La ville doit présenter sans tarder un plan ambitieux de correction de sa gestion des fonds publics si elle veut percevoir ses dotations. Et il faut dire que les chantiers ne manquent pas, entre le délabrement des infrastructures, les factures d'électricité et les multiples accusations de corruption, Valentin Hugues.
2: En Afrique du Sud, le mois de juillet marque le début d'une nouvelle année financière municipale. C'est normalement à ce moment que l'État verse équitablement une somme d'argent public à toutes les villes du pays. Mais cette année, Johannesburg figure sur la liste de la soixantaine de villes qui voient cette dotation gelée par le Trésor public. On parle ici d'environ 200 millions d'euros. Pour débloquer cette importante somme d'argent, le poumon économique du pays doit remplir certaines conditions. Par exemple, proposer un plan de recouvrement de ses dettes, alors que Johannesburg doit beaucoup d'argent, surtout aux fournisseurs d'électricité Eskom, qui menacent souvent de couper le courant. La ville doit aussi s'engager à régler ses problèmes de dépenses inutiles ou irrégulières, souvent alimentées par la corruption, surtout que les élections municipales approchent à grands pas. Cette mauvaise gestion financière et le déclin de la ville placent le maire ANC d'Adam Morero sur la sellette. Son poste est particulièrement convoité par le deuxième parti du pays, l'Alliance démocratique, qui justement a fait de ce sauvetage de Johannesburg son principal argument de campagne. Valentin Hugues, Johannesburg, RFI.
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19: Le programme en un coup d'œil. 3 mois pour sauver l'aéroport de Pierrefonds dans le sud de la Réunion. On en parle à la une du journal des confrères de La Première dans un quart d'heure. Bon plan sur les diamants. L'entreprise De Beers vend les siens à prix cassé. C'est le moment d'en profiter. Afrique Éco en Guinée. Le chemin de fer qui achemine le minerai de Simandou devrait aussi servir pour les trains de voyageurs, normalement d'ici un an. On décline encore le football à toutes les sauces. Reportage sur le foot freestyle à suivre dans les rues d'Abidjan. Le foot, le vrai taille mondiale, c'est d'abord le journal de la Coupe.
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19: Présenté par Olivier Pron ce matin. Bonjour Olivier.
4: Bonjour Edouard, bonjour à tous.
19: Ça y est, on y est, c'est le début aujourd'hui des quarts de finale de cette Coupe du Monde. Première affiche, France-Maroc ce soir à Boston.
4: Tadam, c'est pas mal. Hein. Ça, oui, ça claque. Hein. Quelle affiche pour ouvrir ce top 8 mondial, mon cher Edouard. 20h, temps universel, en direct et en intégralité sur les antennes africaines de RFI. Bien sûr, vous en avez l'habitude depuis le début de cette Coupe du Monde. France-Maroc, la revanche de la demi-finale remportée 2-0 par les Bleus au Qatar il y a 4 ans. À ce moment-là, les Lions de l'Atlas perçaient le plafond de verre africain. Première sélection du continent à atteindre le dernier carré d'une Coupe du Monde. C'était une surprise immense, ça n'en est plus une. Depuis, les Marocains ont confirmé, la sélection marocaine a été championne d'Afrique, enfin sur tapis vert pour le moment, championne du monde des moins de 20 ans avec ce sélectionneur Mohamed Wahbi. 6e nation au classement FIFA. Et un parcours sans faille dans cette Coupe du Monde, nul face au Brésil, puis Écosse, Haïti, Pays-Bas et Canada battus ou éliminés. Suffisamment de références pour rendre Didier Deschamps, sélectionneur de l'équipe de France, prudent avec ce quart à haut risque. À haut risque, de ne pas poursuivre l'aventure, tout simplement.
5: Le profil du Maroc n'est pas celui du Paraguay. C'est le Maroc, pour ceux qui connaissent pas, qui sortent déjà, on les avait rencontrés il y a 4 ans à Doha en demi-finale. Ils ont fait une finale de Coupe d'Afrique, donc ils font partie des très très bonnes équipes avec de très bons joueurs. Ils sont pas là par hasard. Donc après le match, c'est une opposition avec deux équipes qui aiment bien avoir le ballon, qui aiment bien attaquer, qui aiment bien marquer des buts. Donc il faudra être très performante parce que cette équipe du Maroc est de très bonne qualité.
19: Didier Deschamps au micro de Frédéric Suto, qui a rencontré également des supporters marocains, Olivier.
4: Oui, venu en nombre, la diaspora est importante aux États-Unis et au Canada. Edouard, vous le savez, le Canada pas très loin de Boston, mais de nombreux vols ont également été affrétés depuis Casablanca ou Rabat. Plus simple apparemment de venir du royaume chérifien aux États-Unis plutôt que d'Afrique subsaharienne. Bref, les supporters d'Achraf Hakimi et de ses troupes sont là, entre prudence et optimisme, au micro de Frédéric.
23: On se voit à tous les supporters du Maroc ici. On s'est donné rendez-vous parce que pour nous, les supporters du Maroc, c'est très important.
24: Ils se sont donné rendez-vous au Boston Common, le plus ancien parc de la ville et même des États-Unis. Des supporters marocains dans toutes les allées en cette fin d'après-midi. Des drapeaux rouges et verts, retrouvailles et répétitions générales avant le match de ce jeudi.
25: Je l'ai vu tous les matchs. Sauf Haïti et l'Hollande.
26: Moi, j'étais à Houston et j'ai abandonné mon billet d'avion et je suis venu à Boston.
24: Il y a ceux qui viennent du Canada ou qui vivent ici aux États-Unis et il y a tous ceux arrivés le matin même du Maroc. 12 vols spéciaux ont été affrétés.
6: exceptionnels qui font de Casablanca à Boston. On est venu, le vol était rempli.
7: Et comment vous avez été choisi? Enfin, comment ça se passe quand on est au Maroc et qu'on veut venir?
6: C'est premier arrivé, premier servi. Oh, arrête de parler en tant que moi.
24: Le soleil décline, gardez des forces pour le match, c'est l'heure des pronostics.
8: 1-2-1 pour le Maroc ou 3-2 pour le Maroc?
9: Mon souhait, c'est que Mbappé, Dembélé et Olise ne soient pas en forme.
24: Frédéric Suteau, Boston, RFI.
4: Et on espère que tout le monde sera en forme et qu'on aura un gros match. Rendez-vous pour ses supporters comme pour ceux des Bleus. Hein. 20h, temps universel à Boston et sur RFI, on l'a compris.
19: Et dernière info sur ce premier quart de finale. Donc avant demain, Espagne-Belgique.
4: Bah oui, il n'y a pas de mal à teaser un peu les autres affiches qui arrivent d'ici dimanche. Ce qui est valable pour les États-Unis ne l'est pas pour la France. Voilà pour cette dernière info. Follarin Balogun, l'attaquant américain, avait vu son carton rouge suspendu il y a 3 jours pour jouer face à la Belgique après intervention de la Maison-Blanche, d'un certain Donald Trump en personne. La France, dans le même temps, avait demandé la levée d'un carton totalement injustifié reçu par Michael Olise face au Paraguay. C'est non, cette fois, a répondu la FIFA sans explication. Mieux vaut en rire.
19: Oui, absolument, il n'y a que ça à faire. Merci beaucoup Olivier Pron. Vous revenez tout à l'heure pour une prochaine édition de ces journaux de la Coupe du Monde.
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19: On parlait de foot freestyle dans les rues d'Abidjan, les grands titres de l'actualité internationale. Avec les États-Unis qui ont lancé de nouvelles frappes contre l'Iran hier soir, comme annoncé par Donald Trump, qui a menacé d'en mener de bien pire si Téhéran poursuivait ses attaques contre des navires commerciaux dans le détroit d'Ormuz. Des explosions ont été entendues dans les villes portuaires de Bandar Abbas, Konarak et Chabahar. Ce matin, les gardiens de la révolution iranien disent avoir frappé des bases américaines au Koweït et à Bahreïn en représailles. Les deux médiateurs, Qatar et Pakistan, appellent quant à eux, à l'instar de l'ONU, à la désescalade. Le Liban exige qu'Israël se retire des deux zones pilotes dans le sud du pays, conformément à l'accord cadre du 26 juin, avant de participer à un nouveau cycle de pourparlers prévu à Rome. L'Italie et Israël, qui ont annoncé que ces négociations, que le Hezbollah conteste, se tiendraient les 15 et 16 juillet dans la capitale italienne. Mais les autorités libanaises n'ont pas confirmé leur participation pour l'instant. Foot, golf, kicker, jeu mobile. Depuis le début de la semaine, les reportages en longueur de RFI vous font entendre les 1000 façons possibles de décliner le football et d'aborder le ballon rond. Et on continue ce matin dans les rues d'Abidjan avec le foot freestyle. Il s'agit d'enchaîner, pendant 3 rounds de 30 secondes, des figures acrobatiques et des jongles avec un ballon de foot. Et si on en parle en Côte d'Ivoire, c'est parce que ça fait à peu près 20 ans que la discipline est en train de s'enraciner. Le pays est d'ailleurs le premier à avoir remporté les championnats d'Afrique de foot freestyle. Reportage Mo, Lamine Sissavané.
10: Devant les yeux ébahis des enfants, des freestylers font virevolter un ballon sur une aire de jeu au Dokui à la lisière d'Abobo. Abobo, où la discipline connaît ses premiers adeptes à la fin des années 2000. Stéphane Bogui en est le pionnier.
11: Nous avons débuté par une association qui est le collectif Jonga Freestyle. En 2012, nous avons eu la 7e vague de freestylers. À partir de là, est né le club de Yopougon, ainsi que celui de Makori.
10: Naît alors une fédération pour structurer la discipline et la faire rayonner.
11: C'est à partir de là que nous avons eu cette stabilité. Et le tout premier championnat de Côte d'Ivoire. En 2012, là, nous avons eu notre premier champion, Abdoul Titi Koné.
10: Abdoul Titi Koné enchaîne ensuite les titres en Côte d'Ivoire avant de conquérir l'Afrique en 2018 et en 2019.
12: Remporter le championnat d'Afrique 2 fois d'affilée, déjà ce sont des grandes émotions. Parce que quand tu es champion pour la première fois, on s'attend à toi. Donc moi aussi, déjà dans ma tête, je suis préparé. Parce que le talent, ça ne suffit pas.
10: Fait chevalier du mérite sportif ivoirien récemment, Abdoul Titi Koné collabore depuis quelques années à divers projets internationaux liés au foot.
12: Quand il voit Titi Koné, il pense directement au freestyle. Et forcément, il y a les gestes techniques, il y a des petits ponts, les 1 contre 1. Tout ça, ça fait partie du football. C'est vrai, Titi Koné n'a pas réussi dans le foot à 11, mais je suis toujours dans l'écosystème du football.
10: Sur les traces de Titi Koné qui l'inspire, Kevin Mobio, dit Archvan, est le leader de la nouvelle vague des freestylers. Un destin évident pour l'ex-footeur.
27: J'avais comme l'impression que le freestyle était fait pour moi en fait. À peine quelques mois d'entraînement, j'ai assimilé rapidement les figures. J'avais vraiment envie de jouer le foot, mais je vois que là, je fais un truc qui me réussit facilement. Donc j'ai décidé de laisser le foot et puis bon, me concentrer sur le freestyle.
10: Résultat, 3 sacres d'affilée. Mais en dehors des compétitions, le football freestyle se vit aussi comme un art de la scène. Archvan.
27: On ne peut pas faire un truc où c'est vraiment réservé, c'est fermé. On ne pourra pas nous connaître. Donc on nous appelle souvent pour des prestations, pour que le monde puisse savoir qu'on a vraiment des freestylers, on a une fédération en Côte d'Ivoire.
10: Beaucoup ont découvert le football freestyle au jeu de la francophonie d'Abidjan. Ignace Cassio, né avec un handicap moteur, y avait fait sensation. Il a ensuite fait les jeux de Kinshasa et s'apprête pour ceux d'Erevan.
0: C'est un grand plaisir de participer pour donner toujours le meilleur de moi en Arménie, puisque j'ai fait de façon croissante médaille de bronze, médaille d'argent et cette fois-ci la médaille d'or.
10: La passion autour du football freestyle est intacte en Côte d'Ivoire, mais elle jongle à petite échelle à l'ombre du football roi. Molamine Sissavané, Abidjan, RFI.
19: Et tous ces reportages depuis le début de la semaine sur les multiples déclinaisons du foot, ils sont en ligne sur RFI Pure Radio. 3h49 à Abidjan et à Conakry. Afrique Éco, c'est la diversification annoncée du chemin de fer guinéen. Ça faisait partie de l'immense projet minier du Simandou. Il y a un train qui traverse désormais le pays, depuis la Guinée forestière jusqu'au port de Morebaya, au sud de Conakry, pour acheminer ce minerai. Quitte à ce que les rails soient posés, autant y mettre aussi des trains de passagers. Et c'est ce que vous détaillez dans votre dossier ce matin, Alexis Bédu. Les premiers voyageurs pourraient peut-être acheter leur billet d'ici un an.
3: 150 locomotives, 7000 wagons ont été commandés et sont livrés petit à petit à la compagnie du Transguinéen, la CTG, propriétaire et exploitant des infrastructures ferroviaires. Il va y avoir une montée en puissance du transport de minerais avec l'objectif de 10 millions de tonnes par mois et également prochainement les premiers trajets de transport voyageurs. C'est ce qu'assure Barry Mamoudou Nangalen, président du conseil d'administration de la CTG.
13: Nous avons des trains miniers, je veux dire les marchandises minières, les trains pour les produits non miniers, notamment agricoles. Et aussi, c'est pour transporter les passagers, parce que dans les accords, il est prévu que 20 trains soient mis en ligne par semaine pour transporter les personnes et leurs biens. Et un train, ça peut transporter 50 wagons. Chaque wagon peut prendre plus de 80 tonnes.
14: Et vous les attendez pour quand ?
13: Nous les attendons, nous voulons que la première gare soit construite avant un an.
14: Courant de l'année 2027, il y aura du transport de passagers
13: Oui, évidemment. Non, on ne peut pas aller au-delà de ça.
3: Au total, 10 gares sont prévues à travers le pays, de Bella à Forêt-Caria, en passant par Mamou. Certaines seront dédiées au transport de voyageurs, d'autres uniquement aux fret. Le réseau devrait assurer jusqu'à 2 allers-retours quotidiens pour les passagers. Cela pose tout de même des questions, estime Amadou Ba, directeur exécutif de l'ONG Action Mine Guinée, notamment sur le positionnement des gares.
15: Le Transguinéen est excentré de la plupart des villes. Quel dispositif devra être mis en place pour faciliter l'utilisation du chemin de fer par les voyageurs, mais également par ceux qui ont à convoyer en fait du fret. Également, on se questionne quels devront être les prix, puisque normalement, en fait, voyager à train devrait être plus abordable que d'autres moyens de transport. Donc, pour le moment, on n'a pas un indice nous permettant de savoir à quel prix les citoyens pourront voyager via le Transguinéen.
3: La CTG promet des billets de passagers à des prix, je cite, décents et accessibles. C'est bien la compagnie qui se chargera de la gestion du chemin de fer, Barry Mamoudou Nangalen.
13: Toutes les infrastructures logistiques sont gérées par la CTG, qui continue à recruter, qui a atteint environ la centaine de recrues. Déjà, les sous-traitants sont recrutés, qui ont déjà un millier de personnes qui travaillent pour la CTG.
3: La CTG pourrait toutefois recruter un sous-traitant pour le transport. Elle affirme que le travail de localisation des gares est presque terminé.
19: Alexis Bédu pour le dossier de l'économie africaine. Des bonnes affaires à saisir, ou presque, en tout cas ce sont les soldes dans la chronique des matières premières. De Beers baisse fortement les prix de ses diamants. L'entreprise ouvre une session de vente à Gaborone pour des acheteurs triés sur le volet, à qui les pierres sont donc proposées à des prix cassés. Et c'est un changement majeur dans la stratégie du diamantaire, révélateur aussi de ce qui se passe sur ce marché, Marie-Pierre Olfant.
16: La stratégie de l'entreprise a longtemps été de proposer des prix de 20 à 30% plus élevés que les autres, quitte à ne pas vendre. Depuis un an et demi, cette posture s'est fissurée. L'entreprise a accepté de baisser ses prix à plusieurs reprises et cette semaine, elle a opéré des réductions, semble-t-il, importantes sur plusieurs catégories de pierres et en particulier sur les plus petites, celles de moins de 1 carat et celles comprises entre 1 et 2 carat. Ce sont les diamants qui ont le plus souffert de la baisse de la demande et de la concurrence des diamants synthétiques. Le marché des pierres naturel est en crise depuis 3 ans. De Beers profite aujourd'hui d'une petite reprise du marché pour diminuer ses stocks devenus trop importants et récupérer des liquidités. Ce que l'entreprise perd en baissant ses prix devrait être compensé par les volumes vendus. Pour comprendre la position de De Beers, il faut regarder aussi ce qui se passe en Angola. Le pays s'est distingué par une production record l'année dernière, ce qui a contribué à créer une surabondance de pierres naturelles commercialisées à prix très avantageux. Cette pratique tarifaire a alimenté le marché à la baisse et cela devrait continuer cette année, même si l'Angola a dit sa volonté de moins produire de diamants bruts de petite taille pour protéger la valeur de la production angolaise et le marché. Cette baisse des prix pratiqués par De Beers intervient dans un contexte de grande insécurité pour l'entreprise. Sa maison mère anglo-américaine a décidé il y a 2 ans de ne plus garder d'actifs dans le secteur du diamant. Les négociations seraient entrées dans une phase finale. En attendant de connaître son repreneur, l'entreprise perd plus $1 million par jour et personne ne sait à quelle valeur financière elle sera cédée.
1: Marie-Pierre Olfan, merci. Et à 3h54 en temps universel, l'actualité dans les territoires français de l'océan Indien avec le réseau Outre-mer La Première et cet aéroport de Pierrefonds dans le sud de la Réunion. Reverra-t-il un jour des vols commerciaux et des passagers à ses portes? Question que vous vous posez, Benoît Ferrand. Bonjour.
2: Bonjour. Lancé avec tambours et trompettes, mais hélas déserté depuis bien des années, la plateforme aéroportuaire du sud de la Réunion continue pourtant à espérer une improbable résurrection. En attendant, le tribunal de commerce de Saint-Pierre a examiné ce mardi le plan de continuation proposé par le syndicat mixte de Pierrefonds et son nouveau président. Reportage Suzatema.
5: La nouvelle gouvernance du syndicat mixte de Pierrefonds avec à sa tête Serge Ouarot a jusqu'au 29 septembre pour
17: redonner à cette plateforme aéroportuaire la place qui est la sienne dans le paysage aéronautique de la Réunion.
5: Le plan de continuation sera validé ou pas dans 3 mois. 3 mois pendant lesquels les 42 salariés de l'aéroport peuvent espérer garder leur emploi. 3 mois pour convaincre les compagnies aériennes de revenir.
17: Je n'ai pas eu le temps depuis jeudi d'aller discuter avec les opérateurs privés et notamment des compagnies aériennes pour pouvoir affirmer la reprise de l'activité commerciale. On va s'y atteler sur les prochaines semaines.
5: Aux côtés de Serge Ouarot, venu plaider la survie de l'aéroport de Pierrefonds, le maire du Tampon et président de la CASUD, Alexis Chaussalet, et le maire de Saint-Pierre et président de la CIVIS, David Lorion. Leur argument, il y a de la place pour 2 aéroports à la Réunion.
20: Regardez aujourd'hui, dans cette période entre le 3 juillet et le 9 août, vous ne pouvez plus accéder à l'aéroport Roland-Garros, parce que l'aéroport est trop saturé. Vous avez 14 vols par jour, notamment de certaines compagnies vers l'île Maurice. Alors que dans le même temps, l'aéroport de Pierrefonds est vide. Et donc vous voyez qu'il faut à un moment donné redistribuer un peu les vols, de manière à ce qu'en même temps que cet aéroport, qui nous sert pour la sécurité civile, pour l'armée, pour le développement économique, puisse accueillir des nouveaux vols.
5: Pas moins de 7 opérateurs privés se sont positionnés et 10 de projets déposés pour relancer Pierrefonds. Il n'y a plus qu'à.
2: En bref, il n'y a plus d'avions à Pierrefonds, mais les tracteurs, eux, sont de retour sur les routes de la Réunion. Ce mercredi a en effet marqué le début de la campagne sucrière. À la Réunion, on dit la coupe. Dans l'est et le nord du département, pour le sud et l'ouest, il faudra patienter jusqu'au 13 juillet prochain. Direction Mayotte et le village de Passamenti, un quartier situé dans le sud de Mamoudzou, le chef-lieu, à l'initiative de l'association Passamenti en santé, une opération de dépistage était organisée ce mercredi matin. Objectif, sensibiliser la population aux enjeux de la prévention. Frati Youssouf Saïd.
21: Les habitants sont invités à venir gratuitement contrôler leur tension artérielle, mesurer leur glycémie et bénéficier de conseils de professionnels de santé, une occasion de détecter précocement d'éventuels cas d'hypertension ou de diabète. Clément Pascara, infirmier libéral et président de l'association Passamenti en santé.
22: Soit c'est une orientation vers le médecin traitant, si les gens ont un médecin traitant, si le cas n'est pas urgent, si on se rend compte que la personne présente des critères de gravité avec des hyperglycémies majeures ou des hypertensions majeures, on oriente vers les urgences. À Mayotte, on a un très fort retard de couverture vaccinale et on a très souvent, quand on regarde les carnets de santé des adultes, des rattrapages à faire, notamment en matière de diphtérie, tétanos et polio. Et donc ça permet aux gens aussi de venir regarder leur carnet de santé avec l'infirmier et si besoin de faire le rattrapage vaccinal pour que la couverture soit complète.
21: Cette matinée est placée sous le signe de la prévention avec un message simple. Se faire dépister tôt, c'est augmenter ses chances de prévenir les complications et de préserver sa santé.
2: Fin de cette édition. Bonne journée.
1: Merci beaucoup. Bonne journée à vous également, Benoît Ferrand, ainsi qu'à tous les confrères de La Première. 3h58 en temps universel, voilà qui marque aussi la fin de cette première édition africaine sur Radio France Internationale, réalisée par Laurent Hérault. Avec Pierre Pinto cette semaine à la rédaction en chef de l'information, Sébastien Duhamel aussi pour vous accompagner tout à l'heure à 4h30 en temps universel. RFI, vous le savez, c'est aussi d'une part un site internet, RFI.fr, en ce moment à la une de notre page africaine. Ces équipes déployées à la frontière entre la Centrafrique et la République démocratique du Congo pour prévenir une éventuelle propagation d'Ebola. Et puis une adresse mail, africematin@rfi.fr, sur laquelle vous pouvez nous écrire, on vous lit et on vous répond. Mike Diakiezé, vous êtes à Kolwezi en RDC et vous nous dites que RFI Matin, c'est votre réveil matinal. C'est sympa. Merci pour votre fidélité et à tout de suite.
6: 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Que vous inspire cette proposition? On en parle. 33 9 693 693 70.
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1: Il est tout juste 5h à Rabat, 6h à Paris, vous écoutez Radio France Internationale. Avec Gaëtan Plenet pour le retour du journal. Bonjour Gaëtan.
24: Bonjour Edouard, bonjour à tous.
1: France-Maroc ce soir, comme en demi-finale du Mondial 2022.
24: Mais sauf que cette fois, on en est au quart. Et les Marocains espèrent que le résultat ne sera pas le même que la dernière fois. Comprenez, ils veulent gagner. Et c'est aussi, évidemment, ce qu'espèrent leurs supporters. On est à Casablanca dès le début de cette édition. On va parler de cette nouvelle nuit de frappe entre l'Iran et les États-Unis, alors que 6000 marins sont toujours bloqués dans le golfe Persique, attendant de traverser le détroit d'Ormuz. Le sommet de l'OTAN qui s'est achevé hier à Ankara avec cette annonce de Donald Trump, les Ukrainiens vont pouvoir fabriquer eux-mêmes les missiles Patriot dont ils ont tant besoin pour faire face à la Russie. Et puis on parlera aussi de la canicule qui frappe à nouveau la France et une partie de l'Europe. Y aura-t-il encore une équipe africaine dans le dernier carré de la Coupe du Monde masculine de football ?

0: occidentale qui a connu le mois de juin le plus chaud de son histoire. C'est ce qu'on apprend ce matin dans un rapport de l'Observatoire climatique Copernicus, publié alors qu'une partie de la région fait face justement à une nouvelle canicule. C'est le cas de la France qui n'est pas prête face aux conséquences dangereuses du changement climatique. Ça, c'est un autre rapport qui le dit ce matin, celui du Haut Conseil pour le climat. L'organisme indépendant préconise notamment de renforcer le cadre réglementaire dans le monde du travail, de mieux garantir les investissements nécessaires à la transition, encore de prôner la sobriété dans l'agriculture. L'agriculture qui est à la fois, on le sait, responsable du changement climatique, tout en payant les conséquences de ce fléau. Ainsi, dans plusieurs régions françaises, les moissons ont été particulièrement précoces cette année. Ce n'est pas forcément une bonne nouvelle, comme nous l'explique David Vincent. Il cultive lui-même près de 200 hectares de céréales dans le département de l'Aude.
1: La station météo sur l'exploitation me donne 38,8. Les vagues de chaleur depuis le mois de mai ont accéléré la fin de cycle de toutes les cultures. Donc on a commencé les moissons facilement 15 jours avant ce qu'on faisait historiquement. Clairement, aujourd'hui, il manque des quintaux. On a eu de la chance parce que cet hiver, on a eu des épisodes de pluie qui ont refait les stocks d'eau dans les sols. Ça a permis d'avoir des croissances de la végétation et des plantes qui ont été correctes tout le printemps. Mais à partir du mois d'avril, il s'est arrêté de pleuvoir. Et donc, d'une récolte qui potentiellement pouvait être une belle récolte début mai, quand on a commencé au mois de juin, on a perdu sur mon secteur entre 10 et 30% de récolte, de potentiel. Je fais du blé dur, du blé tendre, de l'orge, des pois protéagineux, du sorgho, du maïs en sec, du tournesol, du colza. Et avec les incertitudes climatiques qu'on subit depuis pas mal d'années en Occitanie, je m'aperçois que c'est la meilleure manière de s'adapter jusqu'à preuve du contraire.
0: Des propos recueillis par Raphaël Morand. Et puis en football, un premier ticket à prendre ce soir pour le dernier carré de la Coupe du Monde masculine. Et ce sera soit pour la France, soit pour le Maroc. Les deux équipes s'affronteront à 20h en temps universel. En 2022, on s'en souvient, les Marocains s'étaient inclinés en demi-finale justement face à ces mêmes Français. Mais pas sûr que le résultat soit le même cette fois-ci, car les Lions de l'Atlas confirment leur régularité. On va voir soit ce soir, en tout cas dans les rangs marocains, beaucoup de joueurs originaires de Casablanca et de ses quartiers populaires. Alors forcément, là-bas, on les suit de très près, ces joueurs. Reportage de Mathias Reynal.
2: Un soleil de plomb, il fait 35 degrés à l'ombre. Les gamins suent à grosses gouttes, mais ils sont quand même venus s'entraîner. C'est Delis Alaoui qui les coach.
3: Il y a de grandes stars de l'équipe nationale qui ont été découvertes sur les terrains et dans les ruelles des quartiers.
2: Delis Alaoui a entraîné le milieu de terrain Asdinou Nahi, auteur d'un doublé lors du 8e de finale face au Canada. C'est Soufiane Rahimi qui a marqué le 3e but. Les deux sont casablancais et issus d'un milieu modeste.
3: C'est une fierté pour eux, pour Raimi et Ounaï. Ils ont le style et cette grinta propre au quartier populaire de Casablanca. Ils ont l'amour de la sélection nationale.
2: Ici, la détection se fait grâce à un maillage très resserré d'associations sportives.
3: Elles font un grand travail, elles sont la base même du football marocain.
2: Et la nouvelle génération issue de cette formation est déjà là. Hamza a 14 ans.
4: J'espère pouvoir jouer dans les grands clubs comme le Real Madrid ou le Raja et participer un jour à la Coupe du Monde, à la Ligue des Champions. Je veux faire comme Ounaï, réaliser mes rêves.
2: Ici, tout le monde attend avec impatience le quart de finale contre la France pour voir les quartiers de Casablanca triompher à travers les Lions d'Atlas. Mathias Reynal, Casablanca, RFI.
0: Eh bien, encore un petit peu de patience. France-Maroc, le coup d'envoi, je le rappelle, à 20h en temps universel. Ce sera à suivre en direct sur les antennes africaines de RFI. Il est 10h10 à Paris, l'heure de retrouver Juan Gomez pour Appel sur l'actualité.
5: Avec les auditeurs de RFI, merci Gaëtan Plenet. Restez avec nous, ne bougez pas. On revient dans 30 secondes.
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1: Juan Gomez.
2: 8h10, en temps universel, bienvenue si vous nous rejoignez. L'antenne vous appartient jusqu'à 9h TU avec dans 30 minutes vos réactions sur l'actualité. Nous parlerons tout à l'heure de la République démocratique du Congo après les consultations menées cette semaine par le président burundais, également président en exercice de l'Union africaine. Évariste Ndayishimiye a reçu dans Bujumbura une délégation importante, délégation composée de plusieurs responsables de l'opposition congolaise et des principales confessions religieuse. Au centre des discussions, la situation sécuritaire dans l'est de la RDC, mais aussi le projet de changement de constitution qui permettrait au président Félix Tshisekedi de briguer un troisième mandat. En tout cas, pour l'opposition, il n'y a pas de doute, seul un dialogue intercongolais, un dialogue inclusif permettrait de mettre un terme à ces deux crises, crise sécuritaire et politique. Alors, qu'en pensez-vous? La tenue de ces assises vous semble-t-elle aujourd'hui nécessaire, urgente? Comment garantir leur succès? 33 9 693 693 70. Et au regard des très nombreux commentaires postés sur nos réseaux sociaux, Facebook, WhatsApp, je vois que le sujet ne vous laisse pas indifférent. Mais d'abord, ce sont vos questions à la rédaction pour mieux comprendre l'actualité. Et pour commencer, des questions sur la réforme constitutionnelle au Sénégal. Bonjour Edmond.
3: Bonjour.
2: Merci de nous écouter à Koumra, c'est dans le sud du Tchad. Quelles sont vos questions, Edmond?
3: Effectivement. Oui, au Sénégal, le président a saisi le Conseil constitutionnel pour contester la révision de la Constitution. Comment expliquer cette initiative alors que Bassirou Diomaye Faye était prêt à organiser un référendum pour cette révision constitutionnelle?
2: Ah oui, on assiste là à un nouveau rebondissement, un nouveau bras de fer entre le président Bassirou Diomaye Faye et Ousmane Sonko, ex-premier ministre et désormais président de l'Assemblée nationale. Bonjour Léa Lisa Westerhoff.
4: Bonjour Juan, bonjour Edmond.
2: Correspondante permanente de RFI à Dakar, le chef de l'État veut donc faire annuler la révision constitutionnelle adoptée la semaine dernière par les députés. Pourtant, Edmond le rappelait, le chef de l'État avait annoncé son intention de soumettre cette réforme à un référendum.
4: Oui, mais le référendum et la saisine du Conseil constitutionnel ne sont pas contradictoires finalement, puisque le chef de l'État peut tout à fait recourir au sage dans un premier temps et par la suite organiser un référendum, donc cette option reste ouverte. En réalité, ça fait partie des ressources dont dispose le chef de l'État pour tenter de court-circuiter une réforme de la Constitution dans la version proposée et adoptée par le parti majoritaire Le Pastef lundi dernier, une version avec laquelle Bassirou Diomaye Faye n'est pas d'accord.
2: Qu'est-ce qui a poussé finalement le président de la République à se tourner vers le Conseil constitutionnel?
4: Eh bien, une des hypothèses, c'est qu'il a saisi le Conseil des sages pour court-circuiter Ousmane Sonko, éviter que le président de l'Assemblée nationale ne procède en réalité à la promulgation de la réforme de la Constitution, alors que, on l'a dit, Bassirou Diomaye Faye a des désaccords sur le fond de cette réforme. Cette promulgation, elle était possible pour le président de l'Assemblée nationale au bout de 8 jours. On le voit bien, là, la proposition de révision a été adoptée lundi dernier au Parlement. La saisine du Conseil constitutionnel a eu lieu ce lundi, donc c'est bien moins de 8 jours après. Avec cette saisine, Bassirou Diomaye Faye suspend finalement tout le processus. Il montre qu'il est en désaccord avec cette proposition de loi, voire il se donne une chance que le Conseil constitutionnel la retoque ou invalide cette loi en invoquant des questions de procédure. Comme le dit le professeur de sciences politiques Maurice Ndiaye-Dion, il ne faut pas se placer du point de vue moral, mais plutôt sur celui de la stratégie. On a en ce moment deux camps politiques au sein de la majorité qui s'oppose et chacun utilise les armes juridiques qu'il peut dans ce contexte.
2: Quelle est la stratégie du président Bassirou Diomaye Faye?
4: Alors, à voir ce que va décider le Conseil constitutionnel, mais si le Conseil constitutionnel retoque cette proposition de loi telle qu'elle a été adoptée par le Parlement, ça rend impossible sa promulgation. Bassirou Diomaye Faye aura alors le choix soit de soumettre une nouvelle proposition de réforme de la Constitution qui lui plaît plus à un référendum, par exemple la proposition telle qu'elle avait été rédigée par le camp présidentiel, voire il aura la possibilité, le président, de ne rien faire du tout, car le chef de l'État n'est soumis à aucun délai pour organiser ce référendum. Il pourrait donc choisir de laisser finalement cette réforme de la Constitution au fond d'un tiroir, puisqu'elle n'est pas forcément prioritaire dans le contexte économique difficile que traverse le Sénégal. Autre option, si jamais le Conseil constitutionnel valide la proposition de réforme de la Constitution, dans ce cas, le chef de l'État aura toujours la possibilité de soumettre cette proposition au référendum, voire d'en soumettre une autre. La loi lui donne toute latitude sur cette question, mais dans tous les cas de figure, on le voit bien ici, le président garde la main finalement sur la suite des événements et toutes les options restent ouvertes.
2: Allez, restez avec nous, Léa Lisa Vesterhoff. Edmond a une dernière question à vous poser. On vous écoute.
3: Est-ce qu'il y a des chances aujourd'hui que le Conseil constitutionnel tranche en faveur du président sénégalais ?
2: Léa Lisa Vesterhoff à Dakar.
4: Alors, en faveur du président, je ne sais pas, mais selon plusieurs analystes, il se pourrait bien que le Conseil constitutionnel invalide la proposition de réforme de la Constitution telle qu'adoptée la semaine dernière, car il y a visiblement des éléments juridiques qui pourraient poser problème. En premier lieu, on m'a cité le refus qui a été fait au ministre de la Justice, il l'avait demandé lundi dernier, d'appliquer ce qu'on appelle le vote bloqué. C'est en fait une disposition qui permet à l'exécutif d'exiger qu'un texte puisse être voté par les députés sans les amendements. Or, dans le cas de cette réforme dont on parle, ce sont justement les amendements ajoutés par le PASTEF à cette réforme qui posent justement problème à l'exécutif et au chef de l'État. Ce refus donc pourrait être jugé non conforme par le Conseil constitutionnel, mais à voir bien sûr ce que le Conseil des Sages va décider. Il a 8 jours pour donner son avis.
2: Donc, fin du suspense en début de semaine prochaine. On suivra ça évidemment.
4: Exactement.
2: Avec vous, Léa Lisa Vesterhoff, et on en parlera, à mon avis, avec les auditeurs de RFI. Edmond, a-t-on répondu à vos questions ?
3: Oui, très bien, je suis comblé.
2: Eh bien, tant mieux, on est là pour ça tous les matins. Bonne journée à Koumra, dans le sud du Tchad. À très vite, Léa Lisa Vesterhoff. À Dakar, il est 8h17. Alceni, bonjour.
5: Oui, bonjour.
2: Vous nous écoutez au Liberia et vous avez des questions sur Marine Le Pen.
5: Oui, tout à fait, monsieur Wan. Malgré sa condamnation en appel, Marine Le Pen a officialisé sa candidature à l'élection présidentielle et a annoncé ses pouvoirs en cassation. J'ai deux questions.
2: Oui.
5: Qu'est-ce que cela signifie exactement? Et comment expliquer la décision de la Cour d'appel d'alléger sa période d'inéligibilité?
2: Oui, la Cour d'appel a condamné Marine Le Pen à 3 ans de prison, dont 1 an sous bracelet électronique et 15 mois d'inéligibilité. Une sanction qu'elle a déjà purgée. En tout cas, effectivement, elle a tout de suite indiqué qu'elle allait se pourvoir en cassation. Bonjour Baptiste Coulon.
6: Bonjour Alceni et bonjour à tous.
2: Journaliste au service France de RFI, Marine Le Pen donc condamnée en appel pour détournement de fonds publics dans la affaire dite des assistants parlementaires européens, condamné donc une deuxième fois, mais éligible, ce pourvoir en cassation. Expliquez-nous en quoi consiste ce recours.
6: Alors, ça veut dire saisir la Cour de cassation, car elle n'est tout simplement pas d'accord avec le jugement en appel qui a été rendu avant-hier. Mais attention, cette juridiction ne rejuge pas l'affaire. Elle regarde si la loi a été correctement appliquée. En saisissant la Cour de cassation, Marine Le Pen voit sa peine suspendue jusqu'à la décision, mais plusieurs jurys ne sont pas d'accord sur ce point. Certains estiment qu'en cas de pourvoi en cassation, la peine de première instance, donc les 5 ans d'inéligibilité avec exécution provisoire, c'est-à-dire application immédiate, sont réactivées en attendant la décision. Pour cela, ils se basent sur une jurisprudence qui date de 1993, mais l'un de ces juristes que j'ai eu au téléphone se montre très prudent. Cette jurisprudence, dit-il, est isolée et n'a jamais vraiment été utilisée.
2: Allez, la Cour de cassation peut donc soit casser la décision de la Cour d'appel ou au contraire la confirmer.
6: Oui, c'est ça. Si elle casse la décision, un nouveau procès en appel a lieu, alors sans doute après l'élection présidentielle, voire bien plus tard si Marine Le Pen est élue entre-temps, car elle serait protégée pendant 5 ans par l'immunité présidentielle. Mais la Cour de cassation peut aussi confirmer la décision de la Cour d'appel. Ce serait un revers pour elle, car dans ce cas, sa peine serait définitive. Marine Le Pen n'aurait pas d'autre choix que de porter le fameux bracelet électronique. Alors pendant la campagne ou après, pendant ou non la campagne, c'est la question, parce que tout dépend de quand la Cour de cassation rendra sa décision. Elle disait hier au plus tard en avril 2027, donc juste avant l'élection.
2: Juste avant l'élection présidentielle, quelques semaines avant pour être précis. Alceni nous demandait comment expliquer la décision de la Cour d'appel d'alléger la période d'inéligibilité de Marine Le Pen.
6: Alors c'est vrai que le jugement en appel est plus clément. On est passé de 5 ans d'inéligibilité en première instance à 15 mois déjà purgés, donc on peut s'étonner que la Cour d'appel prononce une peine qui finalement ne sert pas. Pour se justifier, elle explique avoir déterminé la sanction en tenant compte de la liberté de choix de l'électeur. Alors pour cela, elle s'est appuyée sur une décision du Conseil constitutionnel en 2025 dans une affaire assez similaire. Les sages avaient affirmé que les juges devaient apprécier la sanction au regard de l'atteinte que cette sanction faisait porter à la liberté de choix de l'électeur.
2: Cependant, le Conseil ne va pas jusqu'à dire qu'il faut absolument préserver la capacité du candidat à se présenter.
6: Oui, et pourtant, c'est bien comme ça qu'on peut lire la décision de la Cour d'appel, qui est allée plus loin que l'interprétation du Conseil constitutionnel, selon le juriste dont je vous parlais à l'instant et que j'ai eu hier au téléphone. Alors, c'est un avis parmi d'autres, bien sûr, mais voici ce qu'il me disait hier. Qu'un candidat soit empêché de se présenter, oui, ça affecte le jeu démocratique, le choix démocratique, mais est-ce que ça l'affecte au point que l'électeur n'ait plus de choix du tout? Selon lui, on peut en douter, car si les électeurs n'avaient pas le choix Le Pen, ils auraient probablement eu l'option Jordan Bardella. Alors, pas le même candidat, certes, mais en quasi tout point, les mêmes idées.
2: Alcini, avez-vous tout compris? Est-ce que c'est clair?
5: Tout à fait, très clair. Merci, M. Wan. Très bonne journée à vous.
2: Bonne journée à vous et surtout un grand merci à Baptiste Coulon du service France de RFI d'être venu nous décrypter cette actualité. 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Des questions maintenant sur le Soudan. Bonjour Moukéné.
7: Bonjour Juan.
2: Bienvenue.
7: Bonjour à tous.
2: Nous vous écoutons.
7: Juan, j'ai lu sur le site de RFI que la Chine a accepté d'enlever une partie de la dette du Soudan. Est-ce que cette décision peut vraiment aider les Soudanais économiquement parlant?
2: Ouais, bonne question. Quel impact effectivement cette décision peut-elle avoir sur l'économie d'un pays ravagé par la guerre? Charlotte Cosset, bonjour.
8: Bonjour.
2: Journaliste au service économie de RFI. Alors c'est la presse soudanaise qui nous a appris il y a quelques jours que la Chine et le Soudan ont signé un protocole d'accord pour l'annulation d'une dette d'environ 50 millions de dollars. Est-ce que cette décision peut vraiment offrir une bouffée d'oxygène à ce pays qui est toujours en proie au conflit?
8: Bon, alors évidemment, toute annulation de dette est un geste positif pour le Soudan, qui fait face à d'importantes difficultés. Tous les observateurs s'accordent sur cela. Mais face à la situation économique du pays, ce geste représente bien peu. En quelques chiffres, je vous résume, le Soudan aurait perdu plus de 6 milliards de dollars de PIB rien qu'en 2023, la première année du conflit. Près de 7 millions de personnes ont basculé dans l'extrême pauvreté cette année-là. C'est plus que dans les années 80, imaginez. 13 millions de personnes sont également déplacées. Ça, ce sont les dernières statistiques des Nations Unies. Alors, ce geste tient donc plus de la posture politique, finalement, m'a expliqué une chercheuse, d'abord par la nature du geste. La Chine annule des prêts qui avaient été émis par sa banque de développement et sur lesquels le Soudan ne payait pas d'intérêt. Alors, faut bien comprendre, ce qui coûte le plus aux États sur le long terme, finalement, ce ne sont pas les sommes prêtées, mais les intérêts à rembourser, comme quand vous achetez une voiture ou une maison d'ailleurs. Or là, Pékin efface l'ardoise d'une dette qu'il n'y avait finalement pas urgence à rembourser. D'autre part, c'est un geste plutôt symbolique par l'ampleur du montant de la dette effacée, 50 millions. Or, la dette extérieure du Soudan, c'est-à-dire ce que l'État doit à des créanciers étrangers, cette dette, elle, s'élèverait à plus de 60 milliards de dollars.
2: Ah oui.
8: Une goutte d'eau, donc, sur l'ensemble de ce que doit le Soudan.
2: Et que doit le Soudan à la Chine?
8: Alors, la Chine reste un créancier secondaire pour le Soudan. Les pays du Golfe sont de loin les premiers soutiens financiers du pays. Mais ce que l'on sait, c'est que Khartoum devrait plus ou moins 4 milliards de dollars à Pékin.
2: Ouais, je vois que vous prenez quand même des pincettes sur les montants, Charlotte. C'est vrai qu'il y a des incertitudes qui entourent cette dette. Et c'est justement la question que vous souhaitez poser, Moukéné.
7: Effectivement, j'ai également lu que la dette soudanaise était difficile à estimer. Pourquoi?
8: Eh bien, elle est difficile à estimer pour différentes raisons, Moukéné. D'abord parce que la Banque Centrale Soudanaise, qui est en charge de collecter et traiter toutes ces données économiques, n'a pas fait de publication sur la dette depuis juin 2022. Alors, 4 ans ont passé sans que on ait fait de mise à jour officielle de ces données. Et donc, vous imaginez bien qu'il puisse y avoir des écarts depuis. Et puis, c'est compliqué à cause de la guerre, évidemment. Après 3 ans de conflit, une capitale temporairement déplacée, des dépenses de guerre importantes, des structures structures bancaires qui fonctionnent mal, des filières économiques perturbées. Les experts ont du mal à avoir des données précises à compiler. Cependant, les experts n'ont aucun doute. Le Soudan a continué à s'endetter pour pallier aux difficultés. Hein. De combien, c'est la grande question. N'oubliez pas qu'en 2021, le Soudan, déjà pris dans l'étau de ses créances, était parvenu à un accord de restructuration de sa dette. Et tout cela, c'est encore sans compter les investissements qu'il faudra faire pour reconstruire le pays après la guerre.
2: Moukédé, a-t-on répondu à vos questions ?
7: 5 sur 5, merci d'avoir entretenu la ligne avec moi depuis N'Djamena.
2: Ah ben c'est normal et merci à vous de nous écouter merci dans Moukéné. La capitale tchadienne. À très vite, Charlotte Cosset.
8: À bientôt.
2: Bonne journée, journaliste au service économie de RFI. Il nous reste 4 minutes. Le temps d'accueillir Abdelrazak. J'ai failli écorcher son prénom. Bonjour Abdelrazak.
9: Bonjour Juan et bonjour à toute l'équipe de la Perse de l'actualité.
2: Des questions sur l'Iran, la fin du cessez-le-feu entre les États-Unis et l'Iran annoncée hier par Donald Trump.
9: Effectivement, Juan, qu'est-ce qui a précipité la fin des cessez-le-feu annoncé par Donald Trump ? Est-ce qu'on se dirige vers une reprise totale de la guerre ?
2: Ah, se dirige-t-on vers une reprise totale de la guerre ? En tout cas, pour la deuxième nuit consécutive, les États-Unis ont lancé de nouvelles frappes contre l'Iran. L'armée américaine affirme ce matin avoir frappé quelques 90 cibles militaires iraniennes. Bonjour Kevan Gafaiti.
10: Bonjour.
2: Enseignant à Sciences Po Paris, président fondateur de l'Institut des Relations Internationales et de Géopolitique. Le président américain était très remonté hier contre les dirigeants iraniens. Il n'a pas mâché ses mots. Je le cite, hein, « Je ne veux plus faire avoir affaire à eux. Ce sont des ordures, ce sont des individus vicieux et violents, ce sont des menteurs, ils sont complètement détraqués. » Pour moi, c'est fini. Comment interprétez-vous cette déclaration et comment expliquer donc la reprise des hostilités ?
10: Oui, vous avez un vocabulaire qui est très fleuri de la part du président américain, mais qui se base en fait objectivement sur une reprise de la guerre par rapport à un comportement iranien. Vous avez, vous le savez, un embargo américain sur les ports iraniens qui a été levé. Vous avez un blocage du détroit d'Ormuz iranien qui a été, un blocage iranien du détroit d'Ormuz qui a été levé. Et les États-Unis disaient à tous les navires marchands, vous avez le droit maintenant de retourner dans le détroit d'Ormuz en passant le long des côtes omanaises. Et trois navires marchands qui passaient par les côtes omanaises se sont fait attaquer tout simplement par l'Iran. Et de ce fait, vous le savez, l'Iran cherche à imposer un droit de passage, et donc c'était dans cet objectif-là. Et donc là, vous avez une réplique américaine de dire absolument pas, vous n'avez pas le droit de faire cela, ce n'est pas dans le deal, et donc vous avez maintenant un retour de la conflictualité.
2: Oui. Mais pourtant, Kevan Gafaiti, ce n'est pas la première fois ces dernières semaines que des navires sont la cible de Téhéran.
10: Oui.
2: Et pourtant, Donald Trump n'est jamais allé aussi loin dans ses propos et dans sa volonté de mettre un terme au cessez-le-feu, à la trêve.
10: Et dans ses actes aussi, vous avez tout à fait raison. Maintenant, ce qu'il faut voir, c'est qu'il y a énormément de paramètres du côté américain. Vous avez les élections de mi-mandat, de mi-terms qui se rapprochent, qui sont en fin d'année, qui pressurisent Donald Trump et un enlisement du conflit peut lui être dommageable. Et à l'inverse, pour d'autres points de vue, vous pouvez avoir un accord avec l'Iran qui serait mal vu parce qu'il ne faudrait pas alors concéder au grand ennemi, à l'État voyou dans le vocable américain. Et à partir de là, vous avez aussi un essoufflement de la négociation puisque, vous le savez, depuis maintenant plusieurs jours, on a des délégations américaines et iraniennes qui se rencontrent en Suisse, mais on n'a aucune information qui filtre et surtout, plus gravement, aucune avancée qui filtre. Ce qui n'était pas le cas en début d'année où on avait des avancées qui étaient explicitées. Donc on peut tout simplement se dire que le principe de négociation est très endommagé.
2: Oui. Je le disais en préambule, cette nuit, les États-Unis ont lancé de nouvelles frappes contre l'Iran. En représailles, les gardiens de la Révolution ont de nouveau visé des pays du Golfe, hein, des bases américaines au Koweït et au Bahreïn. En quelques mots, Kevan Gafaiti, est-ce qu'on assiste là à une reprise clairement des hostilités ?
10: Je le pense. Je le pense très franchement. Ce qu'il faut voir, c'est que on peut plus être dans une logique dichotomique de paix ou de guerre, mais plutôt de cycle de conflit plus ou moins espacé, plus ou moins intense. Et donc là, il faut voir qu'on peut avoir négociation et conflictualité qui se superposent. Donc oui, je le pense.
2: Merci infiniment de votre disponibilité et de nous avoir éclairé. Kevan Gafaiti, président fondateur de l'Institut des Relations Internationales et de Géopolitique. Et je salue évidemment Abdelrazak pour ses questions pertinentes. On marque une pause, on retrouve l'ensemble du service Afrique de RFI pour la dernière édition d'Afrique Matin. Et on revient dans 10 minutes, on parlera de la RDC et d'un éventuel dialogue national. 10h30 à Paris, 9h30 à Kinshasa, 8h30 en temps universel. Et toute l'information sur le continent africain, c'est avec vous Sébastien Duhamel. Bonjour.
11: Bonjour Juan, bonjour à toutes et à tous. Et on va bien sûr se poser cette question tout d'abord. Une question qui va trouver sa réponse bientôt, je vous rassure. Qui de la France ou du Maroc va décrocher le premier ticket pour les demi-finales de la Coupe du Monde de foot? Les deux équipes vont se retrouver ce soir à Boston, on sera bien sûr au rendez-vous. En Guinée, 2 ans aujourd'hui que les militants de la société civile Fony Kemenge et Mamadou Biloba ont été enlevés à Conakry. Leurs proches restent sans nouvelles depuis le 9 juillet 2024. En Guinée-Bissau ensuite, l'opposant Domingos Simoes Pereira, de nouveau auditionné hier dans l'affaire de la tentative de coup d'État de novembre 2025. Et puis un report au Bénin pour l'affaire Dong Nivo. Cette affaire portant sur le sort d'un syndicaliste disparu depuis 2010, les réquisitions et les plaidoiries sont désormais attendues pour le 15 juillet. Il y aura donc 5 arbitres argentins ce soir à Boston pour arbitrer le premier quart de finale du mondial de foot entre la France et le Maroc. Un match qui a bien sûr des airs de revanche après la demi-finale de l'édition qatarienne remportée par la France en 2022. Et un match qui s'annonce intense sur le jeu, car ce sont deux sélections de qualité qui vont se faire face. Et intense sur le plan émotionnel également, car les deux pays sont intimement liés. Il y a beaucoup de binationaux notamment, dont certains qui sont justement en vacances en ce moment au Maroc. Là où notre correspondant Mathias Reynal est parti à leur rencontre à Casablanca.
12: Tu préfères lequel ? Je suis ici du coup.
13: C'est le passage obligé. Après avoir atterri, déposé les bagages, on va acheter son maillot au marché de la Médina et pas n'importe lequel.
14: Le maillot du Maroc. Bien sûr, je vais pas aller devant ma famille avec le maillot de la France alors qu'on est au Maroc. Ils vont me prendre pour un imposteur.
13: Saïdan a dû s'adapter. Saïdan, c'est l'aîné des Harad, une famille franco-marocaine venue de Toulouse. Samantha, la maman.
15: La diaspora marocaine est très attachée à ses origines et nos enfants également. On leur a demandé s'ils préféraient aller ailleurs pour ses vacances d'été, pour une fois. Et ils ont tous répondu à l'unisson dans le Maroc.
13: Et depuis que les Harad sont dans le royaume, c'est l'euphorie. Les Marocains enchaînent les victoires. Samantha exhibe fièrement son téléphone et la vidéo qu'elle a filmée le soir de la qualification en quart de finale.
15: On a fait un petit montage pour avoir un souvenir et pour partager aussi l'émotion qu'on a vécue. C'était incroyable. On en veut encore. Il faut aller la gagner celle-là pour encore fêter et encore rêver.
13: Mais en réalité, quoi qu'il arrive...
14: On ne peut pas être perdant, mais quand même derrière le Maroc, on aime aussi la France.
15: Là, on est sur un match vraiment frère, avec une énorme notion de respect, de fraternité et d'union. Et finalement, peu importe l'issue de ce match.
13: Difficile de ne pas se laisser emporter par l'atmosphère qui règne au Maroc depuis le début de la Coupe du Monde. Ça fait un mois que le pays vit pour le football et sa sélection. Mathias Reynal, Casablanca. RFI.
11: France, Maroc, le premier quart de finale du mondial de foot ce soir, coup d'envoi 20h en temps universel, ce sera bien sûr à suivre sur notre antenne Afrique. Autre titre de l'actualité ce matin qui nous emmène en Guinée avec les 2 ans de la disparition de 2 figures de la société civile, à savoir Fony Kemenge et Mamadou Biloba, tous 2 engagés au sein du FNDC, le Front National pour la Défense de la Constitution. Ils ont été enlevés par des hommes en armes dans la nuit du 9 juillet 2024 à Conakry et depuis... Les autorités nient leur détention, mais on reste littéralement sans nouvelles d'eux. Alors à l'image de plusieurs organisations de défense des droits humains, telles Human Rights Watch et Amnesty International, Sekou Koundouno, l'un des responsables du FNDC, dénonce une disparition forcée sur laquelle la lumière doit impérativement être faite.
16: Nous savons tous les conditions dans lesquelles Fony Kemenge et Biloba ont été élevés à leur domicile. 2 ans après, personne n'a été entendu, aucun avocat n'a été consulté, les familles n'ont pas été consultées. Cela prouve à suffisance que c'est Mamadou Doumbouya et son clan qui ont enlevé et qui détiennent Fony Kemenge et Biloba. Donc c'est de dire à Mamadou Doumbouya de libérer Fony Kemenge, de libérer Biloba et tous les autres leaders et citoyens qui ont été enlevés dans les mêmes conditions afin que ceux-ci-là puissent recouvrer leur liberté et leurs familles respectives.
17: Les autorités avaient annoncé l'ouverture d'une enquête.
16: C'est depuis que le procureur près de la cour d'appel de Conakry le sait mieux que n'importe qui qu'aucune enquête ne peut être menée parce que les témoignages en font foi des riverains mais aussi des familles et de ceux qui ont assisté à ces enlèvements. Le seul responsable, c'est une milice qui a été mise en place par Mamadou Doumbouya, entretenue par les hommes du général Bala Samoura et du commandant Moriba Dantili Keita alias Kilo.
11: Les mots de Sekou Koundouno, l'un des responsables du FNDC en Guinée. En Guinée-Bissau, l'opposant Domingos Simoes Pereira a de nouveau été auditionné hier. Le président du PAIGC est inquiété par la justice car il est accusé d'être impliqué dans une tentative de coup d'État dénoncée par les autorités en novembre de l'an passé.
18: Il reste à ce jour, Domingos Simões Pereira, en résidence surveillée. Ses avocats dénoncent des pressions qui seraient exercées sur le juge en charge du dossier. Ses proches estiment que les autorités cherchent à l'écarter à nouveau de la prochaine présidentielle qui est prévue le 6 décembre, Eva Massi.
8: Convoqué ce mercredi par le tribunal militaire, Domingos Simões Pereira a été interrogé lors d'une audience jugée houleuse et tendue par ses avocats. Le président du PAIGC est accusé d'avoir participé à une tentative de putsch en octobre 2025. Les magistrats militaires l'accusent d'avoir financé la préparation logistique à hauteur de 300 millions de francs CFA et d'avoir organisé chez lui des réunions pour préparer le coup d'État. Dans un communiqué publié ce mercredi, ses avocats dénoncent des pressions sur le juge initialement chargé de l'affaire. Selon eux, il a été contraint de démissionner et remplacé par Mamadou Embalo, qu'il présente comme un cousin de l'ancien président Umaro Sissoko Embalo, dont plusieurs proches occupent aujourd'hui des postes clés dans le pays. L'opposition dénonce une connivence entre les actuels militaires au pouvoir et l'ancien président. Les résultats provisoires lui étant défavorables, Embalo aurait, selon eux, fomenté le coup d'État afin de maintenir son camp au pouvoir et d'empêcher l'opposition de l'emporter. Simões Pereira pourrait retourner en détention provisoire. Il sera fixé sur son sort dans les prochaines heures ou les prochains jours, selon le juge d'instruction.
18: Eva Massi, justice au Bénin à présent, avec l'affaire d'Angnivo, du nom de ce syndicaliste et opposant porté disparu depuis 2010. Le pays était alors sous la présidence de Boni Yayi. Une affaire dans laquelle les réquisitions du ministère public et les plaidoiries des avocats étaient attendues hier devant le tribunal de première instance de Cotonou. Mais l'audience a finalement été reportée d'une semaine, renvoyée au 15 juillet à la demande des avocats et au terme de vives tensions. Compte rendu sur place signé Jean-Luc Aplogan.
19: La petite salle d'audience du rez-de-chaussée a accueilli plus de monde que les fois précédentes. À l'ouverture, les avocats exigent la lecture des notes d'audience depuis 2015. La lecture sera interrompue par un accident autour de l'acte de décès du syndicaliste. L'avocate de la famille voulait s'assurer qu'il figurait bien au dossier. Le ministère public transmet une copie au conseil qui relève l'existence de deux actes aux dates et déclarants différents. C'est le début d'une séquence de fortes suspicions et d'échanges vif entre avocat et ministère public. Il y a un faussaire quelque part, il faut le retrouver, lance maître Théodore Zinflou. Agacé, le ministère public hausse le ton. Que veulent les avocats? Fait parler d'eux. Je n'ai pas prêté serment pour jouer les entourloupes, se défend Louche Guntidiani Serpos. On n'accepte pas qu'on nous accuse de retarder le procès, rétorque maître Fifa Zizinokwe, appuyé par son confrère Julien Tobadia qui déclare « Ce dossier fait partie de l'histoire du Bénin, nous n'accepterons pas qu'il y ait du brouillard. » Fin de citation. L'audience est renvoyée au 15 juillet prochain, où beaucoup espèrent enfin entendre réquisition et plaidoirie. Jean-Luc Aplogan, Cotonou, RFI.
18: La mini-tournée du chef de la diplomatie russe qui se poursuit sur le continent, après l'Éthiopie avant-hier, après le Niger hier, où Sergueï Lavrov a participé à une réunion avec ses homologues de l'Alliance des États du Sahel. Il est attendu aujourd'hui à Maputo, la capitale du Mozambique. Selon son agenda, Sergueï Lavrov devrait y rester jusqu'à demain. Un bilan à présent sur RFI. Un an après que 5 chefs d'État du continent ont été reçus à la Maison-Blanche, à Washington. Souvenez-vous, c'est à cette occasion que Donald Trump avait demandé au président du Liberia où est-ce qu'il avait appris à parler un si bon anglais. Joseph Boakai était alors invité aux côtés de ses homologues du Sénégal, de la Mauritanie, de la Guinée-Bissau et du Gabon. Il était en réalité question des relations commerciales et notamment des minerais stratégiques. Alors, qu'en est-il ressorti finalement un an après? Eh bien, il y aurait des avancées. Un accord cadre serait notamment en passe d'être conclu avec la Mauritanie quand le Gabon, Alexis Bédu, multiplie pour sa part les discussions.
20: Le manganèse gabonais est vital pour Washington, dépendant de ce minerai essentiel pour les batteries électriques. S'il n'y a pas eu d'accord global signé, le contact est permanent, nous dit-on. La société américaine Millennial Potash poursuit, elle, son projet de mine de potasse à Mayumba, dans le sud du pays. Côté mauritanien, on se réjouit. Un accord cadre devrait être signé dans les prochaines semaines. C'est ce qu'assure Ahmed Taleb Mohamed, conseiller technique au ministère des Mines de Mauritanie.
21: Les relations avec les États-Unis sont exemplaires. Il y a beaucoup de choses qui se passent entre les deux pays et on travaille sur un cadre de coopération dans le domaine minier. On s'oriente beaucoup plus vers ces minéraux stratégiques, ces minéraux du futur, c'est le lithium, les terres rares.
20: Au Liberia, la marotte américaine, c'est le Liberty Corridor, un chemin de fer qui permettrait l'acheminement du fer guinéen des monts Nimba vers le port de Bukanan au Liberia. Somalia, mais le projet porté par la société américaine Ivano semble patiner. Le Sénégal est toujours en cours de rédaction de son nouveau code minier. Aucune annonce majeure avec les États-Unis. En Guinée-Bissau, le dossier central, c'est le pétrole. Le producteur américain Chevron a acquis il y a quelques mois deux nouveaux permis d'exploitation offshore.
18: Alexis Bédu pour refermer notre journal. La parole à Juan Gomez.
2: Et surtout aux auditeurs de RFI. Merci Sébastien Duhamel.
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2: 8h40 en temps universel, à suivre vos réactions sur la République démocratique du Congo après les consultations menées cette semaine par le président burundais. Évariste Ndayishimiye a reçu plusieurs figures de l'opposition congolaise ainsi que des responsables des principales confessions religieuses. À l'ordre du jour, la situation sécuritaire dans l'est du pays, mais aussi la crise politique. Je vous rappelle que l'opposition, tout comme la conférence épiscopale nationale du Congo, s'inquiète du projet de révision de la Constitution qui permettrait, selon elle, au président Tshisekedi de briguer un troisième mandat. D'ailleurs, l'opposition prévoit une nouvelle manifestation pacifique dans deux semaines à Kinshasa pour demander justement l'abandon de ce projet. En tout cas, la coalition C64 qui rassemble les principaux leaders de l'opposition congolaise a profité de sa rencontre avec le président burundais pour réitérer son appel à un dialogue national, un dialogue, a-t-elle insisté, inclusif, qu'elle présente comme étant la seule voie aujourd'hui pour sortir de la crise sécuritaire et politique que traverse le pays. Alors ce dialogue vous semble-t-il aujourd'hui indispensable? Est-ce vraiment la meilleure solution pour sortir de l'impasse? Et si oui, quelles conditions faudra-t-il remplir pour garantir le succès et la crédibilité de telles assises? On en parle, on en débat évidemment tous ensemble. 33 9 693 693 70 et je lirai quelques-uns des nombreux commentaires postés sur nos réseaux sociaux. Bonjour Christian. Allô Christian.
22: Bonjour Juan.
2: Bienvenue.
22: Allô Juan. Bonjour Juan. Merci beaucoup vraiment de m'avoir accordé la parole.
2: Bah c'est normal, on est là pour ça. RFI donne la parole à ses auditeurs tous les matins. Vous êtes à Lubumbashi. Que vous inspire l'appel de l'opposition à la mise en place d'un dialogue national?
22: Juan, je peux vous dire que cette opposition congolaise me fait tellement du mal vraiment. Ces gens ne sont pas conscients de ce qu'ils font. Ces gens, donc, on dirait qu'ils travaillent pour les Rwandais. Ils travaillent pour les Rwandais. Le pays est tellement, donc, a beaucoup de problèmes. Il y a la guerre à l'Est, beaucoup de choses. Mais eux se donnent l'audace de commencer à marcher, faire des sit-ins, quoi que ce soit. Le dialogue qu'ils cherchent, le dialogue qu'ils cherchent.
2: Oui.
22: C'est pour leur, pour leurs intérêts.
2: C'est-à-dire, Christian, que je comprenne bien, quel intérêt aurait l'opposition à organiser coûte que coûte un dialogue? Expliquez-moi.
22: Combien de dialogues avons-nous déjà organisés dans ce pays? Ils veulent ça pour se faire intégrer dans le gouvernement. Donc, ils disent que le président doit dégager. Nous ne sommes pas encore déjà à la fin de son mandat. Quand même,
2: Christian, je me fais l'avocat du président Tshisekedi. Excusez-moi, à aucun moment l'opposition n'a dit que le président Tshisekedi doit, je reprends votre expression, dégager avant la fin de son mandat. Ça, c'est vous qui interprétez les propos. Vous êtes libre, mais moi, je rappelle la vérité. À aucun moment, ça n'a été dit par l'opposition. Ce qui est sûr, c'est que l'opposition veut, depuis maintenant une bonne année, mettre en place ce dialogue, un dialogue pour discuter sur la crise politique. Il y a bien une crise politique, il y a bien une crise sécuritaire en ce moment dans votre pays, Christian.
22: Erwan, ils avaient prévu de faire, je peux dire, une marche le 8 aujourd'hui,
2: oui,
22: pour dire à M. Tshisekedi de dégager. C'est ça les paroles
2: de
22: M. Fayulu qui avait proféré.
2: Christian, c'était
22: là-bas au Burundi.
2: Christian, il y avait initialement une marche prévue effectivement le 8, donc hier, mais pour dire non au projet de révision constitutionnelle. C'était pas une manifestation pour demander au président Tshisekedi de quitter le pouvoir. Je veux bien que vous soyez militant, que vous ayez vos propres opinions, mais à un moment donné, voilà, il ne faut pas transformer la réalité des faits. Alidor, bonjour.
23: Bonjour Juan Gomez, bonjour à tous les auditeurs de la Radio Mondiale.
2: Vous faites partie, Alidor, de ceux qui pensent qu'il est temps de mettre en place un dialogue national.
23: Tout à fait. Je crois qu'un dialogue national, c'est toujours très important parce qu'on ne peut pas se voiler la face s'il y a effectivement une crise. Bon, même si elle n'est pas profonde, mais il y a quand même une crise parce que les tensions à l'interne, il y a des divisions qui sont vraiment sensibles et sensuelles qu'on peut ressentir un peu partout. Et je pense qu'un dialogue est toujours important. Oui. Pour,
2: mais
23: d'une part,
2: c'est toujours important, oui. Mais Christian le rappelait à l'instant, le précédent auditeur, combien de dialogues a déjà organisé la République démocratique du Congo ? On les compte sur les doigts quasiment des deux mains. Et pour quel résultat au final ?
23: Oui, malheureusement, il a peut-être raison. Bon, il y a des dialogues en dialogue, mais au final, c'est souvent pour le partage de postes. Mais ce dialogue-là, il est important pour moi. Pourquoi ? Je ne dis pas qu'il va résoudre la crise à l'Est, notamment, parce que ça, c'est une autre question. Peut-être qu'on en débattra plus dans les prochaines jours à venir. Mais il pourra, tant soit peu, mettre un tout petit peu les gens ensemble autour d'une table. Parce qu'on ne peut pas être là. D'abord, à l'interne, on a des divisions. Et dire que nous pouvons faire face à l'agression qui est à l'Est, ça sera peut-être absurde de notre part, oui. Je crois.
2: Mais quand vous dites on met tout le monde autour de la table, quand vous dites tout le monde, à qui pensez-vous ? Est-ce qu'on met vraiment tout le monde, à savoir le M23, les rebelles qui ont pris les armes, qui sont dans l'Est du pays, ou au contraire, il faut les exclure de ces discussions ?
23: Non, je pense que ça c'est un premier dialogue, c'est-à-dire une première étape. Parce que les cahiers des charges des rebelles n'est pas le même avec ceux des opposants, donc on peut dire qu'ils sont à Kinshasa et au pays. Ils ont deux cahiers des charges différents. Mais si on met d'abord d'accord les gens qui sont au pays, autour d'une table, autour de certains principes, et puis après organiser notre dialogue pendant cette fois-là avec les rebelles pour voir qu'est-ce qu'on peut concéder à leur niveau et qu'est-ce qu'ils peuvent aussi concéder pour que finalement qu'il y ait la paix à l'Est.
2: Donc vous n'excluez pas la possibilité d'un dialogue avec le M23, mais à terme, pas tout de suite. Ne raccrochez pas Lidor. Fred souhaite justement nous interpeller sur ce point précis. Bonjour Fred.
3: Bonjour, Juan Gomez.
2: Autour de la table, disiez-vous au standard, il faut le pouvoir, l'opposition et même le M23.
3: C'est la priorité, Juan Gomez, c'est la priorité qu'est le changement de la Constitution. Et donc nous avons le peuple a besoin d'un dialogue inclusif pour une solution durable à la fois à la politique et à la sécurité du pays. Il n'y a pas de chemin à faire.
2: En même temps, ça ne vous a pas échappé quand, en début d'année, le président Félix Tshisekedi s'était dit ouvert à l'idée d'un dialogue national, mais, et je le cite, « pas question de s'asseoir autour de la table avec les criminels qui ont tué nos populations ». Autrement dit, un dialogue, oui, mais sans le groupe rebelle M23.
3: Ben, c'est de la politique, Juan Gomez. Le contexte, malgré qu'on parle de différents dialogues qu'il y a eu au pays, le contexte n'est pas le même. Et nous nous rappelons de l'ancien président quand il est arrivé au pouvoir, il a fait un dialogue qui a fait qu'aujourd'hui, qu'on ait une constitution, qu'on ait la paix. Et c'est là, il y a aujourd'hui le contexte presque le même que quand l'ancien président avait convoqué ce dialogue.
2: Oui, en même temps, j'ai sous les yeux Joachim qui nous dit « Nous sommes fatigués des dialogues. Depuis 1990, on a eu la Conférence nationale souveraine, il y a eu Sun City, Goma, Nairobi, Addis Abeba. Résultat, les mêmes problèmes reviennent. Pour certains, c'est même devenu une stratégie pour gagner du temps et éviter les élections. » Et Joachim va même plus loin en disant, et ça a déjà été évoqué par d'autres auditeurs précédemment, « Qui dit dialogue, dit partage des postes. Donc partage du gâteau. »
3: Oui, ben, effectivement, c'est un aspect que tous nous regrettons. Mais au moins, si ça peut calmer le jeu et qu'il y ait la paix pour que le peuple se retrouve, tant mieux. De toute façon, les politiciens restent les politiciens et le peuple, c'est le peuple qui en pâtit.
2: Bon, on va donner la parole à d'autres auditeurs. Merci Fred. Je remercie également Alidor. Bonjour Prince.
4: Bonjour Juan, bonjour à toute la population du sud Kivu, Nord Kivu et de l'Ituri.
2: Et vous êtes à Bukavu, vous-même, j'ai sous les yeux le message que vous nous avez envoyé sur le compte WhatsApp de l'émission. Il n'y a pas d'urgence à organiser un dialogue, c'est en substance ce que vous écrivez.
4: Oui, parce que, comme mes prédécesseurs ont eu à le dire, nous avons du mal, nous Congolais, ça fait des dialogues en dialogue et ça aboutit toujours au partage des postes au détriment des intérêts de la population congolaise. Ce que nous voudrions vraiment que cette fois-ci, qu'il y ait vraiment, que les gens, que nos autorités ou les politiciens aient la conscience, hein, et l'amour du pays, parce que cette fois-ci, s'il y aura dialogue, qui est vraiment la sincérité, qui qu'on mette à la première position les désiderata de la population congolaise et non au partage des postes.
2: Ouais, en même temps, à vous entendre, Prince, là, votre priorité à vous, qui êtes à Bukavu, c'est la situation sécuritaire plus que cette polémique autour d'un changement de la Constitution. Mais pour qu'il y ait retour de la sécurité dans l'Est de la République démocratique du Congo, il faudra à un moment donné peut-être se mettre autour de la table, y compris avec le M23. Cette perspective, elle vous semble incongrue ou vous vous dites effectivement, il va falloir à un moment donné qu'on puisse s'asseoir aux côtés des rebelles?
4: Tout à fait, parce qu'il y a des négociations déjà au niveau du Doha. Oui. Le gouvernement négocie avec la F-23, ça on ne peut pas le nier. Mm-hmm. Il y avait les dialogues au niveau du Doha et puis récemment ici au niveau de la Suisse. Donc, c'est pas à dire que le gouvernement ne négocie pas avec la FN23. Il y a des dialogues qui se poursuivent. Et donc, nous, la population du Sud Kivu, nous voulons la paix. Donc, toute démarche qui va aboutir à la paix, nous serons disponibles à l'adopter. Et donc, et que ça soit urgent, donc, c'est dans un bref délai, parce que il va vous souvenir qu'ici, il n'y a pas de banques, et des activités étatiques qui sont interrompues et donc il faudrait qu'il y ait une paix vraiment en urgence et qu'on vive que la situation redevienne normale. Ça c'est les souhaits des Congolais. Parlant de la Constitution, ça peut venir après qu'il y ait la paix.
2: Oui, mais d'abord restaurer la paix et ensuite il sera temps donc de débattre et de discuter autour d'un éventuel changement de la Constitution. Merci infiniment, Prince, de votre réflexion, de vos témoignages. Continuez à nous écouter à Bukavu et à nous écrire dès que vous le souhaitez, évidemment, sur le compte WhatsApp de l'émission RFI, appel sur l'actualité. Jonathan, en parlant justement du changement de Constitution, pour lui, c'est une nécessité de multiplier la pression. L'opposition doit continuer ses marches dans la rue pour mettre fin à ce projet. Ankini nous dit la seule solution qui vaille en République démocratique du Congo, c'est vraiment le respect de la Constitution. Il faut que les dirigeants africains cessent de manipuler les textes juridiques comme si les États qu'ils dirigent appartiennent à leur famille. Bonjour Joachim.
5: Bonjour.
2: Bienvenue, vous nous entendez ?
5: Je vous entends très bien.
2: Voilà, moi aussi. Faut-il, oui ou non, un dialogue? Est-ce nécessaire, primordial aujourd'hui dans votre pays?
5: Comme je l'ai dit au standard, Juan, depuis 1990, on passe de dialogue en dialogue.
2: Alors attendez, vous savez quoi? Excusez-moi, je n'ai pas le décodeur pour décrypter vos propos, vous n'y êtes pour rien, mais c'est la liaison téléphonique qui est trop mauvaise. On va essayer de vous rappeler et de vous retrouver évidemment d'ici à la fin de cette émission. Georges est au standard, bienvenue Georges, bonjour.
6: Alors bonjour moi, mais bonjour à tous les auditeurs de Radio France Internationale et exactement pour les auditeurs de Appel à l'actualité.
2: Très bien Georges, il va falloir aller vite, soyez concis, je vous dis ça. Pourquoi? Car la liaison téléphonique n'est pas très bonne avec Kinshasa et on rencontre des difficultés quand on vous rappelle, auditeurs et auditrices de la capitale congolaise. Ce dialogue national, Georges, il est indispensable ou pas?
6: C'est vraiment indispensable, M. Rouen. Je pense que le président burundais a compris parce qu'il fait partie de ces conflits-là. Pour moi, au lieu d'inviter les opposants à venir chez lui là-bas, il allait convaincre le président Tshisekedi d'accepter le dialogue avec aucune condition de sa part, parce qu'il est partie prenante à ces conflits. Il a créé le conflit lui-même en voulant changer la constitution, en arrêtant d'une manière, arbitraire ses propres généraux. Il a disparu l'armée. Il est vraiment temps pour aujourd'hui qu'il convoque continuer le dialogue. Je pense que le président d'Haïti, au lieu d'inviter les opposants, il aurait fallu qu'il convainque à son homologue et son ami.
2: Bah on va voir. Il aurait fallu. Vous parlez au passé comme si c'était peine perdue. Il est prévu que le président Daïchimier, qui a donc accueilli en début de semaine des figures de l'opposition, des responsables des confessions religieuses, retourne vers le président Tshisekedi pour lui dire voilà ce que nous avons, les points que nous avons évoqués, voilà ce que soulèvent les uns et les autres. Libre au chef de l'État, Félix Tshisekedi, d'accepter ou non, en tout cas la proposition du dialogue, il la connaît et il la connaît depuis plus d'un an. Lui-même s'est dit en début d'année ouvert à cette initiative. Mais il a fixé des conditions.
6: Exactement. Même Daïchimier lui-même est au courant de tous ces problèmes parce qu'il est l'allié le plus privilégié.
2: Hey, Georges, j'ai du mal à vous entendre. Et de l'autre côté, en régie, on me fait un signe avec la main en disant que la liaison téléphonique n'est pas très très bonne. On a compris l'essentiel de votre réflexion et c'est le principal, évidemment. Étienne, je croise les doigts parce que je vois qu'Étienne est également à Kinshasa. Bonjour Étienne.
7: Bonjour Juan.
2: Comment allez-vous ?
7: Non, nous sommes bien portants.
2: Bon, est-ce qu'il faut aller vers un dialogue politique ou pas ?
7: Le dialogue est inopportun. Ce sont des échappatoires qui n'ont rien de sens parce qu'en fait, le pouvoir actuel est un pouvoir constitutionnellement établi et nulle part dans notre constitution, il est fixé une exigence d'un quelconque dialogue. Le problème est que si nous partons dans la formule du dialogue, nous sommes en train ici d'exécuter le narratif du Rwanda. Qui s'est permis d'organiser ce genre de forum en permettant aux gens qui lui manipulent pour infiltrer notre système politique et notre système sécuritaire.
2: Donc vous craignez qu'un énième dialogue sera l'occasion pour certains de décrocher des postes, certains rebelles d'intégrer, comme ce fut le cas par le passé, l'armée en devenant colonel, général, etc. etc. Donc vous craignez que le pays commette les mêmes erreurs du passé ?
7: Les mêmes erreurs passent au Congo, il n'y a pas de rebelles. Ce sont des terroristes manipulés par le Rwanda.
2: Bon, ça c'est votre...
7: Vous parlez des rebelles...
2: Étienne, ça c'est votre terminologie. Vous dites qu'il n'y a pas de rebelles. Il y a des rebelles. La FCM-23, c'est un groupe militaro-politique, un groupe rebelle. Après, que vous les qualifiez de terroristes, ça vous regarde. Évidemment, Étienne, mais que fait-on avec le M23 ? On ne négocie pas avec eux ?
7: Non, mais le M23, il négocie déjà avec le gouvernement dans... sur le format international, parce que le gouvernement sait très bien que le M23 ne fait que réaliser ce que le Rwanda lui demande de faire et que tous les rapports des experts des Nations Unies le prouvent à suffisance que le Rwanda occupe le Congo et manipule quelques Congolais à sa guise. C'est pourquoi nous disons qu'il n'y a pas de rebelles. Un rebelle est celui qui se procure les armes, a les moyens de s'en procurer, et non celui qui recourt à un autre État voisin, qui agresse un autre, et qui est en train de réaliser le projet d'un autre État. Et nous le qualifions de rebelle, non.
2: D'accord.
7: Ça, c'est congoliser la crise pendant que le Congo est agressé, occupé, pillé par un pays voisin.
2: Donc on referme la parenthèse sur la terminologie rebelle-terroriste. Étienne, en tout cas ce que j'ai compris, c'est que vous dites que le dialogue n'est pas opportun. Il n'apportera rien de concret à votre pays.
7: Il n'est pas constitutionnel.
2: Oui, mais ce n'est pas parce que ce n'est pas constitutionnel qu'on ne peut pas se réunir autour d'une table, tous ensemble, pour discuter, dialoguer, voir les divergences et trouver des solutions, évidemment.
7: Mais on ne peut pas d'emblée aussi rendre illégitime un chef d'État élu démocratiquement pendant son mandat et dire que lui, il fait partie du problème, il ne peut pas organiser les dialogues. Ce sont les prêtres qui ont sillonné du côté du Rwanda, financés par cette démarche, qui peuvent... tenir ces dialogues, c'est ce qui est très dangereux.
2: Ouais, dire que le président de la République fait partie du problème, ce n'est pas dire qu'il est illégitime. Là aussi, il faut quand même respecter les mots ont un sens. Après, vous avez le droit, vous, de les interpréter, évidemment, librement. Je vous lis quelques messages. Mouteba nous dit « Pas besoin de dialogue, car toutes les institutions sont en place. » Et elles fonctionnent. Jacques nous dit « Pendant que les acteurs politiques se disputent le pouvoir, le peuple congolais souffre de l'insécurité, de la pauvreté et du coût de la vie. L'urgence aujourd'hui, ce n'est pas de changer les règles du jeu. » Référence donc à ce projet de révision de la Constitution. « mais de répondre aux souffrances des Congolais. Réaction également d'Oliver, qui nous dit que face à la crise sécuritaire dans l'Est et au débat autour de la révision de la Constitution, un dialogue peut constituer un cadre pour rapprocher les différentes sensibilités, mais pour qu'un tel dialogue soit un succès, il doit réellement être inclusif, associer le gouvernement, l'opposition, la société civile et les représentants de la communauté locale. Merci à tous, merci de nous avoir suivis, à demain.
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2: Bonjour Caroline Paré.
12: Bonjour Juan.
2: Dans 10 minutes, priorité santé, vous parlez ce matin du cancer du pancréas.
12: Oui, cancer qui reste l'un des cancers au pronostic le plus défavorable, ce qui permet de comprendre le retentissement de certaines avancées de la recherche. Importante annonce qui concerne donc ce cancer digestif qui a été présenté le mois dernier à Chicago lors du grand rendez-vous mondial de l'oncologie. On va parler des difficultés diagnostiques, de l'amélioration des prises en charge avec notre invité, l'oncologue, le professeur Pascal Hamel. C'est dans 10 minutes.
2: Après le journal. Il est 11h à Paris, 9h en temps universel. Merci de votre fidélité. RFI vous informe, c'est l'heure du journal avec vous Mathis Slimano, bonjour.
14: Bonjour Juan, bonjour à toutes et à tous. Dans ce journal, cette deuxième nuit consécutive de frappes américaines contre l'Iran, Washington dit avoir ciblé plus de 90 sites militaires des bases américaines dans les pays du Golfe attaquées par Téhéran. Des explosions entendues tout à l'heure à Bahreïn. Dans un instant, on fait le point sur la stratégie de Donald Trump qui ne ferme pas complètement la porte à une reprise des négociations. La chaleur en France et en Europe, elle gagne du terrain et avec elle, les feux de forêt se multiplie à travers le vieux continent. On sera au Parlement européen dans ce journal où un débat s'est tenu autour des mesures d'urgence à adopter. À suivre aussi la disparition de Fonike Mengwe Mamadou Biloba en Guinée. 2 ans jour pour jour que ces deux opposants n'ont donné aucun signe de vie. Famille et ONG dénoncent une disparition forcée et continuent d'appeler à faire toute la lumière. Et puis la crainte de files d'attente monstres dans les aéroports et ports en Europe pour les Britanniques en cause. Un système de contrôle d'identité biométrique mis en place par l'UE est défaillant d'après Londres. Les États-Unis ont donc bombardé l'Iran pour la deuxième nuit consécutive. Téhéran qui a aussitôt répliqué en visant des bases militaires américaines au Koweït, à Bahreïn, mais aussi au Qatar. Hier, Donald Trump avait enterré le cessez-le-feu, promettant que ces frappes encore plus violentes que les précédentes auraient lieu. Mais une fois de plus, Vincent Souriot, le président américain, souffle le chaud et le froid et ne ferme pas totalement la porte à une hypothétique reprise des discussions.
24: D'un côté, il y a cette nouvelle salve de frappes violentes le long des côtes iraniennes, explosions signalées dans au moins 2 localités proches du détroit d'Ormuz, ainsi qu'autour de la ville portuaire de Bushehr qui abrite une centrale nucléaire civile. L'armée américaine répète qu'elle tient l'Iran pour responsable des récentes attaques visant des navires commerciaux, après que Donald Trump s'en est pris de manière outrancière hier aux responsables iraniens qu'il a traités d'ordures, de vicieux et de menteurs, menacés de rétablir le blocus maritime et de s'en prendre à des infrastructures civiles. De l'autre, il y a cette porte ouverte très floue à une éventuelle poursuite des négociations. Le président américain écarte une reprise durable des hostilités. Il maintient que l'Iran veut à tout prix conclure un accord et il laisse à son équipe de négociateurs le soin de maintenir le dialogue. Autrement dit, retour à la case départ après l'échec des discussions techniques de Doha il y a 8 jours. Malgré la communication très optimiste de la Maison-Blanche fin juin au moment de la signature du protocole d'accord, il n'y a toujours pas de consensus sur les 2 sujets cruciaux que sont le programme nucléaire de l'Iran et le contrôle du détroit d'Ormuz. Vincent Souriau, Washington RFI.
14: Et après ces frappes, l'Iran dénonce un crime de guerre flagrant. On dit que les États-Unis ont ciblé des infrastructures civiles. Les frappes américaines ont fait depuis 2 jours 14 morts et près de 80 blessés d'après le ministère iranien de la Santé. La reprise des hostilités qui perturbe les obsèques du guide suprême Ali Khamenei, tué en février dernier. Visé par des frappes, la liaison ferroviaire est suspendue entre Téhéran et Mashhad, ville natale d'Ali Khamenei. Son cercueil est arrivé tout à l'heure sur place au terme de 6 jours de procession funéraire en Iran et en Irak. Plusieurs millions de personnes sont attendues d'après les autorités. Son inhumation aura lieu dans l'après-midi au mausolée de l'imam Reza, l'un des hauts lieux de l'islam chiite. Les États-Unis donnent leur feu vert à la vente de missiles Tomahawk à l'Allemagne, annonce du chancelier allemand Friedrich Merz au lendemain d'un sommet de l'OTAN où Donald Trump a appelé ses alliés à augmenter leur

0: fin juin a particulièrement terrassé les élevages français. Plus de 9000 tonnes d'animaux, principalement des volailles, ont été tuées à cette période. Et alors que celle en cours, la canicule fait craindre de nouvelles pertes, eh bien les éleveurs tentent de s'adapter. Reportage en Charente, Jeanne Bartoli.
1: C'est vrai que quand la semaine dernière, il y a 15 jours, ils avaient annoncé les 43 degrés qu'on a eu. Waouh, j'ai été vraiment inquiet. J'ai dit, mais comment ça va? Les animaux vont réagir.
2: Bertrand Feunier est éleveur porcin à Rouillac, un élevage hors sol, des bâtiments fermés. De quoi inquiéter alors que le dernier épisode de canicule a fait trembler les éleveurs.
1: Ouais, un éleveur qui a perdu 17 truies au moment de la mise bas, par des fortes températures, 34 dans les salles et les truies n'ont pas supporté.
2: Bertrand Feunier, lui, n'a perdu que 3 porcelets grâce à un système de cooling, une brumisation qui fait descendre de plusieurs degrés la température à l'intérieur des bâtiments. Et les éleveurs hors sol ne sont pas les seuls à souffrir. Éric Germont est paysan bio à la tête d'un petit cheptel de vaches limousines, un modèle d'élevage qu'il revendique.
3: Je pensais être blindé pour 2050 et on se rend compte que même moi je souffre. On aura quand même une longueur d'avance, on souffrira moins que les autres.
2: Pourtant à 39 degrés à l'ombre, même lui a dû adapter son travail.
3: Mais oui, le matin en fait il faut se lever aux aurores. Quand il fait vraiment chaud, je me lève à 5h30. Puis dès à 6h, je suis dans les vaches pour les manipuler ou les changer de champ parce qu'en fait, à cette heure-là, c'est encore frais. Et puis elles sont pas agressives. Mais le souci c'est que on commence tôt le matin, on finit tard le soir, même si l'après-midi je fais une grosse sieste, tranquillement en fait on s'épuise un petit peu.
2: Placé en vigilance orange, le département de la Charente devrait connaître jusqu'à dimanche des maximales supérieures à 40 degrés. Jeanne Bartoli, de retour de Rouillac et Chabanais, RFI.
0: La canicule qui devrait persister jusqu'au 14 juillet, au moins selon Météo France.
4: En ce qui concerne la politique, la justice aussi, cette épée de Damoclès au-dessus de la tête de Marine Le Pen.
0: Elle est désormais candidate du Rassemblement National à la prochaine présidentielle, malgré une condamnation à 3 ans de prison, dont 1 an ferme sous bracelet. Dans la foulée, elle a annoncé ce pourvoir en cassation, une manière pour elle de démontrer une nouvelle fois son innocence, et puis surtout de suspendre sa peine. La Cour de cassation a très rapidement réagi, se fixant à début avril 2027 comme date limite pour se prononcer. Un calendrier complexe, Marie Lecoq, et qui pourrait parasiter la candidature de Marine Le Pen.
5: Une décision de la Cour de cassation juste avant le premier tour. Pour François Expert, avocat au barreau de Paris, ce choix n'est pas un hasard.
6: J'imagine que le sens de cette accélération du calendrier, c'est de permettre aux électeurs de voter en toute connaissance de cause.
5: Pour Benjamin Morel, maître de conférence à l'université Paris-Panthéon-Assas, la décision de la Cour pourrait avoir un impact sur le choix des électeurs.
7: Ça va être une dernière ligne droite, en effet, qui va être marquée par l'affaire judiciaire et par un calendrier qu'elle n'aura pas choisi.
5: Néanmoins, le choix de Marine Le Pen de saisir ce tout dernier recours pourrait s'avérer gagnant, car malgré sa condamnation, l'opinion publique aurait peu de doutes sur sa capacité à gagner l'élection.
7: Dans un sondage IFOP, hier, elle a pris 4 points. Elle gagne contre n'importe quel candidat aujourd'hui au second tour.
5: De quoi rendre la candidate plutôt confiante, malgré l'épée de Damoclès au-dessus de la tête. Pour François Expert, avocat au barreau de Paris, la prise de risque de Marine Le Pen est limitée.
6: Il serait en pratique très difficile de décider de placer un bracelet électronique à une candidate en pleine campagne présidentielle.
5: La décision de la Cour d'appel a ouvert la voie à un bras de fer entre Marine Le Pen et l'institution judiciaire.
4: La France où 160 000 enfants sont victimes d'inceste chaque année.
0: C'est ce que révèle le rapport publié par la commission d'enquête transpartisane sur les violences sexuelles incestueuses de l'Assemblée nationale. Une commission qui a auditionné plus d'une centaine de personnes durant 6 mois. Oriane Gendreau, le rapport propose une quarantaine de recommandations pour davantage protéger les enfants victimes ou susceptibles de l'être.
8: Au cours de cette enquête, Maude Petit, la présidente de la commission, a relevé une situation à éviter à tout prix lorsque l'enfant doit continuer de voir son parent agresseur et que l'autre s'y oppose.
9: Les parents protecteurs se retrouvent mis en accusation quand ils ne veulent pas remettre l'enfant à l'autre parent parce qu'ils croient leur enfant. Ils se retrouvent donc en situation de non-représentation d'enfant. L'infraction étant immédiatement caractérisée, ils sont placés en garde à vue.
8: Une des recommandations phares du rapport est donc la dépénalisation ciblée de la non-représentation de l'enfant.
9: Il faut maintenir cette infraction, mais plutôt, au lieu d'en faire un délit, ce qui c'est actuellement, plutôt en faire une contravention.
8: Le rapporteur de la commission d'enquête, Christian Baptiste, insiste lui sur l'importance de la sensibilisation des adultes autour des enfants, surtout dans le milieu scolaire.
10: L'éducation nationale, c'est le lieu où il y a le plus de signalements. Et donc, il faut mettre aussi plus de moyens de psychologues, d'assistants sociaux et qu'ils soient bien évidemment formés.
8: Ces recommandations devraient servir de base pour amender une partie des lois sur le sujet, notamment le projet de loi sur la protection de l'enfance étudié en ce moment à l'Assemblée nationale et la loi intégrale contre les violences sexuelles qui sera étudiée en octobre.
0: Oriane Gendreau.
4: Et puis c'est une

0: Série légendaire du petit écran qui fait son retour.
1: Et vous aurez peut-être reconnu ces quelques notes de musique, le générique mythique de la série américaine La Petite Maison dans la Prairie, diffusée dans la fin des années 70 en France, 50 ans après la diffusion du premier épisode. Eh bien, Netflix fait le pari de la nostalgie en dévoilant un remake du célèbre feuilleton. Bonjour Léa Boutin-Rivière.
2: Bonjour, bonjour à toutes et à tous.
1: Alors que les fans de la première heure se rassurent, la plateforme de streaming a gardé l'essentiel, à commencer par l'histoire et les personnages principaux, les Ingalls.
2: Mais forcément, il n'y a pas de Petite Maison dans la Prairie sans la famille Ingalls pour y habiter. Comme il y a un demi-siècle, les spectateurs suivront donc le patriarche Charles, son épouse Caroline et leurs trois filles, Laura, Marie et Carrie. Au programme, des collines verdoyantes à perte de vue, des moments heureux en famille, mais aussi des difficultés, à commencer par le froid, les maladies et la solitude.
3: Bienvenue à Indépendance, monsieur Ingalls.
4: Il n'y a pas encore de bureau de poste, ni église, ni école.
2: Pas de dépaysement donc du côté du scénario. En revanche, Netflix a remis la série au goût du jour. Fini le générique mythique mais un peu daté qu'on a entendu il y a quelques instants. Fini aussi le format fleuve en 205 épisodes. La nouvelle série n'en compte que 8. Et les thématiques, elles aussi, ont un peu évolué. Alors que la série précédente avait été épinglée pour son racisme vis-à-vis des Amérindiens, cette nouvelle version se targue de mettre plus en avant le point de vue des peuples autochtones.
5: Vous verrez que rien n'est gratuit sur cette terre.
6: Je refuse de laisser entrer des inconnus chez moi sans les avoir invités.
5: Et je crois qu'ils diraient la même chose.
2: Bien entendu, il y a aussi un objectif financier derrière cette réinterprétation. En reprenant ce grand classique de la télé américaine, Netflix espère bien muscler ses vues. Le géant du streaming promet d'ailleurs déjà une saison 2.
1: On va déjà se faire un avis sur la saison 1. Merci Léa Boutin-Rivière, service culture de RFI, 14h et presque 15 minutes à Paris, midi 15, temps universel. Anne Cantner pour vous accompagner à la mi-journée.
7: Et on va passer à l'actualité sportive. Merci Mathis Limano.
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7: Le sport avec vous, Pauline Guillou, bonjour.
9: Bonjour Anne, bonjour tout le monde.
7: Et la Coupe du Monde évidemment au programme après une journée de pause hier. Retour aux affaires ce soir avec le début des quarts de finale.
9: Et oui, ça y est, on rentre dans le dur. Et quelle affiche pour démarrer. France-Maroc, Foxborough, en banlieue sud de Boston. 33 degrés prévus, ressentis sans doute beaucoup plus, tant la tension risque d'être palpable. Les Bleus et les Lions de l'Atlas se retrouvent pour un remake de leur demi-finale du Mondial 2022. Retrouvailles aussi entre coéquipiers Achraf Hakimi et les Parisiens Ousmane Dembélé, Désiré Doué ou Bradley Barcola, et entre ceux du Real, Kylian Mbappé, Aurélien Tchouaméni, Brahim Diaz. Mais comme l'explique ce dernier ce soir, c'est chacun pour soi.
10: Aurélien et Kylian, c'est vrai, ce sont mes coéquipiers au Real Madrid. Ce sont des joueurs et des personnes brillantes. Mais là, on sera rivaux. Chacun voudra gagner. En tout cas, j'ai confiance en mon équipe. Je sais qu'on va faire un grand match. Il va falloir être très fort mentalement. On veut aller encore plus loin. Tout le monde rêve de jouer ce genre de match. Et la question, elle n'est pas individuelle. Si je peux aider l'équipe, faire des passes décisives, oui, ce sera formidable. Mais peu importe qui sera dans la lumière, la seule chose qui compte, c'est l'équipe et gagner le match.
9: Brahim Diaz qui va avoir fort à faire. Le Maroc devra se reposer en partie sur lui, étant donné le forfait d'Ismaïl Saïbari, sorti blessé face au Canada. Et côté français, pas de forfait annoncé pour le moment. À voir si les Bleus pourront compter sur le retour du milieu de terrain Aurélien Tchouaméni, blessé et absent lors de France-Paraguay.
7: Alors côté français, justement, les Bleus s'attendent à une belle bataille.
9: Oui, si le Maroc avait été battu en 2022 2-0 par les Français, il semble aujourd'hui mieux armé pour résister à ces Français, justement. D'autant plus que la sélection marocaine sort d'une finale de Coupe d'Afrique en janvier dernier, perdu sur le terrain, certes, mais riche en apprentissage. Cette année, les Lions de l'Atlas impressionnent. Ils viennent d'ailleurs de battre le Canada 3-0 en huitième de finale. Didier Deschamps, le sélectionneur des Bleus, a préparé un match qui s'annonce compliqué. Écoutez.
11: Le profil du Maroc n'est pas celui du Paraguay. Donc voilà, c'est le Maroc. Pour ceux qui connaissent pas, qui sortent, déjà on les avait rencontrés il y a 4 ans à Doha en demi-finale. Ils ont fait une finale de Coupe d'Afrique, donc ils font partie des très très bonnes équipes avec de très bons joueurs. Ils sont pas là par hasard. Donc après le match, voilà, c'est une opposition avec deux équipes qui aiment bien avoir le ballon, qui aiment bien attaquer, qui aiment bien marquer des buts. Donc il faudra être très performant parce que cette équipe du Maroc est de très bonne qualité.
9: Et France-Maroc à suivre en intégralité sur nos antennes africaines. Rendez-vous à partir de 19h50 temps universel, avec donc en ligne de mire le dernier carré pour retrouver le vainqueur du match entre l'Espagne et la Belgique prévu demain soir.
7: Un mot du Tour de France qui a démarré une belle étape de montagne aujourd'hui.
9: Oui, sixième étape ce jeudi, 186 km et le premier gros test pour les grimpeurs. Ça se déroule en ce moment même entre Pau et Gavarnie-Gèdre, avec au programme deux cols mythiques à franchir, le moment de briller pour les favoris du peloton, Tadej Pogacar, Jonas Vingegaard ou encore la star locale Paul Sexas, le français de 19 ans qui dispute son premier tour de France et qui est pour l'instant dixième au classement général.
7: Pauline Guillou pour l'actualité sportive. Et on continue à parler de sport, de foot. Retour sur le match France-Maroc de ce soir. Ça semble assez ouvert parce que même si les Bleus ont brillé depuis le début de la compétition, les Lions de l'Atlas impressionnent aussi et ça fait quelques années que ça dure. Bonjour Franck Simon.
12: Bonjour.
7: Vous êtes rédacteur en chef du site 2022mag.com, le magazine du football arabe. Et nos auditeurs les plus fidèles vous connaissent hein, puisque vous intervenez régulièrement sur notre antenne et sur celle de Canal+. Alors, le Maroc, on l'a dit, avait atteint déjà les quarts de finale il y a 4 ans. Il a plus ou moins gagné la CAN, selon les points de vue sur la finale très chaotique du début de l'année. Sixième nation au classement FIFA. Le sélectionneur a raison quand il dit que ses joueurs peuvent faire du mal à n'importe quelle équipe.
13: Oui, alors après c'est un petit peu la petite guerre psychologique hein, que les deux équipes se livrent à distance. Mais il est vrai qu'il y a une équipe qui est totalement décomplexée en fait hein, depuis 2022 et cette demi-finale qui a été évoquée par Didier Deschamps. Beaucoup de choses se sont passées. L'équipe de France s'est beaucoup renforcée, mais le Maroc a aussi beaucoup rajeuni et démontré qu'il pouvait changer de logiciel, d'une équipe pragmatique, devenir une équipe qui aime beaucoup attaquer et marquer des buts.
7: Alors effectivement, l'équipe est plus jeune de 3 ans environ qu'il y a encore quelques mois ou que l'année dernière. Ça joue beaucoup ?
13: Oui, ça joue parce que ne serait-ce que sur le plan de l'expérience, hein, quand vous avez simplement 8 rescapés de Qatar 2022 dans le groupe, ça veut dire qu'il reste quelques cadres, hein, il reste un petit peu, on va dire, le squelette de l'équipe. Mais autour de cela, le nouveau sélectionneur Mohamed Ouarbi a dû faire appel à des garçons qui n'avaient pas nécessairement joué de Coupe du Monde avant, même si certains ont bien plus de 23-24 ans, par exemple comme Brahim Diaz, ils découvrent en fait la plus grande scène mondiale.
7: Alors, vous avez mentionné le sélectionneur. Certains avaient un peu douté de lui, hein, Mohamed Ouarbi, quand il a pris la suite de Walid Redraghi. Qu'est-ce qu'il y a de différent ?
13: Ce qu'il y a de différent, c'est qu'il a un profil de pédagogue et de formateur. Il n'a pas un vécu, si vous voulez, d'entraîneur, par exemple, sur le banc d'un club, comme l'avait Walid Redraghi. C'est quelqu'un qui a formé de nombreux joueurs devenus des vedettes dans leurs pays respectifs, hein, en Belgique et même ailleurs. Et puis aussi c'est quelqu'un d'un forcément qui fait appel à des joueurs, il fait appel au talent. Pour lui, l'âge ne compte pas, le talent d'abord, et donc c'est ce qui l'a conduit à beaucoup rajeunir l'équipe et aller chercher les joueurs dont il pense qu'ils sont très complémentaires. Ensuite, et je venais de l'évoquer à l'instant, Walid Regragui était plutôt pragmatique, un technicien qui n'hésitait pas à beaucoup bien défendre avec son équipe. Donc c'est une équipe qui encaissait peu de buts, qui marquait peu aussi en Coupe du Monde, mais qui a réussi à franchir tous les obstacles pour aller jusqu'au dernier carré il y a 4 ans en arrière. Là, c'est un peu différent parce que Ouarbi, il aime avoir le ballon, il aime que ses joueurs soient le pied derrière le ballon et aillent vers le but adverse et marquent beaucoup. Mais ça veut dire aussi que c'est une équipe moins expérimentée et peut-être un petit peu plus tendre, moins solide défensivement.
7: Alors, elle a une autre particularité, cette équipe, c'est que beaucoup de joueurs ne sont pas nés au Maroc. Il y a même eu un moment lors du match face au Brésil où les 11 sur le terrain étaient nés à l'étranger. Je sais que le sélectionneur n'a pas trop voulu s'étendre sur ce point-là, mais ça veut dire quand même qu'il y a des jeunes binationaux qui choisissent le Maroc au lieu du pays européen dans lequel ils sont nés. C'est un hasard ou c'est le résultat d'une vraie stratégie de la part du Maroc pour faire venir des talents ?
13: C'est surtout pas le fruit du hasard de pouvoir s'appuyer sur sa diaspora, parce que c'est de cela qu'il s'agit. Alors sportivement, on appelle ça effectivement un binational, un joueur qui a la capacité de jouer pour le pays dans lequel il est né, mais qui choisira le pays de ses parents. Il y a une stratégie qui a été mise en place depuis l'arrivée du président de la fédération, Fouzi Lagja, et donc ça fonctionne extrêmement bien. On continue de former, et beaucoup former, et bien former, au Maroc, mais on n'hésite pas également à aller puiser dans cette diaspora. Et elle est présente, on le sait bien, en Europe de l'Ouest, en France, en Espagne, en Belgique, aux Pays-Bas, et ça leur permet de, effectivement d'avoir un réservoir de grande qualité. Maintenant, attention, hein, dans cette équipe, il y a aussi pas mal de gamins qui sont nés au pays. Et par exemple, dans le cas du gardien qui est bien connu, hein, Bono, s'il n'est pas né au pays, s'il est né au Canada, lui, il est revenu assez jeune. Se former au pays. Donc voilà, il y a un petit peu de tout en fait. Hein,
7: dans alors cette... justement, à propos de cette formation, même pour des joueurs qui ne sont pas nés au Maroc, parfois ils arrivent au Maroc vers 14-15 ans, donc très très jeunes. Comment est-ce qu'ils sont formés ensuite dans le pays? Est-ce que là aussi la fédération a opéré des changements ces dernières années?
13: Bah, en fait, il y a eu la création, il y a maintenant un peu plus de 15 ans, je crois que c'était en 2009, de l'Académie Mohamed VI, donc qui a été formée à l'époque sur instruction de Sa Majesté Mohamed VI. On va chercher les talents où qu'ils soient dans la province. Alors, c'est essentiellement effectivement des enfants qui sont marocains et nés au Maroc. Pour le reste, quand vous êtes un enfant de la diaspora et que vous avez été remarqué par les recruteurs, les talent scouts, comme on dit, on fait en sorte de vous attirer sur des tournois de catégorie de jeunes. Et là, les choses sont extrêmement bien faites. C'est ce que même avait à l'époque expliqué Nasser Larguet, qui est un grand formateur marocain qui a longtemps travaillé en France, d'ailleurs qui vient de revenir à Caen. Et lui, il avait justement, il savait exactement comment travailler avec ces jeunes, comment les attirer, quoi leur dire, quoi dire aux parents, comment les convaincre. Aujourd'hui, vous imaginez bien que c'est pas compliqué du tout de convaincre un jeune marocain de la diaspora de venir jouer en U17, par exemple.
7: Quand vous c'est avez ça, c'est plus seulement un deuxième choix le fait d'aller jouer dans un pays au Maroc ou dans un pays africain. C'est dès le départ, en début de carrière, on se dit ça peut marcher, ça peut valoir le coup.
13: Exactement. Voilà, ça, c'est ce qui a changé. Bah, cela dit, il y a beaucoup de joueurs aussi qui, dans leur tête, avaient décidé de porter les couleurs du Maroc. Il y avait bien sûr, il y avait l'espoir pour le pays où le gamin était né de le récupérer. Je pense que les Français, ils auraient bien aimé avoir, par exemple, Ayoub Bouadi, qui aujourd'hui est titulaire en équipe nationale du Maroc. Mais voilà, les Marocains ont réussi à le souffler, mais il y a que quelques semaines en arrière, à la fédération française, en tout cas, l'équipe nationale A.
7: Et puis, ils sont solides aussi mentalement. On a vu pas mal d'équipes africaines craquer en fin de match depuis le début de cette Coupe du Monde, alors qu'ils ont mené longtemps contre des grandes nations du foot. C'est pas le cas pour le Maroc.
13: C'est juste, votre remarque, elle est très pertinente. Une équipe solide mentalement, une équipe qui ne craque plus. Si on se réfère à la finale de la CAN, la dernière CAN que vous avez évoquée tout à l'heure, ils ont craqué dans le temps, dans la prolongation. Mais c'est vrai que globalement, c'est une équipe qui sait bien défendre, qui sait résister, qui sait même, parfois, lorsqu'elle s'est retrouvée menée, elle sait revenir. C'était le cas notamment contre les Pays-Bas. Je trouve que c'est comme une arme, si vous voulez, supplémentaire, un atout supplémentaire, alors que pour la plupart, encore une fois, ils découvrent ce très très niveau de la Coupe du Monde. Les choses ont été plutôt bien faites par le nouveau sélectionneur, alors que finalement, il avait très peu de temps, moins de 3 mois, pour préparer cette nouvelle mouture.
7: Je vous remercie Franck Simon d'avoir été en ligne avec nous. Je rappelle que vous êtes rédacteur en chef du site 2022mag.com et qu'on peut vous entendre régulièrement sur notre antenne et sur celle de Canal+. Merci.
13: Merci.
7: À Berlin, en Allemagne, où le gouvernement est en train de transformer complètement son armée. C'est une conséquence de la guerre en Ukraine, du désengagement américain aussi, depuis le retour au pouvoir de Donald Trump. Tout cela, ça a résonné comme une prise de conscience pour l'Allemagne qui a en quelque sorte découvert sa vulnérabilité, Nathalie Versieux, et qui investit depuis beaucoup plus dans son armée, la Bundeswehr.
12: 1h du matin, le dernier métro vient de quitter la station de Jungfernheide à l'ouest de Berlin. Le sous-sol de la capitale est désormais aux mains de la Bundeswehr qui se livre ce jour-là à un tout premier entraînement de défense des dédales du sous-sol de la capitale. Détonation, appel à l'aide, le scénario de cette opération baptisée Bollwerk Berlin ou Rempart de Berlin un convoi transportant des soldats vient d'être attaqué peu avant son entrée en gare. Il y a des otages, des blessés, des saboteurs toujours sur le site. Les soldats, une cinquantaine au total, cagoulés et lourdement armés, sautent du quai sur les voies, s'engouffrent dans le tunnel. L'exercice est une révolution pour la Bundeswehr, à qui la Constitution interdit toute intervention sur le sol allemand, hors catastrophe naturelle ou état d'urgence. Le sergent-major Marco, responsable de la manœuvre de Jungfernheide.
14: L'avenir nous dira dans quelle mesure ce scénario est réaliste. Moi, je suis d'avis que nous devons être préparés à toute éventualité, surtout ici, dans le métro de Berlin. C'est pourquoi, personnellement, je trouve très important que nous nous entraînions exactement à cet endroit.
12: Il est entre-temps 3 heures du matin dans le métro de Jungfernheide. Les assaillants sont neutralisés. Les blessés fictifs de l'entraînement, une quinzaine d'hommes, reçoivent les premiers secours couchés à même le sol de la gare. L'heure d'un premier bilan pour le sergent-major Marco.
14: L'exercice s'est très bien passé, je trouve. Mes hommes se sont comportés de façon très professionnelle. Chacun savait ce qu'il avait à faire.
7: Extrait du grand reportage de notre correspondante en Allemagne, Nathalie Versieux, à écouter ce soir à 17h10, temps universel, ou quand vous le voulez, sur l'appli RFI Pure Radio. Vous restez avec nous dans une minute maintenant, l'actualité africaine.

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5: 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Il est midi et demi en temps universel, 2 heures de plus ici à Paris. C'est l'heure d'Afrique Midi. Bonjour Nicolas Sûr.
6: Bonjour Anne Kantner, bonjour à toutes et à tous. 4 ans après, la France et le Maroc se retrouvent au Mondial de football. Les Bleus et les Lions de l'Atlas se disputent ce soir un billet pour les demi-finales. 2 ans après la disparition des activistes guinéens Mamadou Biloba et Fonny Kemenge, leurs épouses déposent plainte en France contre Mamadi Doumbouya. Le numéro 1 guinéen a également la nationalité française. Pour cet anniversaire, le collectif Tournons la page comptait organiser à Dakar une table ronde sur les disparitions forcées en Guinée. Mais la rencontre est annulée suite à l'intervention des autorités sénégalaises. Et puis la France refuse la demande d'asile d'un journaliste centrafricain qui avait témoigné de la machine de propagande russe en Afrique.
5: Henri Tulliez, directeur de la stratégie du PLAF, sera notre invité tout à l'heure. Les Lions de l'Atlas ont donc une revanche à prendre ce soir sur les Bleus de Didier Deschamps.
6: Battus en demi-finale il y a 4 ans au Qatar par l'équipe de France, le Maroc a de nouveau son destin en main lors du premier quart de finale de ce Mondial 2026. Mathias Reynal, vous êtes à Casablanca pour le dernier représentant africain encore en lice. Rien ne semble impossible.
7: Oui, c'est sans complexe que les Marocains abordent la rencontre dans le Royaume aujourd'hui. Les sites d'information reviennent sur la conférence de presse d'avant-match. La nuit passée à Boston, le milieu offensif Brahim Diaz s'est dit prêt au combat. Lion de l'Atlas vise le dernier carré. Un discours qui trouve un écho favorable dans la population, optimiste dans son ensemble. Sur la dizaine de Marocains à qui j'ai pu parler ce matin, un seul pronostique, une défaite face à la France. Il n'y a pas d'excès de confiance non plus. Les supporters sont assez admiratifs de l'équipe de France, emmenée par Kylian Mbappé, de son armada offensive. Au Maroc, on s'attend finalement une rencontre serrée, un scénario à suspense, avec une séance de tirs au but, remportée évidemment par les Lions d'Atlas. Il y a une source de motivation supplémentaire. En tout cas, vous l'avez dit, le Royaume veut prendre sa revanche sur 2022. La...
6: Mathias Reynal, à Casablanca.
7: On parle beaucoup de ce match ici.
6: On parle beaucoup de ce match à Casablanca, Mathias.
7: Exactement, il a laissé les traces ce match au Qatar en 2022. On aimerait bien pouvoir ici effacer son souvenir avec une victoire ce soir dans les rues de Casablanca. En tout cas, la chorégraphie qui précède les grandes affiches a commencé. On voit depuis le matin de plus en plus de maillots rouges et verts. On entend régulièrement vrombir des vuvuzela. Ça va aller en s'intensifiant tout au long de la journée jusqu'au coup d'envoi. Casablanca va alors s'arrêter totalement, se figer pour regarder le match.
6: France-Maroc à 20h, temps universel en direct et en intégralité sur nos antennes africaines. Ce France-Maroc sera peut-être suivi avec une attention particulière au Sénégal. Après la finale mouvementée de la CAN, les supporters sénégalais auront un peu de mal à soutenir les Lions de l'Atlas, mais le choix de soutenir la France, ancienne puissance coloniale, n'est pas acquis lui non plus. À Dakar, le reportage de Babacar Fall.
8: Moi, je suis pour le Maroc.
9: Bon, moi, je suis pour la France.
10: Les Sénégalais sont ainsi partagés entre le Maroc et la France, chacun ses arguments.
9: La France va se qualifier. Ils ont une belle équipe. Ils ont l'habitude de jouer ces genres de compétitions. Olise, Mbappé, Dembélé, c'est une attaque de feu.
8: Je pense que le Maroc va gagner. Il a des chances de gagner, mais bon, le favori, c'est la France. Mais comme nous, je suis pour le Maroc.
11: On reste toujours des frères. On le souhaite un bon match contre la France pour qu'ils les gagnent. Parce que c'est un pays colonisateur.
10: Les incidents lors de la finale de la CAN entre le Maroc et le Sénégal sont évoqués par certains pour expliquer leur choix.
12: Forcément, on sera du côté de la France. Hein. Je sais ce qui s'est passé, ce qu'ils ont fait à nos supporters durant la dernière Coupe d'Afrique. Franchement, vu ce qui s'est passé dernièrement entre le Sénégal et le Maroc, je dirais que moi, je serai jamais du côté du Maroc. Et on espère la victoire de la France.
10: Le quart de finale de ce soir entre le Maroc et la France. Une grosse affiche que les fans de foot au Sénégal ne vont rater pour rien au monde.
11: Maroc-France, match palpitant, un match attendu par tous les fans du football. Les deux équipes ont montré de bonnes choses lors de cette Coupe du Monde.
10: Babacar Fall, Dakar, RFI.
6: Le Sénégal ou la table ronde consacrée aux disparitions forcées en Guinée-Conakry que le mouvement citoyen Tournons la page comptait organiser aujourd'hui à Dakar n'aura finalement pas lieu. Elle a été annulée, cette table ronde, à la demande des autorités sénégalaises, assurent ses organisateurs. Ces derniers ont même été convoqués au service de renseignement sénégalais dans la matinée. À Dakar, les explications de Léa-Lisa Vesterhoff.
13: Il y a d'abord eu une première annulation faite par l'hôtel censé accueillir cette table ronde sur les disparitions forcées en Guinée. Puis hier soir, nouveau couac, le nouveau hôtel prétexte un problème technique qui ne pourrait être résolu que dans les 48 heures, raconte Alseni Camara, l'un des organisateurs. Avant de recevoir un coup de fil de la direction de la surveillance du territoire, le principal service de renseignement au Sénégal demandant à Tournons la page Guinée d'annuler la table ronde, je cite, pour éviter toute incompréhension entre Dakar et Conakry, évoquant une période sensible. Un message répété ce matin lorsque le militant guinéen Alseni Camara s'est rendu au service de renseignement à la demande de la DST. Selon une source policière jointe par RFI, Dakar a interdit cette conférence après avoir été saisi par la Guinée-Conakry. Scandaleux, fustige le militant des droits de l'homme sénégalais Aliou Ntine, pour lequel cette décision marque un précédent et porte atteinte aux libertés fondamentales au Sénégal, le pays qui par le passé a régulièrement accueilli des conférences de la société civile des pays voisins. Tournons la page de son côté, appelle la communauté internationale et la CDAO une nouvelle fois à se saisir de ce problème des disparitions forcées qui se multiplient en Guinée-Conakry. Léa-Lisa Vesterhoff, Dakar. RFI.
6: Cette table ronde était d'ailleurs organisée à l'occasion du deuxième anniversaire de la disparition à Conakry des activistes Fonike Mengue et Mamadou Biloba. Ces deux militants du FNDC et du collectif Tournons la page avaient été arrêtés par les forces de sécurité, brutalisés en détention et depuis plus aucune nouvelle. Ce jeudi, une nouvelle plainte a été déposée en France par les avocats des épouses des deux disparus. La plainte vise le président Mamadi Doumbouya, qui a aussi la nationalité française. Ibrahima Diallo est chargé des opérations au sein du FNDC.
14: Cette plainte à constitution de partie civile vise Mamadi Doumbouya. Les familles ont décidé de se constituer partie civile. Et donc, cette fois-ci, la plainte est déposée auprès du doyen des juges d'instruction. La première plainte, qui est une plainte classique déposée auprès du parquet, avait été classé sans suite parce que justement le plaignant n'avait pas réussi à réunir la preuve de nationalité française de Mamadi Doumbouya. Chose faite, ce qui oblige bien entendu la justice française à désigner un juge d'instruction qui pourra ouvrir une information judiciaire sur la disparition forcée de nos deux collègues Oumar Sylla Fonike Mengue et Biloba. Nous espérons que cette enquête va aboutir pour la libération de vos amis.
6: Des propos recueillis par Guillaume Thibault.
5: Au Mali, le convoi de l'armée parti mardi soir de Gao pour Hanéfis dans la région de Kidal, sous le feu des djihadistes du JNIM, liés à Al-Qaïda et des indépendantistes du FLA.
6: Oui, cette colonne d'une soixantaine de véhicules transportant des FAMA et des combattants russes de l'Afrique Corps doit apporter du renfort aux troupes qui continuent de tenir le camp militaire d'Hanéfis. David Bachet, cette colonne a donc été prise pour cible par le JNIM et le FLA ce matin.
15: Oui, les combats ont commencé peu avant 8h30 ce matin à Tinaraban, à une dizaine de kilomètres de Tabankort et moins de 100 kilomètres d'Hanéfis. Le convoi avait repris sa route depuis un peu plus de 2 heures après la pause de la nuit lorsque les indépendantistes du FLA et les djihadistes du JNIM liés à Al-Qaïda ont tendu leur embuscade. Depuis plus de 4 heures maintenant, les affrontements se poursuivent. Les rebelles indépendantistes revendiquent la destruction de plusieurs drones et véhicules militaires, dont des blindés. Sollicitée par RFI, l'armée malienne n'a pas donné suite, mais selon une source sécuritaire malienne directement impliquée, les soldats maliens et leurs partenaires russes auraient détruit, eux aussi, plusieurs véhicules des groupes armés. Des morts sont rapportés de part et d'autre. Aucun bilan fiable à ce stade. Le convoi poursuivra-t-il sa progression? Devra-t-il faire demi-tour, comme ce fut le cas lors d'une précédente tentative dimanche? La situation est encore indécise.
6: Alors, simultanément à cette attaque, l'alliance Jnim-FLA a effectué aussi ce matin des tirs d'obus sur le camp militaire d'Anéfis.
15: Ce qui n'a pas empêché plusieurs blindés de l'armée malienne de sortir du camp pour patrouiller dans les alentours, pour rejoindre les combats. Là encore, impossible de le dire pour le moment. Hier après-midi, alors qu'ils étaient restés pendant plusieurs jours retranchés dans ce camp, les soldats maliens avaient pu sortir dans la ville d'Anéfis, où ils se sont filmés brandissant le drapeau du Mali. Les djihadistes ont fui à cause des bombardements de l'armée, commente une source sécuritaire malienne. Nous nous sommes retirés, assure un chef militaire du FLA, pour concentrer nos forces sur le convoi.
6: L'actualité en République démocratique du Congo, où l'épidémie d'Ebola continue de s'étendre dans l'est du pays. Le dernier bilan communiqué par l'Institut national de santé publique fait état de 1759 cas confirmés, dont 600 mortels. Et pour la première fois, Passion Ligaudi, des cas sont aussi signalés à Kisangani, la grande métropole du centre-est sur le fleuve Congo.
16: Deux cas ont été détectés à Kisangani, chef-lieu de la province de la Tchopo, à plus de 500 km de foyer connu de l'épidémie. Les deux patients ont été testés positifs par PCR Radioan, un test moléculaire rapide utilisé sur le terrain. Une confirmation par RT-PCR, la méthode de référence en laboratoire est désormais en cours, plus longue, elle est aussi plus fiable. C'est pourquoi ces deux cas ne figurent pas encore dans les bilans officiels de la 17e épidémie de maladie à virus Ebola en RDC. Le premier patient est lié à la zone de santé des Niania à Nitouri, qui totalise à ces jours 35 cas confirmés et 13 décès. Cette localité est reliée à Kisangani par un corridor de circulation, notamment emprunté dans les cadres des activités minières dans la zone. Fin juin, une évaluation de l'Organisation internationale pour les migrations y avait déjà relevé des lacunes dans la gestion des données sanitaires quelques jours avant l'apparition de ces liens épidémiologiques avec Kisangani. En revanche, aucun lien géographique n'a encore été établi pour le second patient en dehors de Kisangani. Les équipes de riposte s'en inquiètent. Et pourquoi? Et parce que cela pourrait révéler une chaîne de transmission jusque-là passée inaperçue.
6: Il est 14h41 à Kisangani.
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6: Dans la deuxième partie d'Afrique Midi, l'anniversaire de l'indépendance du Soudan du Sud. C'était il y a 15 ans, l'espoir d'un nouveau départ, espoir mort et enterré depuis la reprise de la guerre. Et puis nous irons au Cameroun où les autorités veulent interdire 1400 églises du réveil. Cette annonce intervient après le meurtre d'une fillette. L'auteur présumé du crime avait déclaré avoir agi sous l'influence d'un responsable religieux.
5: C'est la plus jeune nation du monde. Il y a 15 ans, le Soudan du Sud obtenait son indépendance du Soudan.
6: Après des décennies de guerre, le référendum sur l'autodétermination avait été approuvé par 99% de la population. Mais depuis ce 9 juillet 2011, les espoirs nés à l'époque ont été douchés. Le pays est retombé dans la guerre et cette année encore, Alexandra Brangeon, il n'y aura pas de célébrations officielles.
17: Oui, on est loin des scènes de jubilation du 9 juillet 2011 quand la population s'est déversée dans les rues de la capitale, Djouba. Cela fait plusieurs années que le gouvernement du président Salva Kiir annule ses célébrations d'indépendance. Officiellement, elles coûtent trop cher, le gouvernement a d'autres priorités. Mais il faut dire qu'après 15 ans d'indépendance, il n'y a pas vraiment de quoi célébrer, déplore le chercheur soudanais Daniel Akesh.
18: Le pays est quasiment dans l'impasse. Rien ne marche. Il y a une crise économique, il y a la guerre, des milliers de personnes sont déplacées, l'insécurité est partout. Les gens sont frustrés, déçus. Ils veulent une transition pacifique vers la démocratie.
6: Le Soudan du Sud est aussi, Alexandra, le sixième pays le plus pauvre au monde, selon le Fonds monétaire international, et le plus corrompu du continent africain avec la Somalie.
17: Oui, et selon le chercheur Daniel Akesh, les Sud-Soudanais se sentent otages d'une rivalité entre leur président Salva Kiir et son ex-vice-président Riek Machar. Les deux hommes ont combattu ensemble pour l'indépendance du pays, mais n'ont pas su mettre leur rivalité de côté. Deux ans à peine après l'indépendance, Salva Kiir limoge son vice-président vice-président. Des affrontements éclatent entre forces loyales aux deux dirigeants. 50 guerres, 400 000 morts et des millions de déplacés. Alors, sous la pression de la communauté internationale, les deux hommes finissent par signer un accord de paix en 2018. Riek Machar revient à son poste, mais la rivalité, la méfiance entre les deux hommes font que l'accord de paix n'a jamais réellement été appliqué. Un exemple, le pays n'a jamais eu d'élection.
6: Un accord politique fragile qui a d'ailleurs volé en éclats l'an dernier.
17: Oui, en mars 2025, une milice alliée à Riek Machar attaque une base militaire dans l'état du Haut-Nil. Plus de 250 soldats sont tués. Le président Salva Kiir fait arrêter des membres de l'opposition, dont Riek Machar, qui est démis de ses fonctions et inculpé pour trahison. Dans la foulée, les combats reprennent. Alors, il y a quelques semaines, le gouvernement a annoncé des élections pour la fin de l'année, les premières du pays. Un leurre, estime un membre de la société civile, entre corruption, absence d'état de droit, violence communautaire, dit-il, la beauté de l'indépendance s'estompe d'année en année.
6: Les 15 ans de l'indépendance du Soudan du Sud, dossier complet sur notre site internet. Au Cameroun, le gouvernement annonce une grande offensive dans le milieu des églises du réveil. Paul Atangenji, le ministre de l'administration territoriale, a promis hier la fermeture dans les prochains jours de pas moins de 1400 d'entre elles. Polycarpe Somba, cette annonce intervient après le meurtre il y a quelques jours à Yaoundé d'une fillette de 11 ans. L'auteur présumé du crime, une fidèle d'une de ces églises, a déclaré avoir agi sous l'influence d'un responsable religieux.
19: Oui, Nicolas, le crime est proscrit par la loi et par les textes sacrés. C'est un rappel que Paul Atangenji a fait hier au responsable de l'église dénommée Vie et Paix au Cameroun après la tragédie qui a coûté la vie, vous l'avez dit, à une fillette de 11 ans dans la nuit du 27 au 28 juin à Yaoundé. L'auteur présumé du crime, qui est depuis aux arrêts, lui avait porté 17 coups de couteau, selon les conclusions d'un médecin légiste. Pendant son allocution, la suspecte avait déclaré avoir été sous l'influence d'un prophète de son église. Ce dernier lui aurait fait croire que le sacrifice d'un enfant pouvait l'aider à sortir de ses difficultés financières. Si les enquêtes se poursuivent pour établir les responsabilités autour de ce drame, c'est toute la communauté des églises dites du réveil qui est mise à l'index. Et pour la Tangandji, d'avancer le chiffre de 1400 églises formellement identifiées, disséminées à travers le pays et qui vont devoir fermer les portes. Le ministre a reconnu une forme d'anarchie dans le secteur favorisé par le principe de la tolérance administrative qui a vu naître des centaines de lieux de culte dans les quartiers populaires sans aucune autorisation légale. Le gouvernement se veut désormais ferme. La foi ne peut plus s'affranchir de la loi.
6: Il est 13h46 à Yaoundé. Anne Cantner, les grands titres de ce jeudi 9 juillet 2026.
5: De nouveaux bombardements américains en Iran, dont un dans le périmètre de la centrale nucléaire de Bushehr, la seule en activité dans le pays, c'est ce que rapporte la presse officielle. Il y a eu aussi ces dernières heures des tirs iraniens contre des bases militaires américaines dans les pays du Golfe, au Koweït, au Qatar et à Bahreïn. La Jordanie dit avoir intercepté des missiles. Ces frappes ont eu lieu alors que Donald Trump annonçait la fin du cessez-le-feu hier et alors que le régime iranien continue de mobiliser des milliers de personnes pour les funérailles d'Ali Khamenei, le guide suprême tué au premier jour de la guerre menée par les États-Unis et Israël en février. Il est inhumé aujourd'hui. La guerre en Ukraine qui se poursuit également et des tirs contre deux navires pétroliers russes en mer d'Azov. Le Kremlin assure que l'intensification des frappes ukrainiennes contre la Russie ne feront que prolonger la guerre. Dans ce contexte, l'Italie annonce l'expulsion de deux agents des services de renseignement russes. Tous les deux avaient été arrêtés il y a deux jours. Les autorités assurent qu'ils étaient présents sous couverture diplomatique et dénoncent une ingérence grave et inacceptable. L'actualité, c'est aussi le foot, bien sûr, on en parlait tout à l'heure, et les premiers quarts de finale de la Coupe du Monde à suivre sur notre antenne ce soir en direct, sur Internet aussi. On a parlé tout à l'heure avec notre invité des forces de l'équipe marocaine. Vous pouvez réécouter l'entretien sur l'appli RFI Pure Radio. Et puis dans l'actualité également, la disparition d'une star des années 80, la chanteuse britannique Bonnie Tyler. Elle s'est éteinte à 95 ans. Je corrige, elle n'avait pas 95 ans, elle en avait 75. Ça aussi, on en parlait tout à l'heure. Et vous pouvez retrouver des informations sur notre appli et sur notre site. Pour l'heure, on va revenir sur des informations dont vous nous parliez, Nicolas. Des révélations fin 2024 sur les dessous de la propagande russe en Centrafrique entre violence, corruption et diffusion de fausses informations. Révélation du journaliste Ephrem Yaliké qui était depuis exilé en France. Il court à présent le risque d'être expulsé vers Bangui. Sa demande d'asile a été rejetée par l'OFPRA, l'Office de protection des réfugiés et des apatrides. La plateforme de protection des lanceurs d'alerte en Afrique dénonce un abandon de la part des autorités françaises et annonce qu'elle va saisir la Cour nationale du droit d'asile. L'avocat Henri Thuliez est directeur de la stratégie de cette plateforme, PLAF, et il est votre invité.
6: Bonjour Henri Thuliez.
20: Bonjour.
6: Ephrem Yaliké a pu gagner la France il y a 2 ans grâce à un sauf-conduit dont vous dites qu'il a été délivré par l'Élysée. Comment peut-on passer d'une exfiltration soutenue par le président français à un refus d'asile ?
20: En effet, Monsieur Yaliké Ngonzo avait pu rejoindre la France après bien des péripéties et alors qu'il était en situation de blocage à Kinshasa. Ses papiers avaient été saisis par les autorités centrafricaines alors même qu'il disposait d'un visa pour la France. Et donc, pour le faire voyager de Kinshasa à Paris, il avait besoin de ce que l'on appelle un laissez-passer. Ce laissez-passer a mis beaucoup de temps à être donné par les autorités françaises et nous avons donc dû indirectement solliciter le soutien de l'Élysée et du président Emmanuel Macron pour que ce laissez-passer lui soit octroyé. Aujourd'hui, 2 ans plus tard, nous apprenons que son asile a été refusé, a été rejeté, alors même que c'est la plus haute autorité de l'État français qui avait permis sa venue en France. On ne s'explique pas ce véritable rétropédalage de l'administration française, d'autant que dans la décision de refus, l'OFPRA reconnaît qu'il court un très grand risque en cas de retour en LCA, et les arguments donnés ne sont pas du tout convaincants.
6: Mais comment l'OFPRA justifie sa décision de refuser l'asile à Ephrem Yaliké ?
20: Alors l'OFPRA justifie en gros deux arguments principaux. Le premier, c'est de dire que Monsieur Yaliké Ngonzo a participé à l'organisation de manifestations contre l'Occident, notamment contre la France, les États-Unis et la MINUSCA. Cet argument n'est pour nous pas pertinent, puisque d'abord, il n'a jamais dissimulé qu'il participait à ce type d'activité, ce qui est le cœur du métier de la désinformation pour la propagande russe. Et puis, ces données étaient parfaitement connues des autorités françaises lorsqu'elles ont décidé de l'aider, mais également des Nations Unies, qui ont aussi joué un rôle pour faire en sorte qu'il puisse sortir de RCA. Ensuite, s'agissant du second argument qui est avancé, c'est de dire que il a mis trop de temps à se désolidariser de Wagner, ce qui est là aussi absurde, puisque c'est parce qu'il est resté un certain temps avec Wagner qu'il a pu recueillir suffisamment d'informations pour devenir un témoin crédible, notamment pour la presse. Et puis aussi, on ne sort pas de Wagner aussi aisément, il faut préparer sa sortie. Or, tout le travail qui a été fait en amont pour faire en sorte qu'il puisse sortir en sécurité de Wagner a pris énormément de temps. Donc il n'avait d'autre choix, et c'est bien malgré lui qu'il a dû rester aussi longtemps pour Wagner. Donc nous combattrons ces arguments devant la Cour nationale du droit d'asile et nous avons également effectué un recours gracieux, c'est-à-dire un recours administratif devant l'OFPRA pour donner l'opportunité à l'administration française de revenir sur cette décision unique.
6: Est-ce que vous faites le lien entre ce refus d'asile et le réchauffement observé ces derniers mois dans la relation entre Paris et Bangui ?
20: Nous avons observé ce réchauffement, bien entendu, mais nous ne disposons pas aujourd'hui d'éléments qui nous permettent de penser que ce réchauffement a permis ou a amené l'administration française à rejeter cette demande d'asile. Je pense que l'asile reste une question bien indépendante de ce réchauffement et de données géopolitiques comme celle-ci. D'ailleurs, cette décision de refus d'asile sera attaquée par la Cour nationale du droit d'asile, qui est, elle, indépendante de l'administration française et, on espère, reviendra sur cette décision. Maintenant, ce réchauffement qui existe entre la France et la RCA n'empêche pas la RCA de continuer à être un laboratoire pour tester les méthodes d'influence de Wagner ou de Moscou à l'étranger. Et on se rend bien compte, notamment avec les enquêtes plus récentes effectuées par Forbidden Stories et ses partenaires, que Wagner et l'Africa Politology, qui est ce groupe qui participait de cette propagande, a été simplement remplacé par une autre entité qui s'appelle la Compagnie et qui continue ses méthodes de désinformation.
6: Si le refus d'asile venait à être confirmé, quels sont les risques très concrets auxquels s'exposerait Ephrem Yaliké ?
20: Eh bien, si l'asile venait à lui être refusé par la Cour nationale du droit d'asile, dans 1 ou 2 ans, les délais sont assez longs, eh bien, le pire qui pourrait lui arriver, ce serait de faire l'objet d'une OQTF, donc d'une obligation de quitter le territoire français qui le viserait à lui et sa famille, et auquel cas il serait expulsé en RCA. Toutefois, on en est très loin encore aujourd'hui, parce qu'il serait incompréhensible qu'une OQTF puisse être octroyée contre M. Yalik Ngonzo pour son agissement, et nous ferons tout évidemment pour l'attaquer et éviter que ce soit exécuté. Mais quand bien même il ne ferait pas l'objet d'une OQTF, sa situation sur le territoire français reste précaire, puisque lorsqu'on est demandeur d'asile, nous n'avons pas les mêmes droits qu'un ressortissant français ou qu'un réfugié français, notamment vis-à-vis de l'emploi ou de l'accès aux formations publiques.
6: Est-ce que cette affaire révèle, selon vous, un problème plus large dans la manière dont la France traite les lanceurs d'alerte, les repentis ?
20: Être un lanceur d'alerte en Europe, c'est de toute façon un véritable chemin de croix, et ça l'est d'autant plus quand vous êtes étranger et que vous lancez l'alerte dans votre pays qui est particulièrement dangereux, comme c'est le cas de la RCA. À mon sens, cela ne reflète pas une politique de la France, mais bien une incompétence de certaines personnes au sein de l'administration française qui manque totalement de visibilité sur ce qui se passe concrètement en Afrique, qui sous-estime les dangers pris par une personne comme Yalik Ngonzo et qui ne tend pas la main à ces personnes qui, en Afrique, se battent contre la désinformation, contre la propagande, contre les fausses informations. Cependant, l'administration française n'est pas toute la France. Il y a des personnes en France, comme notre organisation, la PLAF, qui soutient ces initiatives, qui soutient ces personnes. Et moi, je sais, pour être bien placé, qu'il y a bien des fonctionnaires dans l'embarras avec cette décision de l'OFPRA.
6: Merci, Henri Tulliez. Cet entretien sera retrouvé sur le www.rfi.fr et sur nos applications, tout comme l'enquête Propaganda Machine, nourrie entre autres des révélations du journaliste Ephrem Yalike, qui est à relire bien sûr sur notre site internet. À présent, on poursuit notre série de reportages sur les 50 nuances de foot, foot golf, baby foot, e-foot. On s'intéresse ce jeudi au football freestyle. Discipline libre mêlant sport et art, il consiste, le foot freestyle, à réaliser des figures acrobatiques et des enchaînements créatifs à l'aide d'un ballon, le concept de freestyler. Une scène, un ballon, une musique, 3 rounds de 30 secondes. La Côte d'Ivoire est le premier pays à avoir remporté le championnat d'Afrique de la discipline. À Abidjan, le reportage de Moulamine Sissavané.
1: Devant les yeux ébahis des enfants, des freestylers font virevolter un ballon sur une aire de jeu au Dokui à la lisière d'Abobo. Abobo, où la discipline connaît ses premiers adeptes à la fin des années 2000. Stéphane Bogui en est le pionnier.
21: Nous avons débuté par une association qui est le collectif Djonga Freestyle. En 2012, nous avons eu la 7e vague de freestylers. À partir de là est né le club de Yopougon, ainsi que celui de Makori.
1: Naît alors une fédération pour structurer la discipline et la faire rayonner.
21: C'est à partir de là que nous avons eu cette stabilité. Et le tout premier championnat de Côte d'Ivoire. En 2012, là, nous avons eu notre premier champion, Abdoul Titi Koné.
1: Abdoul Titi Koné enchaîne ensuite les titres en Côte d'Ivoire avant de conquérir l'Afrique en 2018 et en 2019.
22: Remporter le championnat d'Afrique 2 fois d'affilée, déjà ce sont des grandes émotions. Parce que quand tu es champion pour la première fois, on s'attend à toi. Donc moi aussi, déjà dans ma tête, je suis préparé. Parce que le talent, ça ne suffit pas.
1: Fait chevalier du mérite sportif ivoirien récemment, Abdoul Titi Koné collabore depuis quelques années à divers projets internationaux liés au foot.
22: Quand il voit Titi Koné, il pense directement au freestyle. Et forcément, il y a les gestes techniques, il y a des petits ponts, les 1 contre 1. Tout ça, ça fait partie du football. C'est vrai, Titi Koné n'a pas réussi dans le foot à 11, mais je suis toujours dans l'écosystème du football.
1: Sur les traces de Titi Koné qui l'inspire, Kevin Mobio, dit Archvan, est le leader de la nouvelle vague des freestylers. Un destin évident pour l'ex-footeur.
23: J'avais comme l'impression que le freestyle était fait pour moi, en fait. À peine quelques mois d'entraînement, j'assimilais rapidement les figures. J'avais vraiment envie de jouer le foot, mais je vois que là, je fais un truc qui me réussit facilement. Donc j'ai décidé de laisser le foot et puis bon, me concentrer sur le freestyle.
1: Résultat, 3 sacres d'affilée. Mais en dehors des compétitions, le football freestyle se vit aussi comme un art de la scène. Archvan.
23: On ne peut pas faire un truc où c'est vraiment réservé, c'est fermé. On ne pourra pas nous connaître. Donc on nous appelle souvent pour des prestations, pour que le monde puisse savoir qu'on a vraiment des freestylers, on a une fédération en Côte d'Ivoire.
1: Beaucoup ont découvert le football freestyle au jeu de la francophonie d'Abidjan. Ignace Cassio, né avec un handicap moteur, y avait fait sensation. Il a ensuite fait les Jeux de Kinshasa et s'apprête pour ceux d'Erevan.
24: C'est un grand plaisir de participer pour donner toujours le meilleur de moi en Arménie, puisque j'ai fait de façon croissante médaille de bronze, médaille d'argent et cette fois-ci la médaille d'or.
1: La passion autour du football freestyle est intacte en Côte d'Ivoire, mais elle jongle à petite échelle à l'ombre du football roi. Molami Nsi Savané, Abidjan, RFI.
6: Et c'est à Abidjan que se referme cette demi-heure d'Info africaine réalisée et préparée avec François Mazet, Benoît Raymond et Pierre Vallée. Merci à eux et merci à vous de nous avoir suivis.
5: On regardait quelques images, c'est impressionnant. Nicolas Sûr, à demain. Et vous qui nous écoutez, restez avec nous. On se retrouve dans une minute pour le rendez-vous d'Haïti et des Amériques. Vous pouvez aussi écouter une demi-heure d'infos en full day si vous êtes en Afrique de l'Ouest ou bien en portugais si vous vous trouvez en Afrique lusophone.
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5: 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Midi en temps universel, il est 14h ici à Paris. Et RFI Midi se poursuit tout de suite avec le journal. Bonjour Mathis Limano.
7: Bonjour Anne, bonjour à toutes et à tous.
5: Au sommaire, les funérailles d'Ali Khamenei.
7: L'Iran enterre son ancien guide suprême, tué en février au premier jour de la guerre. La cérémonie a débuté dans sa ville natale de Mashhad, devant une foule galvanisée alors que les hostilités ont repris avec les États-Unis. Nous écouterons le reportage sur place de notre envoyé spécial où la vengeance est sur toutes les lèvres.
5: Dans le reste de l'actualité, une nouvelle victime de ICE aux États-Unis.
7: Un homme mexicain abattu par la police de l'immigration, famille et association demandent une enquête indépendante. L'Europe suffoque, troisième canicule depuis le début de l'année. En France, la chaleur terrasse les élevages. Reportage à suivre dans le département de la Charente. Et puis c'est une série iconique du petit écran qui revient sur Netflix avec une toute nouvelle version. En fin d'édition, Léa Boutin-Rivière nous parle de la petite maison dans la prairie.
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5: L'Iran enterre son ancien guide suprême.
7: Au terme de 6 jours de deuil national et d'une procession funéraire à travers le pays, le cercueil d'Ali Khamenei est arrivé à Mashhad. La cérémonie d'inhumation a débuté. Elle devait avoir lieu ce matin. Elle a lieu au final cet après-midi, alors que les États-Unis ont repris leur bombardement depuis 2 jours, provoquant la réponse de l'Iran contre des bases américaines des pays du Golfe. À Mashhad, l'ambiance est à la vengeance contre les États-Unis et Israël avec des propos radicaux. C'est ce que vous constatez, Sami Bourkhalifa, envoyé spécial de RFI. Quelle est l'ambiance autour de vous ? Y a-t-il du monde comme annoncé ?
9: Impressionnante. Tout le monde est habillé en noir. Les femmes portent leur tchador noir. Un long voile qui couvre le corps tout entier. Et les hommes sont aussi habillés en noir. Qu'est-ce qui est écrit sur votre pancarte, madame ?
25: Trump doit payer.
9: Okay. Et c'est écrit en persan, en anglais et en hébreu. Pourquoi en hébreu ?
25: Pour que la presse étrangère et le monde entier comprennent notre message, nous vengerons notre guide suprême et nos martyrs.
9: Tout le monde tient un drapeau, une bannière.
26: Die to America.
9: C'est ce que vous savez dire en anglais. Avec les sionistes aussi. Vous nous dites mort à l'Amérique, mort aux sionistes dans plusieurs langues, en arabe, en persan et en anglais. Je traduis. Mort à Trump, le tueur d'enfants, ami du pédocriminel. Jeffrey Epstein. Il a tué des écoliers innocents en Iran, alors nous souhaitons sa mort.
8: Votre colère est grande, madame.
9: Bien sûr, je suis en colère contre les tueurs de bébés et d'écoliers. Des drapeaux iraniens, des drapeaux palestiniens aussi, des drapeaux de ce que l'Iran appelle l'axe de la résistance, le Hezbollah libanais. Il y a aussi tous ces symboles du chiisme qui tournent autour du culte du martyr, de la résistance. Sami Bourkifa Machad, RFI.
7: L'inhumation d'Ali Khamenei a lieu au sanctuaire de l'imam Reza, plus haut lieu de l'islam chiite. Des funérailles, on le disait, sur fond de reprise des hostilités. Les États-Unis ont à nouveau frappé tout à l'heure le secteur de Bouchehr, le périmètre de la centrale nucléaire, précisément d'après un responsable iranien. Téhéran continue de répliquer contre les pays du Golfe. La Jordanie dit intercepter en ce moment des missiles dans son ciel, quand les sirènes d'alerte ont aussi retenti à Manama, capitale de Bahreïn.
5: L'indignation aux États-Unis après la mort d'un homme mexicain tué par l'ICE.
7: Ça s'est passé mardi à Houston, au Texas. D'après le département américain de la sécurité intérieure, l'homme en situation irrégulière aurait refusé d'obtempérer lors d'une opération de contrôle de la police de l'immigration. C'est la première fois qu'une personne meurt sous les balles de l'ICE depuis René Good et Alex Pretty lors des manifestations de Minneapolis en janvier dernier. La famille de cet homme ainsi que des représentants de la communauté latino-américaine exigent une enquête indépendante sur les circonstances de sa mort. Sarah Krakowicz.
10: I saw a video posted on Facebook that he had been shot. I recognized him immediately.
11: C'est sur les réseaux sociaux que Ronaldo voit des vidéos de son père en sang près de sa voiture. Sur les réseaux sociaux aussi qu'il apprend sa mort peu de temps après. Lorenzo Salgado Araujo vivait aux États-Unis depuis 35 ans et selon son fils, sa demande de permis de travail était en cours. Il a été tué par la police de l'immigration américaine.
10: He did not deserve to die.
11: Mon père ne méritait pas de mourir ni d'être réduit à un gros titre de Mexicain tué par l'ICE, a dit son fils. Le département américain de la sécurité intérieure, lui, se justifie en parlant d'un tir de légitime défense. Il affirme que l'homme aurait refusé d'obtempérer lors d'une opération de contrôle. De son côté, la présidente mexicaine Claudia Sheinbaum a déclaré que le Mexique ne s'en tiendrait pas aux protestations diplomatiques.
12: Nous ne pouvons pas tolérer le mauvais traitement de nos frères qui sont aux États-Unis, à nos compatriotes.
11: Aux États-Unis, deux enquêtes distinctes ont été ouvertes par le ministère et le bureau local du FBI. C'est la troisième personne mortellement touchée par des tirs d'agents fédéraux de l'immigration depuis janvier.
7: Sarah Krakowicz.
5: Elles étaient exceptionnelles il y a encore quelques années lors des conflits. Les attaques contre les humanitaires se multiplient aujourd'hui.
7: Dernier exemple en date au Soudan du Sud où 5 humanitaires ont été tués la semaine dernière. Mais ce constat vaut aussi en ligne avec l'explosion du nombre de cyberattaques contre des infrastructures jugées critiques. Le comité international de la Croix-Rouge a peut-être trouvé la parade avec un emblème numérique, sorte de Croix-Rouge digitale. Après plusieurs années de développement, le projet Jérémy Lanche entre dans sa phase de test.
13: Le CICR réfléchit à cet emblème numérique depuis 2022, quelques mois après avoir été victime d'une cyberattaque contre ses serveurs. La future Croix-Rouge numérique devrait permettre non pas d'empêcher une telle attaque de se reproduire, mais en tout cas de bien signaler aux hackers qu'ils s'en prennent à une infrastructure protégée. Mauro Vignati est en charge des questions numériques au CICR.
14: Elle ne va pas empêcher quelqu'un d'exécuter une attaque. Et ça signale la présence de cette infrastructure parce qu'on voit de plus en plus d'attaques contre des infrastructures de ce type. Et on s'est dit, il y a peut-être de la méconnaissance qu'ils font face à des infrastructures qui sont protégées par le droit humanitaire.
13: Un droit humanitaire qu'il faudra faire évoluer. Les conventions de Genève n'ont pas été pensées pour le cyberespace. Mais comment faire respecter les lois de la guerre en ligne quand elles sont bafouées dans le monde réel? Question posée au directeur général du CICR, Pierre Kreienbühl.
15: Moi, je le regarde sous l'autre angle, c'est-à-dire que nous savons depuis toujours qu'en fait il existe en l'être humain la capacité d'infliger les pires horreurs à d'autres. Et donc au contraire, il nous faut des antidotes, il nous faut des pare-feux, il nous faut des actions qui permettent de limiter et de contraindre les acteurs.
13: L'emblème est destiné en particulier au CICR, aux Croix-Rouges et Croissants-Rouges nationaux, mais aussi à tous les acteurs humanitaires ainsi qu'aux services de santé des armées engagés dans des conflits. Jérémy Lanche, Genève, RFI.
5: 14h07 à Marseille, dans le sud de la France, où il a fait plus de 40 degrés hier.
7: Et à chaque canicule, ces records de température qui tombent les uns après les autres. La France n'est tout simplement pas prête, selon le Haut Conseil pour le climat, qui épingle l'État pour ses politiques climatiques jugées insuffisantes. La canicule

0: Et puis aussi, c'est quelqu'un d'un forcément qui fait appel à des joueurs. Il fait appel au talent. Pour lui, l'âge ne compte pas. Le talent d'abord. Et donc, c'est ce qui l'a conduit à beaucoup rajeunir l'équipe et aller chercher les joueurs dont il pense qu'ils sont très complémentaires. Ensuite, et je venais de l'évoquer à l'instant, Walid Regragui était plutôt pragmatique, un technicien qui n'hésitait pas à beaucoup bien défendre avec son équipe. Donc, c'est une équipe qui encaissait peu de buts, qui en marquait peu aussi en Coupe du Monde, mais qui a réussi à franchir tous les obstacles pour aller jusqu'au dernier carré il y a 4 ans en arrière. Là, c'est un peu différent parce que Warby, il aime avoir le ballon. Il aime que ses joueurs soient le pied derrière le ballon et aillent vers le but adverse et marquent beaucoup. Mais ça veut dire aussi que c'est une équipe moins expérimentée et peut-être un petit peu plus tendre, moins solide défensivement.
1: Alors, elle a une autre particularité, cette équipe, c'est que beaucoup de joueurs ne sont pas nés au Maroc. Il y a même eu un moment lors du match face au Brésil où les 11 sur le terrain étaient nés à l'étranger. Je sais que le sélectionneur n'a pas trop voulu s'étendre sur ce point-là, mais ça veut dire quand même qu'il y a des jeunes binationaux qui choisissent le Maroc au lieu du pays européen dans lequel ils sont nés. C'est un hasard ou c'est le résultat d'une vraie stratégie de la part du Maroc pour faire venir des talents ?
0: C'est surtout pas le fruit du hasard de pouvoir s'appuyer sur sa diaspora, parce que c'est de cela qu'il s'agit. Alors sportivement, on appelle ça effectivement un binational, un joueur qui a la capacité de jouer pour le pays dans lequel il est né, mais qui choisira le pays de ses parents. Il y a une stratégie qui a été mise en place depuis l'arrivée du président de la fédération, Fouzi Lakhdja, et donc ça fonctionne extrêmement bien. On continue de former, et beaucoup former, et bien former, au Maroc, mais on n'hésite pas également à aller puiser dans cette diaspora. Et elle est présente, on le sait bien, en Europe de l'Ouest, en France, en Espagne, en Belgique, aux Pays-Bas, et ça leur permet effectivement d'avoir un réservoir de grande qualité. Maintenant, attention, dans cette équipe, il y a aussi pas mal de gamins qui sont nés au pays. Et par exemple, dans le cas du gardien qui est bien connu, Bono, s'il n'est pas né au pays, s'il est né au Canada, lui, il est revenu assez jeune. Se former au pays. Donc voilà, il y a un petit peu de tout en fait.
1: Justement, à propos de cette formation, même pour des joueurs qui ne sont pas nés au Maroc, parfois ils arrivent au Maroc vers 14-15 ans, donc très très jeunes. Comment est-ce qu'ils sont formés ensuite dans le pays ? Est-ce que là aussi la fédération a opéré des changements ces dernières années ?
0: En fait, il y a eu la création, il y a maintenant un peu plus de 15 ans, je crois que c'était en 2009, de l'Académie Mohamed VI, donc qui a été formée à l'époque sur instruction de Sa Majesté Mohamed VI. On va chercher les talents où qu'ils soient dans la province. Alors, c'est essentiellement effectivement des enfants qui sont marocains et nés au Maroc. Pour le reste, quand vous êtes un enfant de la diaspora et que vous avez été remarqué par les recruteurs, les talent scouts, comme on dit, on fait en sorte de vous attirer sur des tournois de catégorie de jeunes. Et là, les choses sont extrêmement bien faites. C'est ce que même avait à l'époque expliqué Nasser Larguet, qui est un grand formateur marocain qui a longtemps travaillé en France, d'ailleurs qui vient de revenir à Caen. Et lui, il avait justement, il savait exactement comment travailler avec ces jeunes, comment les attirer, quoi leur dire, quoi dire aux parents, comment les convaincre. Aujourd'hui, vous imaginez bien que c'est pas compliqué du tout de convaincre un jeune marocain de la diaspora de venir jouer en U17, par exemple.
1: C'est plus seulement un deuxième choix, le fait d'aller jouer dans un pays au Maroc ou dans un pays africain. C'est dès le départ, en début de carrière, on se dit ça peut marcher, ça peut valoir le coup.
0: Exactement. Voilà, ça, c'est ce qui a changé. Cela dit, il y a beaucoup de joueurs aussi qui, dans leur tête, avaient décidé de porter les couleurs du Maroc. Il y avait bien sûr l'espoir pour le pays où le gamin était né de le récupérer. Je pense que les Français, ils auraient bien aimé avoir, par exemple, Ayoub Bouadi, qui aujourd'hui est titulaire en équipe nationale du Maroc. Mais voilà, les Marocains ont réussi à le souffler, mais il y a que quelques semaines en arrière, à la fédération française, en tout cas, l'équipe nationale A.
1: Et puis, ils sont solides aussi mentalement. On a vu pas mal d'équipes africaines craquer en fin de match depuis le début de cette Coupe du Monde, alors qu'ils ont mené longtemps contre des grandes nations du foot. C'est pas le cas pour le Maroc.
0: C'est juste, votre remarque, elle est très pertinente. Une équipe solide mentalement, une équipe qui ne craque plus. Si on se réfère à la finale de la CAN, la dernière CAN que vous avez évoquée tout à l'heure, ils ont craqué dans le temps, dans la prolongation. Mais c'est vrai que globalement, c'est une équipe qui sait bien défendre, qui sait résister, qui sait même parfois lorsqu'elle

0: elle s'est retrouvée menée, elle sait revenir. C'était le cas notamment contre les Pays-Bas. Donc voilà, je trouve que c'est comme une arme, si vous voulez, supplémentaire, un atout supplémentaire. Alors que pour la plupart, encore une fois, ils découvrent ce très très niveau de la Coupe du Monde. Les choses ont été plutôt bien faites par le nouveau sélectionneur, alors que finalement, il avait très peu de temps, hein, moins de 3 mois, pour préparer cette nouvelle mouture.
1: Je vous remercie Franck Simon d'avoir été en ligne avec nous. Je rappelle que vous êtes rédacteur en chef du site 2022mag.com et qu'on peut vous entendre régulièrement sur notre antenne et sur celle de Canal+. Merci.
0: Merci.
1: minutes à Berlin, en Allemagne, où le gouvernement est en train de transformer complètement son armée. C'est une conséquence de la guerre en Ukraine, du désengagement américain aussi, depuis le retour au pouvoir de Donald Trump. Tout cela, ça a résonné comme une prise de conscience pour l'Allemagne qui a en quelque sorte découvert sa vulnérabilité, Nathalie Versieux, et qui investit depuis beaucoup plus dans son armée, la Bundeswehr.
2: 1h du matin, le dernier métro vient de quitter la station de Jungfernheide à l'ouest de Berlin. Le sous-sol de la capitale est désormais aux mains de la Bundeswehr qui se livre ce jour-là à un tout premier entraînement de défense des dédales du sous-sol de la capitale. Détonation, appel à l'aide, le scénario de cette opération baptisée Bollwerk Berlin ou Rempart de Berlin, un convoi transportant des soldats vient d'être attaqué peu avant son entrée en gare. Il y a des otages, des blessés, des saboteurs toujours sur le site. Les soldats, une cinquantaine au total, cagoulés et lourdement armés, sautent du quai sur les voies, s'engouffrent dans le tunnel. L'exercice est une révolution pour la Bundeswehr, à qui la Constitution interdit toute intervention sur le sol allemand, hors catastrophe naturelle ou état d'urgence. Le sergent-major Marco, responsable de la manœuvre de Jungfernheide.
3: L'avenir nous dira dans quelle mesure ce scénario est réaliste. Moi, je suis d'avis que nous devons être préparés à toute éventualité, surtout ici, dans le métro de Berlin. C'est pourquoi, personnellement, je trouve très important que nous nous entraînions exactement à cet endroit.
2: Il est entre-temps 3 heures du matin dans le métro de Jungfernheide. Les assaillants sont neutralisés. Les blessés fictifs de l'entraînement, une quinzaine d'hommes, reçoivent les premiers secours couchés à même le sol de la gare. L'heure d'un premier bilan pour le sergent-major Marco.
3: L'exercice s'est très bien passé, je trouve. Mes hommes se sont comportés de façon très professionnelle. Chacun savait ce qu'il avait à faire.
1: Extrait du grand reportage de notre correspondante en Allemagne, Nathalie Versieux, à écouter ce soir à 17h10, temps universel, ou quand vous le voulez, sur l'appli RFI Pure Radio. Vous restez avec nous dans une minute maintenant, l'actualité africaine.

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5: 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Il est midi et demi en temps universel, 2 heures de plus ici à Paris. C'est l'heure d'Afrique Midi. Bonjour Nicolas Sûr.
6: Bonjour Anne Cantner. Bonjour à toutes et à tous. 4 ans après, la France et le Maroc se retrouvent au Mondial de football. Les Bleus et les Lions de l'Atlas se disputent ce soir un billet pour les demi-finales. 2 ans après la disparition des activistes guinéens Mamadou Biloba et Fonike Mengue, leurs épouses déposent plainte en France contre Mamadi Doumbouya. Le numéro 1 guinéen a également la nationalité française. Pour cet anniversaire, le collectif Tournons la page comptait organiser à Dakar une table ronde sur les disparitions forcées en Guinée. Mais la rencontre est annulée suite à l'intervention des autorités sénégalaises. Et puis la France refuse la demande d'asile d'un journaliste centrafricain qui avait témoigné de la machine de propagande russe en Afrique.
5: Henri Tulliez, directeur de la stratégie du PLAF, sera notre invité tout à l'heure. Les Lions de l'Atlas ont donc une revanche à prendre ce soir sur les Bleus de Didier Deschamps.
6: Battus en demi-finale il y a 4 ans au Qatar par l'équipe de France, le Maroc a de nouveau son destin en main lors du premier quart de finale de ce Mondial 2026. Mathias Reynal, vous êtes à Casablanca pour le dernier représentant africain encore en lice. Rien ne semble impossible.
7: Oui, c'est sans complexe que les Marocains abordent la rencontre dans le Royaume aujourd'hui. Les sites d'information reviennent sur la conférence de presse d'avant-match. La nuit passée à Boston, le milieu offensif Brahim Diaz s'est dit prêt au combat. Lion de l'Atlas vise le dernier carré, un discours qui trouve un écho favorable dans la population, optimiste dans son ensemble. Sur la dizaine de Marocains à qui j'ai pu parler ce matin, un seul pronostique, une défaite face à la France. Il n'y a pas d'excès de confiance non plus. Les supporters sont assez admiratifs de l'équipe de France, emmenée par Kylian Mbappé, de son armada offensive. Au Maroc, on s'attend finalement une rencontre serrée, un scénario à suspense, avec une séance de tirs au but, remportée évidemment par les Lions de l'Atlas. Il y a une source de motivation supplémentaire. En tout cas, vous l'avez dit, le Royaume veut prendre sa revanche sur 2022. La...
6: Mathias Reynal, à Casablanca.
7: On parle beaucoup de ce match ici.
6: On parle beaucoup de ce match à Casablanca, Mathias.
7: Exactement, il a laissé les traces ce match au Qatar en 2022. On aimerait bien pouvoir ici effacer son souvenir avec une victoire ce soir dans les rues de Casablanca. En tout cas, la chorégraphie qui précède les grandes affiches a commencé. On voit depuis le matin de plus en plus de maillots rouges et verts. On entend régulièrement vrombir des vuvuzela. Ça va aller en s'intensifiant tout au long de la journée jusqu'au coup d'envoi. Casablanca va alors s'arrêter totalement, se figer pour regarder le match.
6: France-Maroc à 20h, temps universel en direct et en intégralité sur nos antennes africaines. Ce France-Maroc sera peut-être suivi avec une attention particulière au Sénégal. Après la finale mouvementée de la CAN, les supporters sénégalais auront un peu de mal à soutenir les Lions de l'Atlas, mais le choix de soutenir la France, ancienne puissance coloniale, n'est pas acquis lui non plus. À Dakar, le reportage de Babacar Fall.
8: Moi, je suis pour le Maroc.
9: Bon, moi, je suis pour la France.
10: Les Sénégalais sont ainsi partagés entre le Maroc et la France, chacun ses arguments.
9: La France va se qualifier. Ils ont une belle équipe. Ils ont l'habitude de jouer ces genres de compétitions. Olise, Mbappé, Dembélé, c'est une attaque de feu.
8: Je pense que le Maroc va gagner. Il a des chances de gagner, mais bon, le favori, c'est la France. Mais comme nous, je suis pour le Maroc.
11: On reste toujours des frères. On le souhaite un bon match contre la France pour qu'ils les gagnent. Parce que c'est un pays colonisateur.
10: Les incidents lors de la finale de la CAN entre le Maroc et le Sénégal sont évoqués par certains pour expliquer leur choix.
12: Forcément, on sera du côté de la France. Hein. Je sais ce qui s'est passé, ce qu'ils ont fait à nos supporters durant la dernière Coupe d'Afrique. Franchement, vu ce qui s'est passé dernièrement entre le Sénégal et le Maroc, je dirais que moi, je serai jamais du côté du Maroc. Et on espère la victoire de la France.
10: Le quart de finale de ce soir entre le Maroc et la France, une grosse affiche que les fans de foot au Sénégal ne vont rater pour rien au monde.
11: Maroc-France, match palpitant, un match attendu par tous les fans du football. Les deux équipes ont montré de bonnes choses lors de cette Coupe du Monde.
10: Babacar Fall, Dakar, RFI.
6: Le Sénégal ou la table ronde consacrée aux disparitions forcées en Guinée-Conakry que le mouvement citoyen Tournons la page comptait organiser aujourd'hui à Dakar n'aura finalement pas lieu. Elle a été annulée, cette table ronde, à la demande des autorités sénégalaises, assurent ses organisateurs. Ces derniers ont même été convoqués au service de renseignement sénégalais dans la matinée. À Dakar, les explications de Léalisa Vesterhoff.
13: Il y a d'abord eu une première annulation faite par l'hôtel censé accueillir cette table ronde sur les disparitions forcées en Guinée. Puis hier soir, nouveau couac, le nouveau hôtel prétexte un problème technique qui ne pourrait être résolu que dans les 48 heures, raconte Alseni Camara, l'un des organisateurs. Avant de recevoir un coup de fil de la direction de la surveillance du territoire, le principal service de renseignement au Sénégal demandant à Tournons la page Guinée d'annuler la table ronde, je cite, pour éviter toute incompréhension entre Dakar et Conakry, évoquant une période sensible. Un message répété ce matin lorsque le militant guinéen Alseni Camara s'est rendu au service de renseignement à la demande de la DST. Selon une source policière jointe par RFI, Dakar a interdit cette conférence après avoir été saisie par la Guinée-Conakry. Scandaleux, fustige le militant des droits de l'homme sénégalais Alioune Tine, pour lequel cette décision marque un précédent et porte atteinte aux libertés fondamentales au Sénégal, le pays qui par le passé a régulièrement accueilli des conférences de la société civile des pays voisins. Tournons la page de son côté, appelle la communauté internationale et la CDAO une nouvelle fois à se saisir de ce problème des disparitions forcées qui se multiplient en Guinée-Conakry. Léalisa Vesterhoff, Dakar, RFI.
6: Cette table ronde était d'ailleurs organisée à l'occasion du deuxième anniversaire de la disparition à Conakry des activistes Fonike Mengue et Mamadou Biloba. Ces deux militants du FNDC et du collectif Tournons la page avaient été arrêtés par les forces de sécurité, brutalisés en détention et depuis plus aucune nouvelle. Ce jeudi, une nouvelle plainte a été déposée en France par les avocats des épouses des deux disparus. La plainte vise le président Mamadi Doumbouya, qui a aussi la nationalité française. Ibrahima Diallo est chargé des opérations au sein du FNDC.
14: Cette plainte à constitution de partie civile vise Mamadi Doumbouya. Les familles ont décidé de se constituer partie civile. Et donc, cette fois-ci, la plainte est déposée auprès du doyen des juges d'instruction. La première plainte, qui est une plainte classique déposée auprès du parquet, avait été classée sans suite parce que justement le plaignant n'avait pas réussi à réunir la preuve de nationalité française de Mamadi Doumbouya. Chose faite, ce qui oblige bien entendu la justice française à désigner un juge d'instruction qui pourra ouvrir une information judiciaire sur la disparition forcée de nos deux collègues Oumar Sylla Fonike Mengue et Biloba. Nous espérons que cette enquête va aboutir pour la libération de nos amis.
6: Des propos recueillis par Guillaume Thibault.
5: Au Mali, le convoi de l'armée parti mardi soir de Gao pour Hanéfis dans la région de Kidal, sous le feu des djihadistes du JNIM, liés à Al-Qaïda et des indépendantistes du FLA.
6: Oui, cette colonne d'une soixantaine de véhicules transportant des FAMA et des combattants russes de l'Afrique Corps doit apporter du renfort aux troupes qui continuent de tenir le camp militaire d'Hanéfis. David Bachet, cette colonne a donc été prise pour cible par le JNIM et le FLA ce matin.
15: Oui, les combats ont commencé peu avant 8h30 ce matin à Tinarabane, à une dizaine de kilomètres de Tabankorte et moins de 100 kilomètres d'Hanéfis. Le convoi avait repris sa route depuis un peu plus de 2 heures après la pause de la nuit lorsque les indépendantistes du FLA et les djihadistes du JNIM liés à Al-Qaïda ont tendu leur embuscade. Depuis plus de 4 heures maintenant, les affrontements se poursuivent. Les rebelles indépendantistes revendiquent la destruction de plus plusieurs drones et véhicules militaires, dont des blindés. Sollicité par RFI, l'armée malienne n'a pas donné suite, mais selon une source sécuritaire malienne directement impliquée, les soldats maliens et leurs partenaires russes auraient détruit, eux aussi, plusieurs véhicules des groupes armés. Des morts sont rapportés de part et d'autre. Aucun bilan fiable à ce stade. Le convoi poursuivra-t-il sa progression? Devra-t-il faire demi-tour, comme ce fut le cas lors d'une précédente tentative dimanche? La situation est encore indécise.
6: Alors, simultanément à cette attaque, l'alliance Jnim-FLA a effectué aussi ce matin des tirs d'obus sur le camp militaire d'Anéfis.
15: Ce qui n'a pas empêché plusieurs blindés de l'armée malienne de sortir du camp pour patrouiller dans les alentours, pour rejoindre les combats. Là encore, impossible de le dire pour le moment. Hier après-midi, alors qu'ils étaient restés pendant plusieurs jours retranchés dans ce camp, les soldats maliens avaient pu sortir dans la ville d'Anéfis, où ils se sont filmés brandissant le drapeau du Mali. Les djihadistes ont fui à cause des bombardements de l'armée, commente une source sécuritaire malienne. Nous nous sommes retirés, assure un chef militaire du FLA, pour concentrer nos forces sur le convoi.
6: L'actualité en République démocratique du Congo, où l'épidémie d'Ebola continue de s'étendre dans l'est du pays. Le dernier bilan communiqué par l'Institut national de santé publique fait état de 1759 cas confirmés, dont 600 mortels. Et pour la première fois, Passion Ligaudi, des cas sont aussi signalés à Kisangani, la grande métropole du centre-est sur le fleuve Congo.
16: Deux cas ont été détectés à Kisangani, chef-lieu de la province de la Tchopo, à plus de 500 km de foyer connu de l'épidémie. Les deux patients ont été testés positifs par PCR Radioan, un test moléculaire rapide utilisé sur le terrain. Une confirmation par RT-PCR, la méthode de référence en laboratoire est désormais en cours. Plus longue, elle est aussi plus fiable. C'est pourquoi ces deux cas ne figurent pas encore dans les bilans officiels de la 17e épidémie de maladie à virus Ebola en RDC. Le premier patient est lié à la zone de santé des Niania à Nitouri, qui totalise à ces jours 35 cas confirmés et 13 décès. Cette localité est reliée à Kisangani par un corridor de circulation, notamment emprunté dans les cadres des activités minières dans la zone. Fin juin, une évaluation de l'Organisation internationale pour les migrations y avait déjà relevé des lacunes dans la gestion des données sanitaires quelques jours avant l'apparition de ces liens épidémiologiques avec Kisangani. En revanche, aucun lien géographique n'a encore été établi pour le second patient en dehors de Kisangani. Les équipes de riposte s'en inquiètent. Et pourquoi? Et parce que cela pourrait révéler une chaîne de transmission jusque-là passée inaperçue.
6: Il est 14h41 à Kisangani.
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6: Dans la deuxième partie d'Afrique Midi, l'anniversaire de l'indépendance du Soudan du Sud. C'était il y a 15 ans l'espoir d'un nouveau départ, espoir mort et enterré depuis la reprise de la guerre. Et puis nous irons au Cameroun où les autorités veulent interdire 1400 églises du réveil. Cette annonce intervient après le meurtre d'une fillette. L'auteur présumé du crime avait déclaré avoir agi sous l'influence d'un responsable religieux.
5: C'est la plus jeune nation du monde. Il y a 15 ans, le Soudan du Sud obtenait son indépendance du Soudan.
6: Après des décennies de guerre, le référendum sur l'autodétermination avait été approuvé par 99% de la population. Mais depuis ce 9 juillet 2011, les espoirs nés à l'époque ont été douchés. Le pays est retombé dans la guerre et cette année encore, Alexandra Brangeon, il n'y aura pas de célébrations officielles.
17: Oui, on est loin des scènes de jubilation du 9 juillet 2011 quand la population s'est déversée dans les rues de la capitale, Djouba. Cela fait plusieurs années que le gouvernement du président Salva Kiir annule ses célébrations d'indépendance. Officiellement, elles coûtent trop cher, le gouvernement a d'autres priorités. Mais il faut dire qu'après 15 ans d'indépendance, il n'y a pas vraiment de quoi célébrer, déplore le chercheur soudanais Daniel Akesh.
18: Le pays est quasiment dans l'impasse, rien ne marche. Il y a une crise économique, il y a la guerre, des milliers de personnes sont déplacées, l'insécurité est partout. Les gens sont frustrés, déçus. Ils veulent une transition pacifique vers la démocratie.
6: Le Soudan du Sud est aussi, Alexandra, le sixième pays le plus pauvre au monde, selon le Fonds monétaire international, et le plus corrompu du continent africain avec la Somalie.
17: Oui, et selon le chercheur Daniel Akesh, les Sud-Soudanais se sentent otages d'une rivalité entre leur président Salva Kiir et son ex-vice-président Riek Machar. Les deux hommes ont combattu ensemble pour l'indépendance du pays, mais n'ont pas su mettre leur rivalité de côté. Deux ans à peine après l'indépendance, Salva Kiir limoge son vice-président vice-président. Des affrontements éclatent entre forces loyales aux deux dirigeants. 50 guerres, 400 000 morts et des millions de déplacés. Alors, sous la pression de la communauté internationale, les deux hommes finissent par signer un accord de paix en 2018. Riek Machar revient à son poste, mais la rivalité, la méfiance entre les deux hommes font que l'accord de paix n'a jamais réellement été appliqué. Un exemple, le pays n'a jamais eu d'élection.
6: Un accord politique fragile qui a d'ailleurs volé en éclats l'an dernier.
17: Oui, en mars 2025, une milice alliée à Riek Machar attaque une base militaire dans l'état du Haut-Nil. Plus de 250 soldats sont tués. Le président Salva Kiir fait arrêter des membres de l'opposition, dont Riek Machar, qui est démis de ses fonctions et inculpé pour trahison. Dans la foulée, les combats reprennent. Alors, il y a quelques semaines, le gouvernement a annoncé des élections pour la fin de l'année, les premières du pays. Un leurre, estime un membre de la société civile, entre corruption, absence d'état de droit, violence communautaire, dit-il, la beauté de l'indépendance s'estompe d'année en année.
6: Les 15 ans de l'indépendance du Soudan du Sud, dossier complet sur notre site internet. Au Cameroun, le gouvernement annonce une grande offensive dans le milieu des églises du réveil. Paul Atangenji, le ministre de l'administration territoriale, a promis hier la fermeture dans les prochains jours de pas moins de 1400 d'entre elles. Polycarpe Somba, cette annonce intervient après le meurtre il y a quelques jours à Yaoundé d'une fillette de 11 ans. L'auteur présumé du crime, une fidèle d'une de ces églises, a déclaré avoir agi sous l'influence d'un responsable religieux.
19: Oui, Nicolas, le crime est proscrit par la loi et par les textes sacrés. C'est un rappel que Paul Atangenji a fait hier au responsable de l'église dénommée Vie et Paix au Cameroun après la tragédie qui a coûté la vie, vous l'avez dit, à une fillette de 11 ans dans la nuit du 27 au 28 juin à Yaoundé. L'auteur présumé du crime, qui est depuis aux arrêts, lui avait porté 17 coups de couteau, selon les conclusions d'un médecin légiste. Pendant son allocution, la suspecte avait déclaré avoir été sous l'influence d'un prophète de son église. Ce dernier lui aurait fait croire que le sacrifice d'un enfant pouvait l'aider à sortir de ses difficultés financières. Si les enquêtes se poursuivent pour établir les responsabilités autour de ce drame, c'est toute la communauté des églises dites du réveil qui est mise à l'index. Et pour Atangenji, d'avancer le chiffre de 1400 églises formellement identifiées, disséminées à travers le pays et qui vont devoir fermer les portes. Le ministre a reconnu une forme d'anarchie dans le secteur favorisé par le principe de la tolérance administrative qui a vu naître des centaines de lieux de culte dans les quartiers populaires sans aucune autorisation légale. Le gouvernement se veut désormais ferme. La foi ne peut plus s'affranchir de la loi.
6: Il est 13h46 à Yaoundé. Anne Cantner, les grands titres de ce jeudi 9 juillet 2026.
5: De nouveaux bombardements américains en Iran, dont un dans le périmètre de la centrale nucléaire de Bushehr, la seule en activité dans le pays, c'est ce que rapporte la presse officielle. Il y a eu aussi ces dernières heures des tirs iraniens contre des bases militaires américaines dans les pays du Golfe, au Koweït, au Qatar et à Bahreïn. La Jordanie dit avoir intercepté des missiles. Ces frappes ont eu lieu alors que Donald Trump annonçait la fin du cessez-le-feu hier et alors que le régime iranien continue de mobiliser des milliers de personnes pour les funérailles d'Ali Khamenei, le guide suprême tué au premier jour de la guerre menée par les États-Unis et Israël en février. Il est inhumé aujourd'hui. La guerre en Ukraine qui se poursuit également et des tirs contre deux navires pétroliers russes en mer d'Azov. Le Kremlin assure que l'intensification des frappes ukrainiennes contre la Russie ne feront que prolonger la guerre. Dans ce contexte, l'Italie annonce l'expulsion de deux agents des services de renseignement russes. Tous les deux avaient été arrêtés il y a deux jours. Les autorités assurent qu'ils étaient présents sous couverture diplomatique et dénoncent une ingérence grave et inacceptable. L'actualité, c'est aussi le foot, bien sûr, on en parlait tout à l'heure, et les premiers quarts de finale de la Coupe du Monde à suivre sur notre antenne ce soir en direct, sur Internet aussi. On a parlé tout à l'heure avec notre invité des forces de l'équipe marocaine. Vous pouvez réécouter l'entretien sur l'appli RFI Pure Radio. Et puis dans l'actualité également, la disparition d'une star des années 80, la chanteuse britannique Bonnie Tyler. Elle s'est éteinte à 95 ans. Je corrige, elle n'avait pas 95 ans, elle en avait 75. Ça aussi, on en parlait tout à l'heure. Et vous pouvez retrouver des informations sur notre appli et sur notre site. Pour l'heure, on va revenir sur des informations dont vous nous parliez, Nicolas. Des révélations fin 2024 sur les dessous de la propagande russe en Centrafrique entre violence, corruption et diffusion de fausses informations. Révélation du journaliste Ephrem Yaliké qui était depuis exilé en France. Il court à présent le risque d'être expulsé vers Bangui. Sa demande d'asile a été rejetée par l'OFPRA, l'Office de protection des réfugiés et des apatrides. La plateforme de protection des lanceurs d'alerte en Afrique dénonce un abandon de la part des autorités françaises et annonce qu'elle va saisir la Cour nationale du droit d'asile. L'avocat Henri Thuyez est directeur de la stratégie de cette plateforme, PLAF, et il est votre invité.
20: Bonjour Henri Thuyez.
21: Bonjour.
20: Ephrem Yaliké a pu gagner la France il y a 2 ans grâce à un sauf-conduit dont vous dites qu'il a été délivré par l'Élysée. Comment peut-on passer d'une exfiltration soutenue par le président français à un refus d'asile ?
21: En effet, Monsieur Yaliké Ngonzo avait pu rejoindre la France après bien des péripéties et alors qu'il était en situation de blocage à Kinshasa. Ses papiers avaient été saisis par les autorités centrafricaines alors même qu'il disposait d'un visa pour la France. Et donc, pour le faire voyager de Kinshasa à Paris, il avait besoin de ce que l'on appelle un laissez-passer. Ce laissez-passer a mis beaucoup de temps à être donné par les autorités françaises et nous avons donc dû indirectement solliciter le soutien de l'Élysée et du président Emmanuel Macron pour que ce laissez-passer lui soit octroyé. Aujourd'hui, 2 ans plus tard, nous apprenons que son asile a été refusé, a été rejeté, alors même que c'est la plus haute autorité de l'État français qui avait permis sa venue en France. On ne s'explique pas ce véritable rétropédalage de l'administration française, d'autant que dans la décision de refus, l'OFPRA reconnaît qu'il court un très grand risque en cas de retour en LCA, et les arguments donnés ne sont pas du tout convaincants.
20: Mais comment l'OFPRA justifie sa décision de refuser l'asile à Ephrem Yaliké ?
21: Alors l'OFPRA justifie en gros deux arguments principaux. Le premier, c'est de dire que M. Yaliké Ngonzo a participé à l'organisation de manifestations contre l'Occident, notamment contre la France, les États-Unis et la MINUSCA. Cet argument n'est pour nous pas pertinent, puisque d'abord, il n'a jamais dissimulé qu'il participait à ce type d'activité, ce qui est le cœur du métier de la désinformation pour la propagande russe. Et puis, ces données étaient parfaitement connues des autorités françaises lorsqu'elles ont décidé de l'aider, mais également des Nations Unies, qui ont aussi joué un rôle pour faire en sorte qu'il puisse sortir de RCA. Ensuite, s'agissant du second argument qui est avancé, c'est de dire que il a mis trop de temps à se désolidariser de Wagner, ce qui est là aussi absurde, puisque c'est parce qu'il est resté un certain temps avec Wagner qu'il a pu recueillir suffisamment d'informations pour devenir un témoin crédible, notamment pour la presse. Et puis aussi, on ne sort pas de Wagner aussi aisément, il faut préparer sa sortie. Or, tout le travail qui a été fait en amont pour faire en sorte qu'il puisse sortir en sécurité de Wagner a pris énormément de temps. Donc il n'avait d'autre choix, et c'est bien malgré lui qu'il a dû rester aussi longtemps pour Wagner. Donc nous combattrons ces arguments devant la Cour nationale du droit d'asile et nous avons également effectué un recours gracieux, c'est-à-dire un recours administratif devant l'OFPRA pour donner l'opportunité à l'administration française de revenir sur cette décision unique.
20: Est-ce que vous faites le lien entre ce refus d'asile et le réchauffement observé ces derniers mois dans la relation entre Paris et Bangui ?
21: Nous avons observé ce réchauffement, bien entendu, mais nous ne disposons pas aujourd'hui d'éléments qui nous permettent de penser que ce réchauffement a permis ou a amené l'administration française à rejeter cette demande d'asile. Je pense que l'asile reste une question bien indépendante de ce réchauffement et de données géopolitiques comme celle-ci. D'ailleurs, cette décision de refus d'asile sera attaquée par la Cour nationale du droit d'asile, qui est, elle, indépendante de l'administration française, et on espère reviendra sur cette décision. Maintenant, ce réchauffement qui existe entre la France et la RCA n'empêche pas la RCA de continuer à être un laboratoire pour tester les méthodes d'influence de Wagner ou de Moscou à l'étranger. Et on se rend bien compte, notamment avec les enquêtes plus récentes effectuées par Forbidden Stories et ses partenaires, que Wagner et l'Africa Politology, qui est ce groupe qui participait de cette propagande, a été simplement remplacé par une autre entité qui s'appelle la Compagnie et qui continue ses méthodes de désinformation.
20: Si le refus d'asile venait à être confirmé, quels sont les risques très concrets auxquels s'exposerait Ephrem Yaliké ?
21: Eh bien, si l'asile venait à lui être refusé par la Cour nationale du droit d'asile dans 1 ou 2 ans, les délais sont assez longs, eh bien, le pire qui pourrait lui arriver, ce serait de faire l'objet d'une OQTF, donc d'une obligation de quitter le territoire français qui le viserait à lui et sa famille, et auquel cas il serait expulsé en RCA. Toutefois, on en est très loin encore aujourd'hui, parce qu'il serait incompréhensible qu'une OQTF puisse être octroyée contre M. Yalik Ngonzo pour son agissement, et nous ferons tout évidemment pour l'attaquer et éviter que ce soit exécuté. Mais quand bien même il ne ferait pas l'objet d'une OQTF, sa situation sur le territoire français reste précaire, puisque lorsqu'on est demandeur d'asile, nous n'avons pas les mêmes droits qu'un ressortissant français ou qu'un réfugié français, notamment vis-à-vis de l'emploi ou de l'accès aux formations publiques.
20: Est-ce que cette affaire révèle, selon vous, un problème plus large dans la manière dont la France traite les lanceurs d'alerte, les repentis ?
21: Être un lanceur d'alerte en Europe, c'est de toute façon un véritable chemin de croix, et ça l'est d'autant plus quand vous êtes étranger et que vous lancez l'alerte dans votre pays qui est particulièrement dangereux, comme c'est le cas de la RCA. À mon sens, cela ne reflète pas une politique de la France, mais bien une incompétence de certaines personnes au sein de l'administration française qui manque totalement de visibilité sur ce qui se passe concrètement en Afrique, qui sous-estime les dangers pris par une personne comme Yalik Ngonzo et qui ne tend pas la main à ces personnes qui, en Afrique, se battent contre la désinformation, contre la propagande, contre les fausses informations. Cependant, l'administration française n'est pas toute la France. Il y a des personnes en France, comme notre organisation, la PLAF, qui soutient ces initiatives, qui soutient ces personnes. Et moi, je sais, pour être bien placé, qu'il y a bien des fonctionnaires dans l'embarras avec cette décision de l'OFPRA.
20: Merci, Henri Tulliez. Cet entretien sera retrouvé sur le www.rfi.fr et sur nos applications, tout comme l'enquête Propaganda Machine, nourrit entre autres des révélations du journaliste Ephrem Yeliké, qui est à relire bien sûr sur notre site internet. À présent, on poursuit notre série de reportages sur les 50 nuances de foot, foot golf, baby foot, e-foot. On s'intéresse ce jeudi au football freestyle. Discipline libre mêlant sport et art, il consiste, le foot freestyle, à réaliser des figures acrobatiques et des enchaînements créatifs à l'aide d'un ballon. Le concept, 2 freestylers, une scène, un ballon, une musique, 3 rounds de 30 secondes. La Côte d'Ivoire est le premier pays à avoir remporté le championnat d'Afrique de la discipline. À Abidjan, le reportage de Molamine Sissavané.
0: Devant les yeux ébahis des enfants, des freestylers font virevolter un ballon sur une aire de jeu au Dokui à la lisière d'Abobo. Abobo, où la discipline connaît ses premiers adeptes à la fin des années 2000. Stéphane Bogui en est le pionnier.
1: Nous avons débuté par une association qui est le collectif Djonga Freestyle. En 2012, nous avons eu la 7e vague de freestylers. À partir de là est né le club de Yopougon, ainsi que celui de Makori.
0: Naît alors une fédération pour structurer la discipline et la faire rayonner.
1: C'est à partir de là que nous avons eu cette stabilité. Et le tout premier championnat de Côte d'Ivoire. En 2012, là, nous avons eu notre premier champion, Abdoul Titi Koné.
0: Abdoul Titi Koné enchaîne ensuite les titres en Côte d'Ivoire avant de conquérir l'Afrique en 2018 et en 2019.
22: Remporter le championnat d'Afrique 2 fois d'affilée, déjà ce sont des grandes émotions. Parce que quand tu es champion pour la première fois, on s'attend à toi. Donc moi aussi, déjà dans ma tête, je suis préparé. Parce que le talent, ça ne suffit pas.
0: Fait chevalier du mérite sportif ivoirien récemment, Abdoul Titi Koné collabore depuis quelques années à divers projets internationaux liés au foot.
22: Quand il voit Titi Koné, il pense directement au freestyle. Et forcément, il y a les gestes techniques, il y a les petits ponts, les 1 contre 1. Tout ça, ça fait partie du football. C'est vrai, Titi Koné n'a pas réussi dans le foot à 11, mais je suis toujours dans l'écosystème du football.
0: Sur les traces de Titi Koné qui l'inspire, Kevin Mobio, dit Archvan, est le leader de la nouvelle vague des freestylers. Un destin évident pour l'ex-footeur.
23: J'avais comme l'impression que le freestyle était fait pour moi, en fait. À peine quelques mois d'entraînement, j'assimilais rapidement les figures. J'avais vraiment envie de jouer le foot, mais je vois que là, je fais un truc qui me réussit facilement. Donc j'ai décidé de laisser le foot et puis bon, me concentrer sur le freestyle.
0: Résultat, 3 sacres d'affilée. Mais en dehors des compétitions, le football freestyle se vit aussi comme un art de la scène. Archvan.
23: On peut pas faire un truc où c'est vraiment réservé, c'est fermé. On pourra pas nous connaître. Donc, on nous appelle souvent pour des prestations, pour que le monde puisse savoir qu'on a vraiment des freestylers, on a une fédération en Côte d'Ivoire.
0: Beaucoup ont découvert le football freestyle au jeu de la francophonie d'Abidjan. Ignace Cassio, né avec un handicap moteur, y avait fait sensation. Il a ensuite fait les jeux de Kinshasa et s'apprête pour ceux d'Erevan.
24: C'est un grand plaisir de participer pour donner toujours le meilleur de moi en harmonie, puisque j'ai fait de façon croissante médaille de bronze médaille d'argent et cette fois-ci la médaille d'or.
0: La passion autour du football freestyle est intacte en Côte d'Ivoire, mais elle jongle à petite échelle à l'ombre du football roi. Molamine Sissavané, Abidjan, RFI.
6: Et c'est à Abidjan que se referme cette demi-heure d'Info africaine réalisée et préparée avec François Mazet, Benoît Raymond et Pierre Vallée. Merci à eux et merci à vous de nous avoir suivis.
5: On regardait quelques images, c'est impressionnant. Nicolas Sûr, à demain. Et vous qui nous écoutez, restez avec nous. On se retrouve dans une minute pour le rendez-vous d'Haïti et des Amériques. Vous pouvez aussi écouter une demi-heure d'infos en full day si vous êtes en Afrique de l'Ouest ou bien en portugais si vous vous trouvez en Afrique lusophone.
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5: 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Midi en temps universel, il est 14h ici à Paris. Et RFI Midi se poursuit tout de suite avec le journal. Bonjour Mathis Limano.
25: Bonjour Anne, bonjour à toutes et à tous.
5: Au sommaire, les funérailles d'Ali Khamenei.
25: L'Iran enterre son ancien guide suprême, tué en février au premier jour de la guerre. La cérémonie a débuté dans sa ville natale de Mashhad, devant une foule galvanisée alors que les hostilités ont repris avec les États-Unis. Nous écouterons le reportage sur place de notre envoyé spécial où la vengeance est sur toutes les lèvres.
5: Dans le reste de l'actualité, une nouvelle victime de ICE aux États-Unis.
25: Un homme mexicain abattu par la police de l'immigration, famille et association demandent une enquête indépendante. L'Europe suffoque, troisième canicule depuis le début de l'année. En France, la chaleur terrasse les élevages. Reportage à suivre dans le département de la Charente. Et puis c'est une série iconique du petit écran qui revient sur Netflix avec une toute nouvelle version en fin d'édition. Léa Boutin-Rivière nous parle de la petite maison dans la prairie.
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5: L'Iran enterre son ancien guide suprême.
25: Au terme de 6 jours de deuil national et d'une procession funéraire à travers le pays, le cercueil d'Ali Khamenei est arrivé à Mashhad. La cérémonie d'inhumation a débuté. Elle devait avoir lieu ce matin. Elle a lieu au final cet après-midi, alors que les États-Unis ont repris leur bombardement depuis 2 jours, provoquant la réponse de l'Iran contre des bases américaines des pays du Golfe. À Mashhad, l'ambiance est à la vengeance contre les États-Unis et Israël avec des propos radicaux. C'est ce que vous constatez, Sami Boukhelifa, envoyé spécial de RFI. Quelle est l'ambiance autour de vous ? Y a-t-il du monde comme annoncé ?
26: Impressionnante. Tout le monde est habillé en noir. Les femmes portent leur tchador noir. Un long voile qui couvre le corps tout entier. Et les hommes sont aussi habillés en noir. Qu'est-ce qui est écrit sur votre pancarte, madame ?
27: Trump doit payer.
26: Okay. Et c'est écrit en persan, en anglais et en hébreu. Pourquoi en hébreu ?
27: Pour que la presse étrangère et le monde entier comprennent notre message, nous vengerons notre guide suprême et nos martyrs.
26: Tout le monde tient un drapeau, une bannière.
28: Die to America.
26: C'est ce que vous savez dire en anglais. Avec les sionistes aussi. Vous nous dites mort à l'Amérique, mort aux sionistes dans plusieurs langues, en arabe, en persan et en anglais. Je traduis. Mort à Trump, le tueur d'enfants, ami du pédocriminel, Jeffrey Epstein. Il a tué des écoliers innocents en Iran, alors nous souhaitons sa mort.
4: Votre colère est grande, madame.
26: Bien sûr, je suis en colère contre les tueurs de bébés et d'écoliers. Des drapeaux iraniens, des drapeaux palestiniens aussi, des drapeaux de ce que l'Iran appelle l'axe de la résistance, le Hezbollah libanais. Il y a aussi tous ces symboles du chiisme qui tournent autour du culte du martyr, de la résistance. Sami Bourkifa Machad, RFI.
25: L'inhumation d'Ali Khamenei a lieu au sanctuaire de l'imam Reza, plus haut lieu de l'islam chiite. Des funérailles, on le disait, sur fond de reprise des hostilités. Les États-Unis ont à nouveau frappé tout à l'heure le secteur de Bouchehr, le périmètre de la centrale nucléaire, précisément d'après un responsable iranien. Téhéran continue de répliquer contre les pays du Golfe. La Jordanie dit intercepter en ce moment des missiles dans son ciel, quand les sirènes d'alerte ont aussi retenti à Manama, capitale de Bahreïn.
5: L'indignation aux États-Unis après la mort d'un homme mexicain tué par l'ICE.
25: Et ça s'est passé mardi à Houston, au Texas. D'après le département américain de la sécurité intérieure, l'homme en situation irrégulière aurait refusé d'obtempérer lors d'une opération de contrôle de la police de l'immigration. C'est la première fois qu'une personne meurt sous les balles de l'ICE depuis René Good et Alex Preti lors des manifestations de Minneapolis en janvier dernier. La famille de cet homme ainsi que des représentants de la communauté latino-américaine exigent une enquête indépendante sur les circonstances de sa mort. Sarah Krakowicz.
10: I saw a video posted on Facebook that he had been shot. I recognized him immediately.
11: C'est sur les réseaux sociaux que Ronaldo voit des vidéos de son père en sang près de sa voiture. Sur les réseaux sociaux aussi qu'il apprend sa mort peu de temps après. Lorenzo Salgado Araujo vivait aux États-Unis depuis 35 ans et selon son fils, sa demande de permis de travail était en cours. Il a été tué par la police de l'immigration américaine.
10: He did not deserve to die.
11: Mon père ne méritait pas de mourir ni d'être réduit à un gros titre de Mexicain tué par l'ICE, a dit son fils. Le département américain de la sécurité intérieure, lui, se justifie en parlant d'un tir de légitime défense. Il affirme que l'homme aurait refusé d'obtempérer lors d'une opération de contrôle. De son côté, la présidente mexicaine Claudia Sheinbaum a déclaré que le Mexique ne s'en tiendrait pas aux protestations diplomatiques.
12: Nous ne pouvons pas tolérer le mauvais traitement de nos frères qui sont aux États-Unis, à nos compatriotes.
11: Aux États-Unis, deux enquêtes distinctes ont été ouvertes par le ministère et le bureau local du FBI. C'est la troisième personne mortellement touchée par des tirs d'agents fédéraux de l'immigration depuis janvier.
25: Sarah Krakowicz.
5: Elles étaient exceptionnelles il y a encore quelques années lors des conflits. Les attaques contre les humanitaires se multiplient aujourd'hui.
25: Dernier exemple en date au Soudan du Sud où 5 humanitaires ont été tués la semaine dernière, mais ce constat vaut aussi en ligne avec l'explosion du nombre de cyberattaques contre des infrastructures jugées critiques. Le comité international de la Croix-Rouge a peut-être trouvé la parade avec un emblème numérique, sorte de Croix-Rouge digitale. Après plusieurs années de développement, le projet Jérémy Lanche entre dans sa phase de test.
13: Le CICR réfléchit à cet emblème numérique depuis 2022, quelques mois après avoir été victime d'une cyberattaque contre ses serveurs. La future Croix-Rouge numérique devrait permettre non pas d'empêcher une telle attaque de se reproduire, mais en tout cas de bien signaler aux hackers qu'ils s'en prennent à une infrastructure protégée. Mauro Vignati est en charge des questions numériques au CICR.
14: Elle va pas empêcher quelqu'un d'exécuter une attaque, et ça signale la présence de cette infrastructure, parce qu'on voit de plus en plus d'attaques contre des infrastructures de ce type, et on s'est dit, il y a peut-être de la méconnaissance qu'ils font face à des infrastructures qui sont protégées par le droit humanitaire.
13: Un droit humanitaire qu'il faudra faire évoluer. Les conventions de Genève n'ont pas été pensées pour le cyberespace, mais comment faire respecter les lois de la guerre en ligne quand elles sont bafouées dans le monde réel? Question posée au directeur général du CICR, Pierre Kreienbühl.
15: Moi, je le regarde sous l'autre angle, c'est-à-dire que nous savons depuis toujours qu'en fait il existe en l'être humain la capacité d'infliger les pires horreurs à d'autres. Et donc au contraire, il nous faut des antidotes, il nous faut des pare-feux, il nous faut des actions qui permettent de limiter et de contraindre les acteurs.
13: L'emblème est destiné en particulier au CICR, aux Croix-Rouges et Croissants-Rouges nationaux, mais aussi à tous les acteurs humanitaires ainsi qu'aux services de santé des armées engagés dans des conflits. Jérémy Lanche, Genève, RFI.
5: 14h07 à Marseille, dans le sud de la France, où il a fait plus de 40 degrés hier.
25: Et à chaque canicule, ces records de température qui tombent les uns après les autres. La France n'est tout simplement pas prête, selon le Haut Conseil pour le climat, qui épingle l'État pour ses politiques climatiques jugées insuffisantes. La canicule de fin juin a particulièrement terrassé les élevages français. Plus de 9000 tonnes d'animaux, principalement des volailles, ont été tuées à cette période. Et alors que celle en cours, la canicule fait craindre de nouvelles pertes. verte, eh bien les éleveurs tentent de s'adapter. Reportage en Charente, Jeanne Bartoli.
1: C'est vrai que quand la semaine dernière, il y a 15 jours, ils avaient annoncé les 43 degrés qu'on a eu. Waouh, j'étais vraiment inquiet. J'ai dit mais comment ça va, les animaux vont...

0: accusation, quand ils ne veulent pas remettre l'enfant à l'autre parent parce qu'ils croient leur enfant, ils se retrouvent donc en situation de non-représentation d'enfant. L'infraction étant immédiatement caractérisée, ils sont placés en garde à vue.
1: Une des recommandations phares du rapport est donc la dépénalisation ciblée de la non-représentation de l'enfant.
0: Il faut maintenir cette infraction, mais plutôt, au lieu d'en faire un délit, ce qui c'est actuellement, plutôt en faire une contravention.
1: Le rapporteur de la commission d'enquête, Christian Baptiste, insiste, lui, sur l'importance de la sensibilisation des adultes autour des enfants, surtout dans le milieu scolaire.
2: L'éducation nationale, c'est le lieu où il y a le plus de signalements. Et donc, il faut mettre aussi plus de moyens de psychologues, d'assistants sociaux, et qu'ils soient bien évidemment formés.
1: Ces recommandations devraient servir de base pour amender une partie des lois sur le sujet, notamment le projet de loi sur la protection de l'enfance étudié en ce moment à l'Assemblée nationale et la loi intégrale contre les violences sexuelles qui sera étudiée en octobre.
3: Auriane Gendroux.
4: Et puis c'est une série légendaire du petit écran qui fait son retour.
3: Et vous aurez peut-être reconnu ces quelques notes de musique, le générique mythique de la série américaine La Petite Maison dans la Prairie, diffusée dans la fin des années 70 en France, 50 ans après la diffusion du premier épisode. Et bien Netflix fait le pari de la nostalgie en dévoilant un remake du célèbre feuilleton. Bonjour Léa Boutin-Rivière.
5: Bonjour, bonjour à toutes et à tous.
3: Alors que les fans de la première heure se rassurent, la plateforme de streaming a gardé l'essentiel, à commencer par l'histoire et les personnages principaux, les Ingalls.
5: Mais forcément, il n'y a pas de Petite Maison dans la Prairie sans la famille Ingalls pour y habiter. Comme il y a un demi-siècle, les spectateurs suivront donc le patriarche Charles, son épouse Caroline et leurs trois filles Laura, Marie et Carrie. Au programme, des collines verdoyantes à perte de vue, des moments heureux en famille, mais aussi des difficultés, à commencer par le froid, les maladies et la solitude.
6: Bienvenue à Indépendance, monsieur Ingalls.
7: Il n'y a pas encore de bureau de poste, ni église, ni école.
5: Pas de dépaysement donc du côté du scénario. En revanche, Netflix a remis la série au goût du jour. Fini le générique mythique, mais un peu daté, qu'on a entendu il y a quelques instants. Fini aussi le format fleuve en 205 épisodes. La nouvelle série n'en compte que 8. Et les thématiques, elles aussi, ont un peu évolué. Alors que la série précédente avait été épinglée pour son racisme vis-à-vis des Amérindiens, cette nouvelle version se targue de mettre plus en avant le point de vue des peuples autochtones.
8: Vous verrez que rien n'est gratuit sur cette terre.
9: Je refuse de laisser entrer des inconnus chez moi sans les avoir invités.
8: Je crois qu'ils diraient la même chose.
5: Bien entendu, il y a aussi un objectif financier derrière cette réinterprétation. En reprenant ce grand classique de la télé américaine, Netflix espère bien muscler ses vues. Le géant du streaming promet d'ailleurs déjà une saison 2.
3: On va déjà se faire un avis sur la saison 1. Merci Léa Boutin-Rivière, service culture de RFI, 14h et presque 15 minutes à Paris, midi 15, temps universel. Anne Cantner pour vous accompagner à la mi-journée.
4: Et on va passer à l'actualité sportive. Merci Mathis Simano.
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4: Le sport avec vous, Pauline Guillou, bonjour.
11: Bonjour Anne, bonjour tout le monde.
4: Et la Coupe du Monde évidemment au programme après une journée de pause hier. Retour aux affaires ce soir avec le début des quarts de finale.
11: Et oui, ça y est, on rentre dans le dur. Et quelle affiche pour démarrer. France-Maroc, Foxborough, en banlieue sud de Boston. 33 degrés prévus, ressentis sans doute beaucoup plus, tant la tension risque d'être palpable. Les Bleus et les Lions de l'Atlas se retrouvent pour un remake de leur demi-finale du Mondial 2022. Retrouvailles aussi entre coéquipiers Achraf Hakimi et les Parisiens Ousmane Dembélé, Désiré Doué ou Bradley Barcola. Et entre ceux du Real, Kylian Mbappé, Aurélien Tchouaméni, Brahim Diaz. Mais comme l'explique ce dernier, ce soir, c'est chacun pour soi.
12: Aurélien et Kylian, c'est vrai, ce sont mes coéquipiers au Real Madrid. Ce sont des joueurs et des personnes brillantes. Mais là, on sera rivaux. Chacun voudra gagner. En tout cas, j'ai confiance en mon équipe. Je sais qu'on va faire un grand match. Il va falloir être très fort mentalement. On veut aller encore plus loin. Tout le monde rêve de jouer ce genre de match. Et la question, elle n'est pas individuelle. Si je peux aider l'équipe, faire des passes décisives, oui, ce sera formidable. Mais peu importe qui sera dans la lumière, la seule chose qui compte, c'est l'équipe et gagner le match.
11: Brahim Diaz qui va avoir fort à faire. Le Maroc devra se reposer en partie sur lui, étant donné le forfait d'Ismaïl Saïbari, sorti blessé face au Canada. Et côté français, pas de forfait annoncé pour le moment, à voir si les Bleus pourront compter sur le retour du milieu de terrain Aurélien Tchouaméni, blessé et absent lors de France-Paraguay.
4: Alors côté français, justement, les Bleus s'attendent à une belle bataille.
11: Oui, si le Maroc avait été battu en 2022 2-0 par les Français, il semble aujourd'hui mieux armé pour résister à ces Français, justement. D'autant plus que la sélection marocaine sort d'une finale de Coupe Coupe d'Afrique en janvier dernier, perdu sur le terrain, certes, mais riche en apprentissage.

0: Cette année, les Lions de l'Atlas impressionnent. Ils viennent d'ailleurs de battre le Canada 3-0 en huitième de finale. Didier Deschamps, le sélectionneur des Bleus, a préparé un match qui s'annonce compliqué. Écoutez.
1: Le profil du Maroc n'est pas celui du Paraguay. Donc, c'est le Maroc, pour ceux qui ne connaissent pas, qui sortent. Déjà, on les avait rencontrés il y a 4 ans à Doha en demi-finale. Ils ont fait une finale de Coupe d'Afrique, donc ils font partie des très très bonnes équipes avec de très bons joueurs. Ils sont pas là par hasard. Donc, après le match, voilà, c'est une opposition avec deux équipes qui aiment bien avoir le ballon, qui aiment bien attaquer, qui aiment bien marquer des buts. Donc il faudra être très performant parce que cette équipe du Maroc est de très bonne qualité.
0: Et France-Maroc à suivre en intégralité sur nos antennes africaines. Rendez-vous à partir de 19h50 temps universel avec donc en ligne de mire le dernier carré pour retrouver le vainqueur du match entre l'Espagne et la Belgique prévu demain soir.
2: Un mot du Tour de France qui a démarré une belle étape de montagne aujourd'hui.
0: Oui, sixième étape ce jeudi, 186 km et le premier gros test pour les grimpeurs. Ça se déroule en ce moment même entre Pau et Gavarnie-Gèdre. Avec au programme deux cols mythiques à franchir, le moment de briller pour les favoris du peloton, Tadej Pogacar, Jonas Vingegaard ou encore la star locale Paul Sexas, le français de 19 ans qui dispute son premier tour de France et qui est pour l'instant dixième au classement général.
2: Pauline Guillou pour l'actualité sportive. Et on continue à parler de sport, de foot. Retour sur le match France-Maroc de ce soir. Ça semble assez ouvert parce que même si les Bleus ont brillé depuis le début de la compétition, les Lions de l'Atlas impressionnent aussi et ça fait quelques années que ça dure. Bonjour Franck Simon.
3: Bonjour.
2: Vous êtes rédacteur en chef du site 2022mag.com, le magazine du football arabe. Et nos auditeurs les plus fidèles vous connaissent hein, puisque vous intervenez régulièrement sur notre antenne et sur celle de Canal+. Alors, le Maroc, on l'a dit, avait atteint déjà les quarts de finale il y a 4 ans. Il a plus ou moins gagné la CAN, selon les points de vue, sur la finale très chaotique du début de l'année. Sixième nation au classement FIFA. Le sélectionneur a raison quand il dit que ses joueurs peuvent faire du mal à n'importe quelle équipe.
4: Oui, alors après c'est un petit peu la petite guerre psychologique hein, que les deux équipes se livrent à distance. Mais il est vrai qu'il est une équipe qui est totalement décomplexée en fait hein, depuis 2022 et cette demi-finale qui a été évoquée par Didier Deschamps. Beaucoup de choses se sont passées. L'équipe de France s'est beaucoup renforcée, mais le Maroc a aussi beaucoup rajeuni et démontré qu'il pouvait changer de logiciel, d'une équipe pragmatique, devenir une équipe qui aime beaucoup attaquer et marquer des buts.
2: Alors effectivement, l'équipe est plus jeune de 3 ans environ qu'il y a encore quelques mois ou que l'année dernière. Ça joue beaucoup ?
4: Oui, ça joue parce que ne serait-ce que sur le plan de l'expérience, hein, quand vous avez simplement 8 rescapés de Qatar 2022 dans le groupe, ça veut dire qu'il reste quelques cadres, hein, il reste un petit peu, on va dire, le squelette de l'équipe. Mais autour de cela, le nouveau sélectionneur Mohamed Ouarbi a dû faire appel à des garçons qui n'avaient pas nécessairement joué de Coupe du Monde avant, même si certains ont bien plus de 23-24 ans, par exemple comme Brahim Diaz, ils découvrent en fait la plus grande scène mondiale.
2: Alors, vous avez mentionné le sélectionneur. Certains avaient un peu douté de lui, hein, Mohamed Ouarbi, quand il a pris la suite de Walid Redraghi. Qu'est-ce qu'il y a de différent ?
4: Ce qu'il y a de différent, c'est qu'il a un profil de pédagogue et de formateur. Il n'a pas un vécu, si vous voulez, d'entraîneur, par exemple, sur le banc d'un club, comme l'avait Walid Redraghi. C'est quelqu'un qui a formé de nombreux joueurs devenus des vedettes dans leurs pays respectifs, hein, en Belgique et même ailleurs. Et puis aussi c'est quelqu'un d'un forcément qui fait appel à des joueurs, il fait appel au talent. Pour lui, l'âge ne compte pas, le talent d'abord, et donc c'est ce qui l'a conduit à beaucoup rajeunir l'équipe et aller chercher des joueurs dont il pense qu'ils sont très complémentaires. Ensuite, et je venais de l'évoquer à l'instant, Walid Regragui était plutôt pragmatique, hein, un technicien qui n'hésitait pas à beaucoup bien défendre avec son équipe. Donc c'est une équipe qui encaissait peu de buts, qui en marquait peu aussi en Coupe du Monde, mais qui a réussi à franchir tous les obstacles pour aller jusqu'au dernier carré il y a 4 ans en arrière. Là, c'est un peu différent parce que Ouarbi, il aime avoir le ballon, il aime que ses joueurs soient le pied derrière le ballon et aillent vers le but adverse et marquent beaucoup. Mais ça veut dire aussi que c'est une équipe moins expérimentée et peut-être un petit peu plus tendre, moins solide défensivement.
2: Alors, elle a une autre particularité, cette équipe, c'est que beaucoup de joueurs ne sont pas nés au Maroc. Il y a même eu un moment lors du match face au Brésil où les 11 sur le terrain étaient nés à l'étranger. Je sais que le sélectionneur n'a pas trop voulu s'étendre sur ce point-là, mais ça veut dire quand même qu'il y a des jeunes binationaux qui choisissent le Maroc au lieu du pays européen dans lequel ils sont nés. C'est un hasard ou c'est le résultat d'une vraie stratégie de la part du Maroc pour faire venir des talents ?
4: C'est surtout pas le fruit du hasard de pouvoir s'appuyer sur sa diaspora, parce que c'est de cela qu'il s'agit. Alors sportivement, on appelle ça effectivement un binational, un joueur qui a la capacité de jouer pour le pays dans lequel il est né, mais qui choisira le pays de ses parents. Il y a une stratégie qui a été mise en place depuis l'arrivée du président de la fédération, Fouzi Lagja, et donc ça fonctionne extrêmement bien. On continue de former, et beaucoup former, et bien former, au Maroc, mais on n'hésite pas également à aller puiser dans cette diaspora. Et elle est présente, on le sait bien, en Europe de l'Ouest, en France, en Espagne, en Belgique, aux Pays-Bas, et ça leur permet effectivement d'avoir un réservoir de grande qualité. Maintenant, attention, dans cette équipe, il y a aussi pas mal de gamins qui sont nés au pays. Et par exemple, dans le cas du gardien qui est bien connu, hein, Bono, s'il n'est pas né au pays, s'il est né au Canada, lui, il est revenu assez jeune. Se former au pays. Donc voilà, il y a un petit peu de tout en fait. Hein,
2: dans Alors cette... justement, à propos de cette formation, même pour des joueurs qui ne sont pas nés au Maroc, parfois ils arrivent au Maroc vers 14-15 ans, donc très très jeunes. Comment est-ce qu'ils sont formés ensuite dans le pays ? Est-ce que là aussi la fédération a opéré des changements ces dernières années ?
4: Bah en fait, il y a eu la création, il y a maintenant un peu plus de 15 ans, je crois que c'était en 2009, de l'Académie Mohamed VI, donc qui a été formée à l'époque sur instruction de Sa Majesté Mohamed VI. On va chercher les talents où qu'ils soient dans la province. Alors, c'est essentiellement effectivement des enfants qui sont marocains et nés au Maroc. Pour le reste, quand vous êtes un enfant de la diaspora et que vous avez été remarqué par les recruteurs, les talent scouts, comme on dit, on fait en sorte de vous attirer sur des tournois de catégorie de jeunes. Et là, les choses sont extrêmement bien faites. C'est ce que m'avait à l'époque expliqué Nasser Larguet, qui est un grand formateur marocain qui a longtemps travaillé en France, d'ailleurs qui vient de revenir à Caen. Et lui, il avait justement, il savait exactement comment travailler avec ces jeunes, comment les attirer, quoi leur dire, quoi dire aux parents, comment les convaincre. Aujourd'hui, vous imaginez bien que c'est pas compliqué du tout de convaincre un jeune marocain de la diaspora de venir jouer en U17, par exemple.
2: Seulement un deuxième choix, le fait d'aller jouer dans un pays un pays africain. C'est dès le départ, en début de carrière, on se dit ça peut marcher, ça peut valoir le coup.
4: Exactement. Voilà, ça, c'est ce qui a changé. Bah, cela dit, il y a beaucoup de joueurs aussi qui, dans leur tête, avaient décidé de porter les couleurs du Maroc. Il y avait bien sûr, il y avait l'espoir pour le pays où le gamin était né de le récupérer. Je pense que les Français, ils auraient bien aimé avoir, par exemple, Ayoub Bouadi, qui aujourd'hui est titulaire en équipe nationale du Maroc. Mais voilà, les Marocains ont réussi à le souffler. Mais il y a que quelques semaines en arrière, à la fédération française, en tout cas, l'équipe nationale A.
2: Et puis ils sont solides aussi mentalement. On a vu pas mal d'équipes africaines craquer en fin de match depuis le début de cette Coupe du Monde, alors qu'ils ont mené longtemps contre des grandes nations du foot. C'est pas le cas pour le Maroc.
4: C'est juste, votre remarque, elle est très pertinente. Une équipe solide mentalement, une équipe qui ne craque plus. Si on se réfère à la finale de la CAN, la dernière CAN que vous avez évoquée tout à l'heure, ils ont craqué dans le temps, dans la prolongation. Mais c'est vrai que globalement, c'est une équipe qui sait bien défendre, qui sait résister, qui sait même, parfois, lorsqu'elle s'est retrouvée menée, elle sait revenir. C'était le cas notamment contre les Pays-Bas. Donc voilà, je trouve que c'est comme une arme, si vous voulez, supplémentaire, un atout supplémentaire, alors que pour la plupart, encore une fois, ils découvrent ce très très niveau de la Coupe du Monde. Les choses ont été plutôt bien faites par le nouveau sélectionneur, alors que finalement, il avait très peu de temps, moins de 3 mois, pour préparer cette nouvelle mouture.
2: Je vous remercie Franck Simon d'avoir été en ligne avec nous. Je rappelle que vous êtes rédacteur en chef du site 2022mag.com et qu'on peut vous entendre régulièrement sur notre antenne et sur celle de Canal+. Merci.
4: Merci.
2: minutes à Berlin, en Allemagne, où le gouvernement est en train de transformer complètement son armée. C'est une conséquence de la guerre en Ukraine, du désengagement américain aussi, depuis le retour au pouvoir de Donald Trump. Tout cela, ça a résonné comme une prise de conscience pour l'Allemagne qui a en quelque sorte découvert sa vulnérabilité, Nathalie Versieux, et qui investit depuis beaucoup plus dans son armée, la Bundeswehr.
5: 1h du matin, le dernier métro vient de quitter la station de Jungfernheide à l'ouest de Berlin. Le sous-sol de la capitale est désormais aux mains de la Bundeswehr qui se livre ce jour-là à un tout premier entraînement de défense des dédales du sous-sol de la capitale. Détonation, appel à l'aide, le scénario de cette opération baptisée Bollwerk Berlin ou Rempart de Berlin, un convoi transportant des soldats vient d'être attaqué peu avant son entrée en gare. Il y a des otages, des blessés, des saboteurs toujours sur le site. Les soldats, une cinquantaine au total, cagoulés et lourdement armés, sautent du quai sur les voies, s'engouffrent dans le tunnel. L'exercice est une révolution pour la Bundeswehr, à qui la Constitution interdit toute intervention sur le sol allemand, hors catastrophe naturelle ou état d'urgence. Le sergent-major Marco, responsable de la manœuvre de Jungfernheide.
6: L'avenir nous dira dans quelle mesure ce scénario est réaliste. Moi, je suis d'avis que nous devons être préparés à toute éventualité, surtout ici, dans le métro de Berlin. C'est pourquoi, personnellement, je trouve très important que nous nous entraînions exactement à cet endroit.
5: Il est entre-temps 3 heures du matin dans le métro de Jungfernheide. Les assaillants sont neutralisés. Les blessés fictifs de l'entraînement, une quinzaine d'hommes, reçoivent les premiers secours couchés à même le sol de la gare. L'heure d'un premier bilan pour le sergent-major Marco.
6: L'exercice s'est très bien passé, je trouve. Mes hommes se sont comportés de façon très professionnelle. Chacun savait ce qu'il avait à faire.
2: Extrait du grand reportage de notre correspondante en Allemagne, Nathalie Versieux, à écouter ce soir à 17h10, temps universel, ou quand vous le voulez, sur l'appli RFI Pure Radio. Vous restez avec nous dans une minute maintenant, l'actualité africaine.

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5: 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Il est midi et demi en temps universel, 2 heures de plus ici à Paris. C'est l'heure d'Afrique Midi. Bonjour Nicolas Sûr.
6: Bonjour Anne Cantner, bonjour à toutes et à tous. 4 ans après, la France et le Maroc se retrouvent au Mondial de football. Les Bleus et les Lions de l'Atlas se disputent ce soir un billet pour les demi-finales. 2 ans après la disparition des activistes guinéens Mamadou Biloba et Fonike Mengue, leurs épouses déposent plainte en France contre Mamadi Doumbouya. Le numéro 1 guinéen a également la nationalité française. Pour cet anniversaire, le collectif Tournons la page comptait organiser à Dakar une table ronde sur les disparitions forcées en Guinée. Mais la rencontre est annulée suite à l'intervention des autorités sénégalaises. Et puis la France refuse la demande d'asile d'un journaliste centrafricain qui avait témoigné de la machine de propagande russe en Afrique.
5: Henri Tulliez, directeur de la stratégie du PLAF, sera notre invité tout à l'heure. Les Lions de l'Atlas ont donc une revanche à prendre ce soir sur les Bleus de Didier Deschamps.
6: Battus en demi-finale il y a 4 ans au Qatar par l'équipe de France, le Maroc a de nouveau son destin en main lors du premier quart de finale de ce Mondial 2026. Mathias Reynal, vous êtes à Casablanca pour le dernier représentant africain encore en lice. Rien ne semble impossible.
7: Oui, c'est sans complexe que les Marocains abordent la rencontre dans le Royaume aujourd'hui. Les sites d'information reviennent sur la conférence de presse d'avant-match. La nuit passée à Boston, le milieu offensif Brahim Diaz s'est dit prêt au combat. Lion de l'Atlas vise le dernier carré. Un discours qui trouve un écho favorable dans la population, optimiste dans son ensemble. Sur la dizaine de Marocains à qui j'ai pu parler ce matin, un seul pronostique, une défaite face à la France. Il n'y a pas d'excès de confiance non plus. Les supporters sont assez admiratifs de l'équipe de France, emmenée par Kylian Mbappé, de son armada offensive. Au Maroc, on s'attend finalement une rencontre serrée, un scénario à suspense, avec une séance de tirs au but, remportée évidemment par les Lions de l'Atlas. Il y a une source de motivation supplémentaire. En tout cas, vous l'avez dit, le Royaume veut prendre sa revanche sur 2022. La...
6: Mathias Reynal, à Casablanca.
7: On parle beaucoup de ce match ici.
6: On parle beaucoup de ce match à Casablanca, Mathias.
7: Exactement, il a laissé les traces ce match au Qatar en 2022. On aimerait bien pouvoir ici effacer son souvenir avec une victoire ce soir dans les rues de Casablanca. En tout cas, la chorégraphie qui précède les grandes affiches a commencé. On voit depuis le matin de plus en plus de maillots rouges et verts. On entend régulièrement vrombir des vuvuzela. Ça va aller en s'intensifiant tout au long de la journée jusqu'au coup d'envoi. Casablanca va alors s'arrêter totalement, se figer pour regarder le match.
6: France-Maroc à 20h, temps universel en direct et en intégralité sur nos antennes africaines. Ce France-Maroc sera peut-être suivi avec une attention particulière au Sénégal. Après la finale mouvementée de la CAN, les supporters sénégalais auront un peu de mal à soutenir les Lions de l'Atlas, mais le choix de soutenir la France, ancienne puissance coloniale, n'est pas acquis lui non plus. À Dakar, le reportage de Babacar Fall.
8: Moi, je suis pour le Maroc.
9: Bon, moi, je suis pour la France.
10: Les Sénégalais sont ainsi partagés entre le Maroc et la France, chacun ses arguments.
9: La France va se qualifier. Ils ont une belle équipe. Ils ont l'habitude de jouer ces genres de compétitions. Olise, Mbappé, Dembélé, c'est une attaque de feu.
8: Je pense que le Maroc va gagner. Il a des chances de gagner, mais bon, le favori, c'est la France. Mais comme nous, je suis pour le Maroc.
11: On reste toujours des frères. On le souhaite un bon match contre la France pour qu'ils les gagnent. Parce que c'est un pays colonisateur.
10: Les incidents lors de la finale de la CAN entre le Maroc et le Sénégal sont évoqués par certains pour expliquer leur choix.
12: Forcément, on sera du côté de la France. Hein. Je sais ce qui s'est passé, ce qu'ils ont fait à nos supporters durant la dernière Coupe d'Afrique. Franchement, vu ce qui s'est passé dernièrement entre le Sénégal et le Maroc, je dirais que moi, je serai jamais du côté du Maroc. Et on espère la victoire de la France.
10: Le quart de finale de ce soir entre le Maroc et la France. Une grosse affiche que les fans de foot au Sénégal ne vont rater pour rien au monde.
11: Maroc-France, match palpitant, un match attendu par tous les fans du football. Les deux équipes ont montré de bonnes choses lors de cette Coupe du Monde.
10: Babacar Fall, Dakar, RFI.
6: Le Sénégal ou la table ronde consacrée aux disparitions forcées en Guinée-Conakry que le mouvement citoyen Tournons la page comptait organiser aujourd'hui à Dakar n'aura finalement pas lieu. Elle a été annulée, cette table ronde, à la demande des autorités sénégalaises, assurent ses organisateurs. Ces derniers ont même été convoqués au service de renseignement sénégalais dans la matinée. À Dakar, les explications de Léalisa Vesterhoff.
13: Il y a d'abord eu une première annulation faite par l'hôtel censé accueillir cette table ronde sur les disparitions forcées en Guinée. Puis hier soir, nouveau couac, le nouveau hôtel prétexte un problème technique qui ne pourrait être résolu que dans les 48 heures, raconte Alseni Camara, l'un des organisateurs. Avant de recevoir un coup de fil de la direction de la surveillance du territoire, le principal service de renseignement au Sénégal demandant à Tournons la page Guinée d'annuler la table ronde, je cite, pour éviter toute incompréhension entre Dakar et Conakry, évoquant une période sensible. Un message répété ce matin lorsque le militant guinéen Alseni Camara s'est rendu au service de renseignement à la demande de la DST. Selon une source policière jointe par RFI, Dakar a interdit cette conférence après avoir été saisie par la Guinée-Conakry. Scandaleux, fustige le militant des droits de l'homme sénégalais Alioune Tine, pour lequel cette décision marque un précédent et porte atteinte aux libertés fondamentales au Sénégal, le pays qui par le passé a régulièrement accueilli des conférences de la société civile des pays voisins. Tournons la page de son côté, appelle la communauté internationale et la CDAO une nouvelle fois à se saisir de ce problème des disparitions forcées qui se multiplient en Guinée-Conakry. Léalisa Vesterhoff, Dakar, RFI.
6: Cette table ronde était d'ailleurs organisée à l'occasion du deuxième anniversaire de la disparition à Conakry des activistes Fonike Mengue et Mamadou Biloba. Ces deux militants du FNDC et du collectif Tournons la page avaient été arrêtés par les forces de sécurité, brutalisés en détention et depuis plus aucune nouvelle. Ce jeudi, une nouvelle plainte a été déposée en France par les avocats des épouses des deux disparus. La plainte vise le président Mamadi Doumbouya, qui a aussi la nationalité française. Ibrahima Diallo est chargé des opérations au sein du FNDC.
14: Cette plainte à constitution de partie civile vise Mamadi Doumbouya. Les familles ont décidé de se constituer partie civile. Et donc, cette fois-ci, la plainte est déposée auprès du doyen des juges d'instruction. La première plainte, qui est une plainte classique déposée auprès du parquet, avait été classée sans suite parce que justement le plaignant n'avait pas réussi à réunir la preuve de nationalité française de Mamadi Doumbouya. Chose faite, ce qui oblige bien entendu la justice française à désigner un juge d'instruction qui pourra ouvrir une information judiciaire sur la disparition forcée de nos deux collègues Oumar Sylla Fonike Mengue et Biloba. Nous espérons que cette enquête va aboutir pour la libération de vos amis.
6: Des propos recueillis par Guillaume Thibault.
5: Au Mali, le convoi de l'armée parti mardi soir de Gao pour Hanéfis dans la région de Kidal, sous le feu des djihadistes du JNIM, liés à Al-Qaïda et des indépendantistes du FLA.
6: Oui, cette colonne d'une soixantaine de véhicules transportant des FAMA et des combattants russes de l'Afrique Corps doit apporter du renfort aux troupes qui continuent de tenir le camp militaire d'Hanéfis. David Bachet, cette colonne a donc été prise pour cible par le JNIM et le FLA ce matin.
15: Oui, les combats ont commencé peu avant 8h30 ce matin à Tinarabane, à une dizaine de kilomètres de Tabankorte et moins de 100 kilomètres d'Hanéfis. Le convoi avait repris sa route depuis un peu plus de 2 heures après la pause de la nuit lorsque les indépendantistes du FLA et les djihadistes du JNIM liés à Al-Qaïda ont tendu leur embuscade. Depuis plus de 4 heures maintenant, les affrontements se poursuivent. Les rebelles indépendantistes revendiquent la destruction de plusieurs drones et véhicules militaires, dont des blindés. Sollicité par RFI, l'armée malienne n'a pas donné suite, mais selon une source sécuritaire malienne directement impliquée, les soldats maliens et leurs partenaires russes auraient détruit eux aussi plusieurs véhicules des groupes armés. Des morts sont rapportés de part et d'autre. Aucun bilan fiable à ce stade. Le convoi poursuivra-t-il sa progression ? Devra-t-il faire demi-tour comme ce fut le le cas lors d'une précédente tentative dimanche. La situation est encore indécise.
6: Alors, simultanément à cette attaque, l'alliance Jnim-FLA a effectué aussi ce matin des tirs d'obus sur le camp militaire d'Anéfis.
15: Ce qui n'a pas empêché plusieurs blindés de l'armée malienne de sortir du camp pour patrouiller dans les alentours, pour rejoindre les combats. Là encore, impossible de le dire pour le moment. Hier après-midi, alors qu'ils étaient restés pendant plusieurs jours retranchés dans ce camp, les soldats maliens avaient pu sortir dans la ville d'Anéfis, où ils se sont filmés brandissant le drapeau du Mali. Les djihadistes ont fui à cause des bombardements de l'armée, commente une source sécuritaire malienne. Nous nous sommes retirés, assure un chef militaire du FLA, pour concentrer nos forces sur le convoi.
6: L'actualité en République démocratique du Congo, où l'épidémie d'Ebola continue de s'étendre dans l'est du pays. Le dernier bilan communiqué par l'Institut national de santé publique fait état de 1759 cas confirmés, dont 600 mortels. Et pour la première fois, Passion Ligaudi, des cas sont aussi signalés à Kisangani, la grande métropole du centre-est sur le fleuve Congo.
16: Deux cas ont été détectés à Kisangani, chef-lieu de la province de la Tchopo, à plus de 500 km de foyer connu de l'épidémie. Les deux patients ont été testés positifs par PCR Radioan, un test moléculaire rapide utilisé sur le terrain. Une confirmation par RT-PCR, la méthode de référence en laboratoire est désormais en cours, plus longue, elle est aussi plus fiable. C'est pourquoi ces deux cas ne figurent pas encore dans les bilans officiels de la 17e épidémie de maladie à virus Ebola en RDC. Le premier patient est lié à la zone de santé des Niania à Nitouri, qui totalise à ces jours 35 cas confirmés et 13 décès. Cette localité est reliée à Kisangani par un corridor de circulation, notamment emprunté dans les cadres des activités minières dans la zone. Fin juin, une évaluation de l'Organisation internationale pour les migrations y avait déjà relevé des lacunes dans la gestion des données sanitaires quelques jours avant l'apparition de ces liens épidémiologiques avec Kisangani. En revanche, aucun lien géographique n'a encore été établi pour le second patient en dehors de Kisangani. Les équipes de riposte s'en inquiètent. Et pourquoi? Et parce que cela pourrait révéler une chaîne de transmission jusque-là passée inaperçue.
6: Il est 14h41 à Kisangani.
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6: Dans la deuxième partie d'Afrique Midi, l'anniversaire de l'indépendance du Soudan du Sud. C'était il y a 15 ans l'espoir d'un nouveau départ, espoir mort et enterré depuis la reprise de la guerre. Et puis nous irons au Cameroun où les autorités veulent interdire 1400 églises du réveil. Cette annonce intervient après le meurtre d'une fillette. L'auteur présumé du crime avait déclaré avoir agi sous l'influence d'un responsable religieux.
5: C'est la plus jeune nation du monde. Il y a 15 ans, le Soudan du Sud obtenait son indépendance du Soudan.
6: Après des décennies de guerre, le référendum sur l'autodétermination avait été approuvé par 99% de la population. Mais depuis ce 9 juillet 2011, les espoirs nés à l'époque ont été douchés. Le pays est retombé dans la guerre et cette année encore, Alexandra Brangeon, il n'y aura pas de célébrations officielles.
17: Oui, on est loin des scènes de jubilation du 9 juillet 2011 quand la population s'est déversée dans les rues de la capitale, Djouba. Cela fait plusieurs années que le gouvernement du président Salva Kiir annule ses célébrations d'indépendance. Officiellement, elles coûtent trop cher, le gouvernement a d'autres priorités. Mais il faut dire qu'après 15 ans d'indépendance, il n'y a pas vraiment de quoi célébrer, déplore le chercheur soudanais Daniel Akesh.
18: Le pays est quasiment dans l'impasse, rien ne marche. Il y a une crise économique, il y a la guerre, des milliers de personnes sont déplacées, l'insécurité est partout. Les gens sont frustrés, déçus. Ils veulent une transition pacifique vers la démocratie.
6: Le Soudan du Sud est aussi, Alexandra, le sixième pays le plus pauvre au monde, selon le Fonds monétaire international, et le plus corrompu du continent africain avec la Somalie.
17: Oui, et selon le chercheur Daniel Akesh, les Sud-Soudanais se sentent otages d'une rivalité entre leur président Salva Kiir et son ex-vice-président Riek Machar. Les deux hommes ont combattu ensemble pour l'indépendance du pays, mais n'ont pas su mettre leur rivalité de côté. Deux ans à peine après l'indépendance, Salva Kiir limoge son vice-président. Président, des affrontements éclatent entre forces loyales aux deux dirigeants, 50 guerres, 400 000 morts et des millions de déplacés. Alors sous la pression de la communauté internationale, les deux hommes finissent par signer un accord de paix en 2018. Riek Machar revient à son poste, mais la rivalité, la méfiance entre les deux hommes font que l'accord de paix n'a jamais réellement été appliqué. Un exemple, le pays n'a jamais eu d'élection.
6: Un accord politique fragile qui a d'ailleurs volé en éclats l'an dernier.
17: Oui, en mars 2025, une l'ISIS, allié à Riek Machar, attaque une base militaire dans l'état du Haut-Nil. Plus de 250 soldats sont tués. Le président Salva Kiir fait arrêter des membres de l'opposition, dont Riek Machar, qui est démis de ses fonctions et inculpé pour trahison. Dans la foulée, les combats reprennent. Alors, il y a quelques semaines, le gouvernement a annoncé des élections pour la fin de l'année, les premières du pays. Un leurre, estime un membre de la société civile, entre corruption, absence d'état de droit, violence communautaire, dit-il, la beauté de l'indépendance s'estompe d'année en année.
6: Les 15 ans de l'indépendance du Soudan du Sud, dossier complet sur notre site internet. Au Cameroun, le gouvernement annonce une grande offensive dans le milieu des églises du réveil. Paul Atanganji, le ministre de l'administration territoriale, a promis hier la fermeture dans les prochains jours de pas moins de 1400 d'entre elles. Polycarpe Somba, cette annonce intervient après le meurtre il y a quelques jours à Yaoundé d'une fillette de 11 ans. L'auteur présumé du crime, une fidèle d'une de ces églises, a déclaré avoir agi sous l'influence d'un responsable religieux.
19: Oui, Nicolas, le crime est proscrit par la loi et par les textes sacrés. C'est un rappel que Paul Atanganji a fait hier au responsable de l'église dénommé Vie et Paix au Cameroun après la tragédie qui a coûté la vie, vous l'avez dit, à une fillette de 11 ans dans la nuit du 27 au 28 juin à Yaoundé. L'auteur présumé du crime, qui est depuis aux arrêts, lui avait porté 17 coups de couteau, selon les conclusions d'un médecin légiste. Pendant son allocution, la suspecte avait déclaré avoir été sous l'influence d'un prophète de son église. Ce dernier lui aurait fait croire que le sacrifice d'un enfant pouvait l'aider à sortir de ses difficultés financières. Si les enquêtes se poursuivent pour établir les responsabilités autour de ce drame, c'est toute la communauté des églises dites du réveil qui est mise à l'index. Et pour la Tanganji, d'avancer le chiffre de 1400 églises formellement identifiées, disséminées à travers le pays et qui vont devoir fermer les portes. Le ministre a reconnu une forme d'anarchie dans le secteur favorisé par le principe de la tolérance administrative qui a vu naître des centaines de lieux de culte dans les quartiers populaires sans aucune autorisation légale. Le gouvernement se veut désormais ferme. La foi ne peut plus s'affranchir de la loi.
6: Il est 13h46 à Yaoundé. Anne Cantner, les grands titres de ce jeudi 9 juillet 2026.
5: De nouveaux bombardements américains en Iran, dont un dans le périmètre de la centrale nucléaire de Bushehr, la seule en activité dans le pays, c'est ce que rapporte la presse officielle. Il y a eu aussi ces dernières heures des tirs iraniens contre des bases militaires américaines dans les pays du Golfe, au Koweït, au Qatar et à Bahreïn. La Jordanie dit avoir intercepté des missiles. Ces frappes ont eu lieu alors que Donald Trump annonçait la fin du cessez-le-feu hier et alors que le régime iranien continue de mobiliser des milliers de personnes pour les funérailles d'Ali Khamenei, le guide suprême tué au premier jour de la guerre menée par les États-Unis et Israël en février. Il est inhumé aujourd'hui. La guerre en Ukraine qui se poursuit également et des tirs contre deux navires pétroliers russes en mer d'Azov. Le Kremlin assure que l'intensification des frappes ukrainiennes contre la Russie ne feront que prolonger la guerre. Dans ce contexte, l'Italie annonce l'expulsion de deux agents des services de renseignement russes. Tous les deux avaient été arrêtés il y a deux jours. Les autorités assurent qu'ils étaient présents sous couverture diplomatique et dénoncent une ingérence grave et inacceptable. L'actualité, c'est aussi le foot, bien sûr, on en parlait tout à l'heure, et les premiers quarts de finale de la Coupe du Monde à suivre sur notre antenne ce soir en direct, sur Internet aussi. On a parlé tout à l'heure avec notre invité des forces de l'équipe marocaine. Vous pouvez réécouter l'entretien sur l'appli RFI Pure Radio. Et puis dans l'actualité également, la disparition d'une star des années 80, la chanteuse britannique Bonnie Tyler. Elle s'est éteinte à 95 ans. Je corrige, elle n'avait pas 95 ans, elle en avait 75. Ça aussi, on en parlait tout à l'heure. Et vous pouvez retrouver des informations sur notre appli et sur notre site. Pour l'heure, on va revenir sur des informations dont vous nous parliez, Nicolas. Des révélations fin 2024 sur les dessous de la propagande russe en Centrafrique entre violence, corruption et diffusion de fausses informations. Révélation du journaliste Ephrem Yalike qui était depuis exilé en France. Il court à présent le risque d'être expulsé vers Bangui. Sa demande d'asile a été rejetée par l'OFPRA, l'Office de protection des réfugiés et des apatrides. La plateforme de protection des lanceurs d'alerte en Afrique dénonce un abandon de la part des autorités françaises et annonce qu'elle va saisir la Cour nationale du droit d'asile. L'avocat Henri Thuyez est directeur de la stratégie de cette plateforme, PLAF, et il est votre invité.
6: Bonjour Henri Thuyez.
20: Bonjour.
21: Efrem Yalike a pu gagner la France il y a 2 ans grâce à un sauf-conduit dont vous dites qu'il a été délivré par l'Élysée. Comment peut-on passer d'une exfiltration soutenue par le président français à un refus d'asile ?
20: En effet, Monsieur Yalike Ngonzo avait pu rejoindre la France après bien des péripéties et alors qu'il était en situation de blocage à Kinshasa. Ses papiers avaient été saisis par les autorités centrafricaines alors même qu'il disposait d'un visa pour la France. Et donc, pour le faire voyager de Kinshasa à Paris, il avait besoin de ce que l'on appelle un laissez-passer. Ce laissez-passer a mis beaucoup de temps à être donné par les autorités françaises et nous avons donc dû indirectement solliciter le soutien de l'Élysée et du président Emmanuel Macron pour que ce laissez-passer lui soit octroyé. Aujourd'hui, 2 ans plus tard, nous apprenons que son asile a été refusé, a été rejeté, alors même que c'est la plus haute autorité de l'État français qui avait permis sa venue en France. On ne s'explique pas ce véritable rétropédalage de l'administration française, d'autant que dans la décision de refus, l'OFPRA reconnaît qu'il court un très grand risque en cas de retour en LCA, et les arguments donnés ne sont pas du tout convaincants.
21: Mais comment l'OFPRA justifie sa décision de refuser l'asile à Efrem Yalike ?
20: Alors l'OFPRA justifie en gros deux arguments principaux. Le premier, c'est de dire que M. Yalike Ngonzo a participé à l'organisation de manifestations contre l'Occident, notamment contre la France, les États-Unis et la MINUSCA. Cet argument n'est pour nous pas pertinent, puisque d'abord il n'a jamais dissimulé qu'il participait à ce type d'activité, ce qui est le cœur du métier de la désinformation pour la propagande russe. Et puis ces données étaient parfaitement connues des autorités françaises lorsqu'elles ont décidé de l'aider, mais également des Nations Unies qui ont aussi joué un rôle pour faire en sorte qu'il puisse sortir de RCA. Ensuite, s'agissant du second argument qui est avancé, c'est de dire que il a mis trop de temps à se désolidariser de Wagner, ce qui est là aussi absurde, puisque c'est parce qu'il est resté un certain temps avec Wagner qu'il a pu recueillir suffisamment d'informations pour devenir un témoin crédible, notamment pour la presse. Et puis aussi, on ne sort pas de Wagner aussi aisément, il faut préparer sa sortie. Or, tout le travail qui a été fait en amont pour faire en sorte qu'il puisse sortir en sécurité de Wagner a pris énormément de temps. Donc il n'avait d'autre choix, et c'est bien malgré lui qu'il a dû rester aussi longtemps pour Wagner. Donc nous combattrons ces arguments devant la Cour nationale du droit d'asile et nous avons également effectué un recours gracieux, c'est-à-dire un recours administratif devant l'OFPRA pour donner l'opportunité à l'administration française de revenir sur cette décision unique.
21: Est-ce que vous faites le lien entre ce refus d'asile et le réchauffement observé ces derniers mois dans la relation entre Paris et Bangui ?
20: Nous avons observé ce réchauffement, bien entendu, mais nous ne disposons pas aujourd'hui d'éléments qui nous permettent de penser que ce réchauffement a permis ou a amené l'administration française à rejeter cette demande d'asile. Je pense que l'asile reste une question bien indépendante de ce réchauffement et de données géopolitiques comme celle-ci. D'ailleurs, cette décision de refus d'asile sera attaquée par la Cour nationale du droit d'asile, qui est, elle, indépendante de l'administration française et, on espère, reviendra sur cette décision. Maintenant, ce réchauffement qui existe entre la France et la RCA n'empêche pas la RCA de continuer à être un laboratoire pour tester les méthodes d'influence de Wagner ou de Moscou à l'étranger. Et on se rend bien compte, notamment avec les enquêtes plus récentes effectuées par Forbidden Stories et ses partenaires, que Wagner et l'Africa Politology, qui est ce groupe qui participait de cette propagande, a été simplement remplacé par une autre entité qui s'appelle la Compagnie et qui continue ses méthodes de désinformation.
21: Si le refus d'asile venait à être confirmé, quels sont les risques très concrets auxquels s'exposerait Efrem Yalike ?
20: Eh bien, si l'asile venait à lui être refusé par la Cour nationale du droit d'asile dans 1 ou 2 ans, les délais sont assez longs, eh bien, le pire qui pourrait lui arriver, ce serait de faire l'objet d'une OQTF, donc d'une obligation de quitter le territoire français qui le viserait à lui et sa famille, et auquel cas il serait expulsé en RCA. Toutefois, on en est très loin encore aujourd'hui, parce qu'il serait incompréhensible qu'une OQTF puisse être octroyée contre M. Yalike Ngonzo pour son agissement, et nous ferons tout, évidemment, pour l'attaquer et éviter que ce soit exécuté. Mais quand bien même il ne ferait pas l'objet d'une OQTF, sa situation sur le territoire français reste précaire, puisque lorsqu'on est demandeur d'asile, nous n'avons pas les mêmes droits qu'un ressortissant français ou qu'un réfugié français, notamment vis-à-vis de l'emploi ou de l'accès aux formations publiques.
21: Est-ce que cette affaire révèle, selon vous, un problème plus large dans la manière dont la France traite les lanceurs d'alerte, les repentis ?
20: Être un lanceur d'alerte en Europe, c'est de toute façon un véritable chemin de croix, et ça l'est d'autant plus quand vous êtes étranger et que vous lancez l'alerte dans votre pays qui est particulièrement dangereux, comme c'est le cas de la RCA. À mon sens, cela ne reflète pas une politique de la France, mais bien une incompétence de certaines personnes au sein de l'administration française qui manque totalement de visibilité sur ce qui se passe concrètement en Afrique, qui sous-estime les dangers pris par une personne comme Yali Kengonzo et qui ne tend pas la main à ces personnes qui, en Afrique, se battent contre la désinformation, contre la propagande, contre les fausses informations. Cependant, l'administration française n'est pas toute la France. Il y a des personnes en France, comme notre organisation, la PLAF, qui soutient ces initiatives, qui soutient ces personnes. Et moi, je sais, pour être bien placé, qu'il y a bien des fonctionnaires dans l'embarras avec cette décision de l'OFPRA.
21: Merci, Henri Tulliez. Cet entretien sera retrouvé sur le www.rfi.fr et sur nos applications, tout comme l'enquête Propaganda Machine, nourrie entre autres des révélations du journaliste Ephrem Yalike, qui est à relire bien sûr sur notre site internet. À présent, on poursuit notre série de reportages sur les 50 nuances de foot, foot golf, baby foot, e-foot. On s'intéresse ce jeudi au football freestyle. Discipline libre mêlant sport et art, il consiste, le foot freestyle, à réaliser des figures acrobatiques et des enchaînements créatifs à l'aide d'un ballon, le concept de freestyler. Une scène, un ballon, une musique, 3 rounds de 30 secondes. La Côte d'Ivoire est le premier pays à avoir remporté le championnat d'Afrique de la discipline. À Abidjan, le reportage de Molamine Sissavané.
0: Devant les yeux ébahis des enfants, des freestylers font virevolter un ballon sur une aire de jeu au Dokui à la lisière d'Abobo. Abobo, où la discipline connaît ses premiers adeptes à la fin des années 2000. Stéphane Bogui en est le pionnier.
1: Nous avons débuté par une association qui est le collectif Djonga Freestyle. En 2012, nous avons eu la 7e vague de freestylers. À partir de là, est né le club de Yopougon, ainsi que celui de Makori.
0: Naît alors une fédération pour structurer la discipline et la faire rayonner.
1: C'est à partir de là que nous avons eu cette stabilité. Et le tout premier championnat de Côte d'Ivoire. En 2012, là, nous avons eu notre premier champion, Abdoul Titi Koné.
0: Abdoul Titi Koné enchaîne ensuite les titres en Côte d'Ivoire avant de conquérir l'Afrique en 2018 et en 2019.
22: Remporter le championnat d'Afrique 2 fois d'affilée, déjà ce sont des grandes émotions. Parce que quand tu es champion pour la première fois, on s'attend à toi. Donc moi aussi, déjà dans ma tête, je suis préparé. Parce que le talent, ce ne suffit pas.
0: Fait chevalier du mérite sportif ivoirien récemment, Abdoul Titi Koné collabore depuis quelques années à divers projets internationaux liés au foot.
22: Quand tu vois Titi Koné, pense directement au freestyle. Et forcément, il y a les gestes techniques, il y a des petits ponts, les 1 contre 1. Tout ça, ça fait partie du football. C'est vrai, Titi Koné n'a pas réussi dans le foot à 11, mais je suis toujours dans l'écosystème du football.
0: Sur les traces de Titi Koné qui l'inspire, Kevin Mobio, dit Archvan, est le leader de la nouvelle vague des freestylers. Un destin évident pour l'ex-footeur.
23: J'avais comme l'impression que le freestyle était fait pour moi en fait. À peine quelques mois d'entraînement, j'assimilais rapidement les figures. J'avais vraiment envie de jouer le foot, mais je vois que là, je fais un truc qui me réussit facilement. Donc j'ai décidé de laisser le foot et puis bon, me concentrer sur le freestyle.
0: Résultat, 3 sacres d'affilée. Mais en dehors des compétitions, le football freestyle se vit aussi comme un art de la scène. Archvan.
23: On peut pas faire un truc où c'est vraiment réservé, c'est fermé. On pourra pas nous connaître. Donc, on nous appelle souvent pour des prestations, pour que le monde puisse savoir qu'on a vraiment des freestylers, on a une fédération en Côte d'Ivoire.
0: Beaucoup ont découvert le football freestyle au jeu de la francophonie d'Abidjan. Ignace Cassio, né avec un handicap moteur, y avait fait sensation. Il a ensuite fait les jeux de Kinshasa et s'apprête pour ceux d'Erevan.
24: C'est un grand plaisir de participer pour donner toujours le meilleur de moi en Arménie, puisque j'ai fait de façon croissante médaille de bronze, médaille d'argent et cette fois-ci la médaille d'or.
0: La passion autour du football freestyle est intacte en Côte d'Ivoire, mais elle jongle à petite échelle à l'ombre du football roi. Molamine Sissavané, Abidjan, RFI.
21: Et c'est à Abidjan que se referme cette demi-heure d'info africaine réalisée et préparée avec François Mazet, Benoît Raymond et Pierre Vallée. Merci à eux et merci à vous de nous avoir suivis.
5: On regardait quelques images, c'est impressionnant. Nicolas Sûr, à demain. Et vous qui nous écoutez, restez avec nous. On se retrouve dans une minute pour le rendez-vous d'Haïti et des Amériques. Vous pouvez aussi écouter une demi-heure d'infos en full day si vous êtes en Afrique de l'Ouest ou bien en portugais si vous vous trouvez en Afrique lusophone.
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5: 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Midi en temps universel, il est 14h ici à Paris. Et RFI Midi se poursuit tout de suite avec le journal. Bonjour Mathis Limano.
9: Bonjour Anne, bonjour à toutes et à tous.
5: Au sommaire, les funérailles d'Ali Khamenei.
9: L'Iran enterre son ancien guide suprême, tué en février au premier jour de la guerre. La cérémonie a débuté dans sa ville natale de Mashhad, devant une foule galvanisée alors que les hostilités ont repris avec les États-Unis. Nous écouterons le reportage sur place de notre envoyé spécial où la vengeance est sur toutes les lèvres.
5: Dans le reste de l'actualité, une nouvelle victime de ICE aux États-Unis.
9: Un homme mexicain abattu par la police de l'immigration, famille et association demandent une enquête indépendante. L'Europe suffoque, troisième canicule depuis le début de l'année. En France, la chaleur terrasse les élevages. Reportage à suivre dans le département de la Charente. Et puis c'est une série iconique du petit écran qui revient sur Netflix avec une toute nouvelle version en fin d'édition. Léa Boutin-Rivière nous parle de la petite maison dans la prairie.
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5: L'Iran enterre son ancien guide suprême.
9: Au terme de 6 jours de deuil national et d'une procession funéraire à travers le pays, le cercueil d'Ali Khamenei est arrivé à Mashhad. La cérémonie d'inhumation a débuté. Elle devait avoir lieu ce matin. Elle a lieu au final cet après-midi, alors que les États-Unis ont repris leur bombardement depuis 2 jours, provoquant la réponse de l'Iran contre des bases américaines des pays du Golfe. À Mashhad, l'ambiance est à la vengeance contre les États-Unis et Israël avec des propos radicaux. C'est ce que vous constatez, Sami Boukhelifa, envoyé spécial de RFI. Quelle est l'ambiance autour de vous ? Y a-t-il du monde comme annoncé ?
11: Impressionnante. Tout le monde est habillé en noir. Les femmes portent leur tchador noir. Un long voile qui couvre le corps tout entier. Et les hommes sont aussi habillés en noir. Qu'est-ce qui est écrit sur votre pancarte, madame ?
12: Trump doit payer.
11: Okay. Et c'est écrit en persan, en anglais et en hébreu. Pourquoi en hébreu ?
12: Pour que la presse étrangère et le monde entier comprennent notre message, nous vengerons notre guide suprême et nos martyrs.
11: Tout le monde tient un drapeau, une bannière.
25: Die to America.
11: C'est ce que vous savez dire en anglais. Avec les sionistes aussi. Vous nous dites mort à l'Amérique, mort aux sionistes dans plusieurs langues, en arabe, en persan et en anglais. Je traduis. Mort à Trump, le tueur d'enfants, ami du pédocriminel Jeffrey Epstein. Il a tué des écoliers innocents en Iran, alors nous souhaitons sa mort.
25: Votre colère est grande, madame.
11: Bien sûr, je suis en colère contre les tueurs de bébés et d'écoliers. Des drapeaux iraniens, des drapeaux palestiniens aussi, des drapeaux de ce que l'Iran appelle l'axe de la résistance, le Hezbollah libanais. Il y a aussi tous ces symboles du chiisme qui tournent autour du culte du martyr, de la résistance. Sami Boukhelifa, Mashhad, RFI.
9: L'inhumation d'Ali Khamenei a lieu au sanctuaire de l'imam Reza, plus haut lieu de l'islam chiite. Des funérailles, on le disait, sur fond de reprise des hostilités. Les États-Unis ont à nouveau frappé tout à l'heure le secteur de Bouchehr, le périmètre de la centrale nucléaire, précisément d'après un responsable iranien. Téhéran continue de répliquer contre les pays du Golfe. La Jordanie dit intercepter en ce moment des missiles dans son ciel, quand les sirènes d'alerte ont aussi retenti à Manama, capitale de Bahreïn.
5: L'indignation aux États-Unis après la mort d'un homme mexicain tué par l'ICE.
9: Et ça s'est passé mardi à Houston, au Texas. D'après le département américain de la sécurité intérieure, l'homme en situation irrégulière aurait refusé d'obtempérer lors d'une opération de contrôle de la police de l'immigration. C'est la première fois qu'une personne meurt sous les balles de l'ICE depuis René Good et Alex Preti lors des manifestations de Minneapolis en janvier dernier. La famille de cet homme ainsi que des représentants de la communauté latino-américaine exigent une enquête indépendante sur les circonstances de sa mort. Krakowicz.
4: I saw a video posted on Facebook that he had been shot. I recognized him immediately.
10: C'est sur les réseaux sociaux que Ronaldo voit des vidéos de son père en sang près de sa voiture. Sur les réseaux sociaux aussi qu'il apprend sa mort peu de temps après. Lorenzo Salgado Araujo vivait aux États-Unis depuis 35 ans et selon son fils, sa demande de permis de travail était en cours. Il a été tué par la police de l'immigration américaine.
4: He did not deserve to die.
10: Mon père ne méritait pas de mourir ni d'être réduit à un gros titre de Mexicain tué par l'ICE, a dit son fils. Le département américain de la sécurité intérieure, lui, se justifie en parlant d'un tir de légitime défense. Il affirme que l'homme aurait refusé d'obtempérer lors d'une opération de contrôle. De son côté, la présidente mexicaine Claudia Sheinbaum a déclaré que le Mexique ne s'en tiendrait pas aux protestations diplomatiques.
13: Nous ne pouvons pas tolérer le mauvais traitement de nos frères qui sont aux États-Unis, à nos compatriotes.
10: Aux États-Unis, deux enquêtes distinctes ont été ouvertes par le ministère et le bureau local du FBI. C'est la troisième personne mortellement touchée par des tirs d'agents fédéraux de l'immigration depuis janvier.
9: Sarah Krakowicz.
5: Elles étaient exceptionnelles il y a encore quelques années lors des conflits. Les attaques contre les humanitaires se multiplient aujourd'hui.
9: Dernier exemple en date au Soudan du Sud où 5 humanitaires ont été tués la semaine dernière, mais ce constat vaut aussi en ligne avec l'explosion du nombre de cyberattaques contre des infrastructures jugées critiques. Le comité international de la Croix-Rouge a peut-être trouvé la parade avec un emblème numérique, sorte de Croix-Rouge digitale. Après plusieurs années de développement, le projet Jérémy Lanche entre dans sa phase de test.
14: Le CICR réfléchit à cet emblème numérique depuis 2022, quelques mois après avoir été victime d'une cyberattaque contre ses serveurs. La future Croix-Rouge numérique devrait permettre non pas d'empêcher une telle attaque de se reproduire, mais en tout cas de bien signaler aux hackers qu'ils s'en prennent à une infrastructure protégée. Mauro Vignati est en charge des questions numériques au CICR.
15: Elle ne va pas empêcher quelqu'un d'exécuter une attaque, mais ça signale la présence de cette infrastructure, parce qu'on voit de plus en plus d'attaques contre des infrastructures de ce type, et on s'est dit, il y a peut-être de la méconnaissance qu'ils font face à des infrastructures.

0: qui sont protégés par le droit humanitaire.
1: Un droit humanitaire qu'il faudra faire évoluer. Les conventions de Genève n'ont pas été pensées pour le cyberespace. Mais comment faire respecter les lois de la guerre en ligne quand elles sont bafouées dans le monde réel? Question posée au directeur général du CICR, Pierre Krainbühl.
2: Moi, je le regarde sous l'autre angle. C'est-à-dire que nous savons depuis toujours qu'en fait, il existe en l'être humain la capacité d'infliger les pires horreurs à d'autres. Et donc, au contraire, il nous faut des antidotes. Il nous faut des pare-feux. Il nous faut des actions qui permettent de limiter et de contrer les acteurs.
1: L'emblème est destiné en particulier au CICR, aux Croix-Rouges et Croissants-Rouges nationaux, mais aussi à tous les acteurs humanitaires ainsi qu'aux services de santé des armées engagés dans des conflits. Jérémy Lanche, Genève, RFI.
3: 14h07 à Marseille, dans le sud de la France, où il a fait plus de 40 degrés hier.
4: Et à chaque canicule, ces records de température qui tombent les uns après les autres. La France n'est tout simplement pas prête, selon le Haut Conseil pour le climat, qui épingle l'État pour ses politiques climatiques jugées insuffisantes. La canicule de fin juin a particulièrement terrassé les élevages français. Plus de 9000 tonnes d'animaux, principalement des volailles, ont été tuées à cette période. Et alors que celle en cours, la canicule fait craindre de nouvelles pertes, eh bien, les éleveurs tentent de s'adapter. Reportage en Charente, Jeanne Bartoli.
5: C'est vrai que quand la semaine dernière, il y a 15 jours, ils avaient annoncé les 43 degrés qu'on a eu. Waouh, j'étais vraiment inquiet. J'ai dit, mais comment ça va? Les animaux vont réagir?
6: Bertrand Feunier est éleveur porcin à Rouillac, un élevage hors sol, des bâtiments fermés. De quoi inquiéter alors que le dernier épisode de canicule a fait trembler les éleveurs?
5: Ouais, un éleveur qui a perdu 17 truies au moment de la mise bas, par des fortes températures, 34 dans les salles et les truies n'ont pas supporté.
6: Bertrand Feunier, lui, n'a perdu que 3 porcelets grâce à un système de cooling, une brumisation qui fait descendre de plusieurs degrés la température à l'intérieur des bâtiments. Et les éleveurs hors sol ne sont pas les seuls à souffrir. Éric Germont est paysan bio à la tête d'un petit cheptel de vaches limousines, un modèle d'élevage qu'il revendique.
7: Je pensais être blindé pour 2050 et on se rend compte que même moi je souffre. On aura quand même une longueur d'avance, on souffrira moins que les autres.
6: Pourtant à 39 degrés à l'ombre, même lui a dû adapter son travail.
7: Mais oui, le matin en fait il faut se lever aux aurores. Quand il fait vraiment chaud, je me lève à 5h30. Puis dès à 6h, je suis dans les vaches pour les manipuler ou les changer de champ. Parce qu'en fait, à cette heure-là, c'est encore frais. Et puis elles sont pas agressives. Mais le souci c'est que on commence tôt le matin, on finit tard le soir. Même si l'après-midi, je fais une grosse sieste, tranquillement, en fait, on s'épuise un petit peu.
6: Placé en vigilance orange, le département de la Charente devrait connaître jusqu'à dimanche des maximales supérieures à 40 degrés. Jeanne Bartoli, de retour de Rouillac et Chabanais, RFI.
4: La canicule qui devrait persister jusqu'au 14 juillet, au moins selon Météo France.
3: En ce qui concerne la politique, la justice aussi, cette épée de Damoclès au-dessus de la tête de Marine Le Pen.
4: Elle est désormais candidate du Rassemblement National à la prochaine présidentielle, malgré une condamnation à 3 ans de prison, dont 1 an ferme sous bracelet. Dans la foulée, elle a annoncé ce pourvoir en cassation, une manière pour elle de démontrer une nouvelle fois son innocence, et puis surtout de suspendre sa peine. La Cour de cassation a très rapidement réagi, se fixant à début avril 2027 comme date limite pour se prononcer. Un calendrier complexe, Marie Lecoq, et qui pourrait parasiter la candidature de Marine Le Pen.
8: Une décision de la Cour de cassation juste avant le premier tour. Pour François Expert, avocat au barreau de Paris, ce choix n'est pas un hasard.
9: J'imagine que le sens